0: pas d'épisode caniculaire du tout même, mais quand même un temps qui restera chaud, notamment dans le sud-ouest du pays. Dans la matinée, ce sera plutôt supportable par contre, mais dans l'après-midi, ça peut se gâter un peu, notamment donc dans le sud-ouest, je le disais, avec 28 degrés à Biarritz, 30 degrés à Limoges, 32 degrés à Aurillac, 33 à Tarbes et à Mont-de-Marsan, 33 également à Bordeaux et 34 degrés à Toulouse. Dans la moitié nord, ce sera quand même beaucoup plus supportable avec 22 à Lille, 25 à Cherbourg, à Paris et à Strasbourg, 26 à Rouen, 27 à Alençon, 28 à Rennes, 26 à Brest, 29 à Nantes et quand même 30 degrés à La Rochelle.
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0: Allez, on repart sur la route dans le sud-ouest comme dans le grand ouest en ce moment. Eh bien, ce quart, cette moitié ouest du pays est quand même calme. Je le constate maintenant depuis que je suis avec vous. On va quand même revenir sur les deux, trois infos du moment avec dans les Pays de la Loire ce soir jusqu'à 5h du matin au plus tard. La sortie de la Courneuve numéro 2 de l'A83 est obligatoire en direction de Nantes en raison de travaux réalisés au-delà du réseau Vinci Autoroute. La sortie de la Courneuve numéro 2 est obligatoire sur le réseau secondaire. Vous suivez la direction de Nantes et vous rejoignez le boulevard périphérique via la porte de Rézé. C'est l'échangeur 49. Juste au sud, d'ailleurs, la sortie Montaigu de la 83, la numéro 4, est fermée dans les deux sens pour des travaux de réfection des chaussées. En provenance de Nantes, vous sortez à Aigrefeuille, sortie 3, en provenance de Niort aux Essarts, numéro 5. Sur le réseau secondaire, vous suivez la direction de Montaigu via la route départementale 137. En Ile-de-France, peut-être un mot aussi pour vous rappeler que la bifurcation qui permet de passer de l'A10 direction Paris à la route nationale 118 est fermée pour des travaux sur la chaussée, donc vous poursuivez sur l'A10 en direction de Paris. Dans le sud-ouest, je reviens simplement sur cette info entre Brive et Clermont-Ferrand sur la 89, l'autoroute transeuropéenne entre Bordeaux et Lyon. Vous allez vers Lyon justement et Clermont-Ferrand, on a toujours ce poids lourd à l'arrêt au kilomètre 300 après Ussel-Est et la sortie 24. Un changement de la roue est en cours et la voie de droite donc est neutralisée, vous ne passez que sur la voie de gauche. Sébastien, le patrouilleur, est venu rendre service à Jason qui est déjà en intervention sur place, donc ça fait deux patrouilleurs, intervention qui dure maintenant, le dépanneur est toujours sur place pour changer cette roue.
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1: Et le trafic avance favorablement parce que les zones de travaux parfois se terminent. C'est le cas par exemple avec un échangeur à Montauban, à Parage. Par exemple, la sortie vient de rouvrir en direction de Toulouse. Voilà, c'est un résumé rapide d'un trafic qui vit très bien en cette nuit pour l'instant. Espérons encore une fois que ça dure. Il reste très très peu de choses à voir ensemble. Je vais même vous dire d'ailleurs que l'intervention concernant le poids lourd qui avait crevé, dont une roue avait crevé bien sûr entre Brive et Clermont-Ferrand sur l'A89 direction Clermont-Ferrand, eh bien même ça c'est terminé. Le poids lourd vient de repartir. Et là, le débalisage est en cours, donc respectez bien quand même l'intervention des patrouilleurs qui sont en train de conclure cette intervention au kilomètre 300 après Ussel Est, sortie 24 vers Clermont-Ferrand. En l'état, je vais simplement vous rappeler une info qui m'emmène dans les Pays de la Loire. Jusqu'à 5h du matin au plus tard, la sortie de la Courneuve numéro 2 de l'A83 est obligatoire en direction de Nantes en raison de travaux réalisés. Au-delà du réseau Vinci Autoroute, la sortie de la Courneuve numéro 2 est obligatoire et sur le réseau secondaire, vous suivez la direction de Nantes et rejoignez le boulevard périphérique via la porte de Rézé, la numéro 49. Vous n'avez peut-être pas eu le temps de passer en librairie avant de prendre la route des vacances. Pas de panique, vous allez trouver un peu de lecture sur certaines aires d'autoroute ces vendredis et samedis. Comme chaque été, la Fondation Vinci Autoroute vous propose l'opération Lire, c'est voyager, voyager, c'est lire. Allez par année, cette année par l'écrivain Hervé Le Tellier. Nous en parlerons dans Marque Page, juste après Asaf Avidan, One Day Reckoning Song. 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
1: Asaf Avidan sur le 107.7, 2h20, la nuit est calme et tranquille. J'espère qu'elle est apaisée aussi dans les esprits, ce qui vous permettra de rouler vraiment dans les meilleures conditions possibles malgré l'heure tardive. Et dans Marque Page cette semaine, voici trois idées de lecture à emporter dans vos bagages. Trois livres distribués gratuitement sur certaines aires d'autoroute les vendredis et samedis. Présentation avec Francine Thomas.
2: C'est maintenant un must de l'été sur la route des vacances. Lors de votre pause, vous trouvez sur certaines aires des bibliothèques à ciel ouvert et vous pouvez repartir avec l'un des livres qui s'y trouvent. C'est l'opération Lire, c'est voyager, voyager, c'est lire. Orchestrée par la Fondation Vinci Autoroute, elle est parrainée cette année par le prix Goncourt 2020 Hervé Le Tellier et son roman Le voleur de nostalgie fait partie de la sélection. C'est un livre sorti à l'origine en 1992, mais il a beaucoup compté pour lui.
3: J'ai mis en place dans ce livre des dispositifs de narration que j'ai ensuite beaucoup utilisé. J'ai appris à utiliser des styles différents pour chacun des personnages. C'est un roman épistolaire, donc c'est un mode qui a disparu, parce qu'aujourd'hui, s'écrire des lettres, ça n'existe plus. Mais il y a 35 ans, ça se faisait encore. C'est aussi un livre qui parle d'un sujet qui m'intéresse, qui est l'usurpation. La manière dont on peut avoir envie de s'emparer des vies des autres. Et le voleur raconte cette histoire. C'est une histoire d'un homme qui, pensant manipuler les autres, est en fait le dindon d'une farce dont il ne maîtrise absolument pas les tenants et aboutissants.
2: Et notez que le roman se passe en partie en Italie et que vous y trouverez également de savoureuses recettes de pâtes.
4: Ah oui, ah c'est très bon.
2: Hervé Le Tellier a choisi une douzaine d'autres livres proposés aux vacanciers, dont un drôle de voyage effectué au tout début du XXe siècle. La romancière américaine Edith Wharton et son mari ont laissé libre cours à leurs deux passions, la France et les trajets en automobile. Et elle raconte tout cela dans La France en automobile, une sorte de guide Michelin avant l'heure, comme une carte postale qui aurait délicieusement vieilli. Enfin, dans cette même sélection, il y a Alors c'est bien de Clémentine Mélois. La romancière raconte avec beaucoup de tendresse, de délicatesse et d'humour la mort de son père, le sculpteur Bernard Mélois. C'est un texte sur le deuil dont la lecture est contre toute attente extrêmement lumineuse. Et alors, c'est très très bien. On résume, voici trois livres offerts cet été par la Fondation Vinci Autoroute dans le cadre de l'opération Lire c'est voyager, voyager c'est lire. Le voleur de nostalgie d'Hervé Le Tellier. La France en automobile d'Edith Wharton. Alors c'est bien de Clémentine Mélois. Et ces trois livres sont tous édités en poche chez Folio.
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1: Eh bien, nous y voilà. Revenons à l'actualité trafic ensemble avec, franchement, une nuit qui me semble tout à fait tranquille sur les axes de l'ouest et du centre et du sud-ouest. Il n'y a rien d'autre à voir que des travaux, en l'occurrence. Donc, on va tout de suite commencer peut-être par Bordeaux, hein, ce grand carrefour entre le sud-ouest et le grand ouest. Vous rappelez simplement que le pont d'Aquitaine, il est fermé dans les deux sens de circulation au nord de la ville. Et donc, il va falloir plutôt passer par le pont François Mitterrand, donc de l'autre côté, en fait, hein, par l'est de Bordeaux. Plutôt pour rejoindre la 10 ou rejoindre la 63 en direction du sud-ouest et de la frontière franco-espagnole. Sinon, dans le sud-ouest, je vais rappeler également que vous pouvez avoir plusieurs fermetures successives de bretelles d'entrée ou de sortie à Montauban, sur la 20, l'axe entre Toulouse et Paris, mais plutôt plus concrètement peut-être entre Brive et Toulouse. Là, en ce moment, vous avez l'entrée et l'entrée 65 et 66, La Molle et Parage, qui sont fermés en direction de Toulouse. Et puis, simplement rappeler cette autre information qui est quand même de l'intérêt, puisqu'on est au sud de Nantes, cette fois, dans les Pays de la Loire, jusqu'à 5 heures au plus tard, la sortie de la Courneuve numéro 2 de la 83 est obligatoire en direction de Nantes, en raison de travaux de réalisés au-delà du réseau Vinci Autoroute. La sortie de la Courneuve donc est obligatoire. Sur le réseau secondaire, vous prenez la direction de Nantes pour rejoindre le boulevard périphérique via la porte de Rézé, l'entrée 49.
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Imagine Dragons avec cette merveille de titre et un hommage magnifique. Birds à l'instant. Voici Maeva avec Supernova et Double de Captain of Hearts jusqu'à 2h45. Tranquillité, fluidité sont de très bons adjectifs pour qualifier le trafic du moment.

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1: Et c'est de plus en plus calme sur les routes de l'ouest de la France. Il n'y a même plus de travaux en ce moment à Montauban, ce qui m'amène à dire donc eh bien qu'on atteint quasiment le zéro hein, pour les informations, le nombre d'informations trafic pour l'instant. Peut-être sur la 69 jusqu'à 6h du matin, fermeture en direction de Toulouse de l'autoroute entre Verfeil et Gragnac. Voilà, c'est une info complémentaire du moment dans ce secteur toulousain. Dans la région de Nantes, désormais dans les Pays de la Loire, je vous rappelle cette info qui, pour le coup, a plus d'impact. Jusqu'à 5h du matin, plus tard, la sortie de la Courneuve numéro 2 est obligatoire en direction de Nantes, de la 83, donc l'axe Nantes-Niort, en raison de travaux réalisés au-delà du réseau Vinci Autoroute, sur le réseau secondaire. Suivez la direction de Nantes pour rejoindre le boulevard périphérique via la porte de Rézé, l'entrée numéro 49. Et c'est tout ce que j'ai à vous dire pour l'instant. Votre rendez-vous Play Replay arrive désormais et ce rendez-vous nous fait voyager. Certaines séries transforment les villes en véritables cartes postales et donnent envie de boucler ses valises sur le champ. Dans un instant, direction New York avec la série culte des années 90, Sex and the City. Ce sera juste après ce joli duo sur la route entre Raphaël et Jean-Louis Aubert.

0: Merveille de titre, joli titre avec Raphaël et Jean-Louis Aubert, c'était Sur la route. Comme promis, direction New York, Mathilde Ferrière nous emmène dans l'univers de la série culte Sex and the City, qui a fait de Manhattan l'un des décors les plus emblématiques du petit écran.
1: Sex and the City, c'est l'histoire de Carrie, Miranda, Charlotte et Samantha, quatre amies new-yorkaises qui partagent leur vie, leurs amours et leurs questionnements au cœur de Manhattan.
2: Alors, il est bien évident que moi, je finirai par trouver le bonheur, alors que Big, lui, finira sa vie vieux et sale et je le plains. Ouais, vraiment, j'ai de la peine pour lui.
3: Salut.
4: Comment ça va, bébé?
3: Quoi de neuf à Napa?
4: J'ai mis la maison en vente. Attention, New York.
1: Bienvenue à New York. Avenue animée, terrasse branchée, vitrine élégante et nuit qui ne s'arrête jamais.
5: Il n'y a rien de plus beau qu'un été à New York. Avec ses chaudes journées et ces soirées encore plus chaudes. Il y a toujours quelque chose d'inattendu au détour d'une rue.
1: Entre brunch, soirée mondaine et balade dans les rues de la ville, la série transforme la Big Apple en véritable carte postale urbaine, symbole de liberté, de mode et d'effervescence.
2: Carrie, tu as des nouvelles d'Aidan?
3: Oui, j'ai reçu une carte postale aujourd'hui.
2: Super, il t'a écrit quoi?
3: Rien.
2: J'ai de la pitié pour Big. Je t'assure que c'est vrai parce que, en réfléchissant bien à tout ça, j'étais la meilleure chose qui lui soit jamais arrivée.
1: Diffusée à travers le monde, la série a marqué toute une génération et a contribué à façonner l'image d'un New York vibrant et accessible. Sex and the City, à découvrir, à redécouvrir, par exemple sur Canal+.
0: Merci beaucoup Mathilde, voici Jungle, Portichet et Soprano jusqu'à 3h.

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1: Bonsoir à tous. Les forêts françaises souffrent énormément cet été. Le feu de Somos en Gironde, déclaré cet après-midi, a pas déjà parcouru 1400 hectares. Contrainte d'évacuer plusieurs locaux et habitations, la préfecture évoque toujours une situation défavorable. Il était en déplacement à Bordeaux. Laurent Nounès s'est rendu dans une caserne endeuillée après la mort de deux soldats du feu hier. 44 000 hectares ont déjà péri sous les flammes en France depuis le début de l'année. Et Beauvau a recensé 128 interpellations. La Gironde souffre, tout comme le Var. Un incendie a parcouru 2550 hectares depuis mardi. Le Var, comme d'autres départements voisins, sont d'ailleurs touchés par une alerte maximale pour les incendies. Plus d'infos après ce flash. Pendant ce temps, les pompiers sont sur le pied de guerre et les syndicats de la profession alertent sur l'épuisement des sapeurs-pompiers, mais aussi sur le manque d'effectifs et les difficultés matérielles. Selon la CFDT, en situation de crise, une colonne de renfort devrait atteindre 100 personnes pour respecter les repos de sécurité. Aujourd'hui, il n'y en a que la moitié. C'est une démarche juridique inédite en France et même en Europe. 5 organisations non gouvernementales, des ONG, ont déposé hier un recours au Conseil d'État demandant à la France d'empêcher toute contribution économique susceptible de soutenir la colonisation de territoires palestiniens par Israël. Le recours est fondé à partir d'un avis rendu il y a 2 ans par la CIJ, la Cour internationale de justice. Il menace l'Iran de nouvelles frappes sur des infrastructures civiles sur son réseau social Truth Social. Donald Trump déclare, je cite, que chaque fois que la République islamique d'Iran tirera sur un navire dans le détroit d'Ormuz, les États-Unis bombarderont et détruiront un pont ou une centrale électrique. L'Iran, de son côté, promet d'opposer une riposte puissante à toute agression. Et puis après une journée pour les sprinteurs, les grimpeurs seront à l'honneur ce jeudi pour la 18e étape du Tour de France entre Voiron et Orcières-Merlette. 185 km au programme avec 2 cols de première catégorie, l'un au début, l'autre à la fin de l'étape. Paul Sexas côté français est 4e, Lenny Martinez 7e, Jordan Jega 9e. 3h02 sur le 107.7. Prochain rendez-vous avec l'actualité dans une heure. Retour au trafic après la météo. L'ouest du pays connaîtra un beau et grand soleil tout au long de cette journée. Alors, j'en ai parlé, mais dans l'ouest de la France, on a aussi plusieurs départements qui sont en vigilance orange pour le risque de feu, comme d'ailleurs les anciens départements de la région Poitou-Charente, la Vienne par exemple, ou encore les Deux-Sèvres, la Gironde également, la Loire-Atlantique également, et d'ailleurs tous les départements des Pays de la Loire. Les températures cet après-midi, avec 22 à Lille pour les minimales, 25 à Cherbourg, à Strasbourg et à Paris, 26 à Brest, tout comme à Auxerre, 27 à Alençon et à Bourges, 28 à Tours et à Biarritz, 30 degrés à La Rochelle, 33 à Tarbes et à Mont-de-Marsan, ainsi qu'à Bordeaux et 34 à Toulouse.
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0: Conditions de circulation idéales en ce moment. Franchement, ça roule très très bien, peu importe l'axe que vous empruntez, peu importe la direction que vous suivez. La seule info que j'ai à évoquer avec vous, c'est à Nantes, au sud de Nantes plus précisément, jusqu'à 5h du matin au plus tard, la sortie de la Courneuve numéro 2 de l'A83 est obligatoire en direction de Nantes. Alors, en raison de travaux réalisés au-delà du réseau Vinci Autoroute, la sortie donc est obligatoire de la Courneuve sur le réseau secondaire. Vous suivez la direction de Nantes et vous rejoignez le boulevard périphérique via la porte de Rézé, c'est l'échangeur numéro 49. Et puis, pour encore quelques heures, logiquement, vous ne pouvez pas, depuis l'A10, bifurquer en direction de Paris sur la route nationale 118 en Ile-de-France. Elle est fermée pour effectuer des travaux sur la chaussée, donc vous poursuivez sur l'A10 en direction de Paris.
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1: Reprenons la route, repartons sur la route et je vais vous dire encore une fois à quel point ça va bien sur ces axes de l'ouest, du centre et du sud-ouest. Je vais simplement vous rappeler que le pont d'Aquitaine est fermé à Bordeaux, au nord de la ville, dans les deux sens de circulation et avec une déviation qui se fait par le pont François Mitterrand. Rien d'autre à voir dans le sud-ouest. Donc on va monter d'un cran, aller d'abord dans les Pays de la Loire pour rappeler d'abord que la sortie numéro 2 de la Courneuve est obligatoire en direction de Nantes parce qu'il y a des travaux qui sont réalisés au-delà du réseau Vinci Autoroute. Donc vous prenez la sortie 2 et vous rejoignez ensuite le boulevard périphérique via la porte de Rézé et l'échangeur 49. Un tout petit peu plus au sud, la sortie Montaigu numéro 4 est fermée dans les deux sens pour des travaux de réfection de chaussée. En provenance de Nantes ou de Niort, vous empruntez les sorties Aigrefeuille ou les Essarts, sortie 3 ou 5. Et sur le réseau secondaire, vous suivez la direction de Montaigu via la route départementale 137. C'est tout ce qu'il faut savoir. Dans un instant, l'un des vos rendez-vous de l'été, les voitures mythiques, ces modèles cultes qui ont marqué le petit ou le grand écran. Aujourd'hui, direction Marseille, avec un taxi blanc qui file à toute allure sur le Vieux-Port. La célèbre Peugeot 406 de taxi sera à l'honneur juste après le duo Mademoiselle K-Zazie.

0: Me taire, te plaire avec Zazie et Mademoiselle K. Bon, encore une fois, vous passez une soirée tranquille. Il faut que ça continue, bien sûr. Donc, je compte sur vous pour respecter ce trafic fluide du moment. Comme promis, voici votre rendez-vous de l'été consacré aux voitures qui ont marqué leur époque. Retour à la fin des années 90, quand on payait encore en francs et qu'un chauffeur de taxi marseillais devenait une star du grand écran. Accrochez vos ceintures, Quentin Lachaise nous embarque à bord de la mythique Peugeot 406 de taxi.
1: Au milieu de l'agitation bien connue de Marseille, il y a en 1998 un taxi qui ne passe pas inaperçu.
2: 306.
3: Sans votre respect, chef, je crois plutôt que c'était une 406. Hein.
1: À son volant, Daniel Morales, interprété par Samina Seri, livreur de pizza, troquant son scooter pour une Peugeot 406 qui, à première vue, n'a rien d'extraordinaire.
3: Vous avez commandé un taxi, Emilien ?
4: Ah non, mais celui-là, je le connais.
1: Mais après quelques manipulations et un changement de volant, c'est un vrai taxi de course.
5: Dites-moi, elle fait plutôt un joli bruit pour un taxi. Connaisseur ?
1: Prise d'air sur le toit, aileron, essieu variable et un V6 parfois boosté d'un produit à base de pastis, le bolide permet un trajet vieux port aéroport de Marignane en un temps record.
6: 14 minutes 30.
7: Eh ben ça vous laisse le temps de prendre les journaux et peut-être même un petit café. Bon voyage, monsieur.
1: D'autres modifications seront apportées dans Taxi 2 avec des ailes dans la voiture pour planer sur quelques mètres.
8: J'ai un objet non identifié en approche sur la piste numéro 1.
1: Vous remarquerez d'ailleurs que l'on ne voit que l'aile droite se déployer. L'une des voitures modifiées pour ses plans précisément n'avait pas assez de place à bord pour accueillir le mécanisme des deux ailes.
9: Vous pourriez la noter celle-là parce qu'elle est bien.
1: Taxi connaîtra 4 films supplémentaires avec un petit changement de modèle pour le 5. On passe à une 407. La voiture originale, elle, vous attend au musée de l'aventure Peugeot. C'est à Sochaux.

Soul to Soul, c'était Keep on Moving à l'instant, le 107.7. Je suis là pour vous accompagner, moi, jusqu'à 6h, avec, encore une fois, une constante, la fluidité du trafic. Voici donc Taïk avec Girlfriend, avant de retrouver le trafic à 3h30.

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1: Et une fois de plus, je vais vous dire à quel point vous roulez bien en ce moment, vous le ressentez, vous le vivez, vous ne subissez pas la route, vous subissez peut-être la fatigue, ce qui m'emmène à vous rappeler encore une fois de bien faire la pause toutes les 2 heures, tous les 200 kilomètres. C'est super important pour récupérer de l'énergie, notamment dans ce trafic de nuit où là vraiment il fait nuit noire. En plus, on est vraiment au pic de la fatigue, donc vraiment je compte sur vous pour rester bien éveillé, bien concentré. Je rappelle que dans les Pays de la Loire, jusqu'à 5h au plus tard, la sortie de la Courneuve numéro 2 de la 83 est fermée, est obligatoire pardon, en direction de Nantes, parce que justement l'accès fermé ensuite jusqu'au périphérique. Donc la sortie de la Courneuve est obligatoire. Sur le réseau secondaire, vous suivez la direction de Nantes pour rejoindre le boulevard périphérique via la porte 2, Rézé numéro 49. Un petit peu en amont, la sortie Montaigu numéro 4 est fermée dans les deux sens pour des travaux de réfection des chaussées. En provenance de Nantes, vous sortez à Aigrefeuille numéro 3. En provenance de Niort, vous sortez à Auxessard numéro 5. Dans les deux cas, vous suivez la direction de Montaigu via la route départementale 137.
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C'était Taylor Swift, Hoplite, à l'instant des succès de l'année, à n'en pas douter. La musique revient avec Ariana Grande et Kenji, et puis ensuite Félix Jen avec No Therapy. Je reviens ensuite sur vraiment le trafic le plus calme possible à cette heure.

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1: Le trafic revient à 3h47 avec le calme et la sérénité nécessaires. Aucune information à vous donner en dehors de travaux que j'ai déjà évoqués avec vous tout au long de la soirée. Je vais donc y revenir, on ne sait jamais, vous venez peut-être de vous brancher sur le 107.7. Et l'info principale, c'est que dans les Pays de la Loire, jusqu'à 5h du matin, pour encore à peu près une heure, la Courneuve numéro 2, la sortie numéro 2 de l'A83, l'axe Nantes-Niort, est obligatoire en direction de Nantes. Il y a des travaux qui sont réalisés au-delà du réseau Vinci Autoroute, donc sortie obligatoire et sur le réseau secondaire. Vous suivez la direction de Nantes pour rejoindre le boulevard périphérique via la porte de Rézé, échangeur 49. Un tout petit peu en amont, je rappelle que la sortie Montaigu est fermée dans les deux sens de circulation pour des travaux de réfection des chaussées. Un mot de Bordeaux pour vous rappeler que le pont d'Aquitaine est également fermé dans les deux sens de circulation, toujours au moment où je vous parle. Passez donc par le pont de François Mitterrand. Et puis en région parisienne, jusqu'à 6h30 au plus tard, la bifurcation qui permet de passer de l'A10 direction Paris à la RN118 est fermée pour des travaux sur la chaussée. Donc vous poursuivez sur l'A10 en direction de Paris. Et dans un instant, nous allons retrouver absolument live votre rendez-vous consacré au concert emblématique.
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1: Mais aujourd'hui, Gilles Ravarino nous emmène en Australie, direction Sydney, pour vivre un concert d'Elton John.
2: Décembre 1986, le Sydney Entertainment Center est rempli à craquer et l'air est chargé d'une excitation électrique quand l'artiste entre sur scène. Les cheveux sont ébouriffés, les costumes ébouriffants. Elton John s'apprête à donner un concert qui va rester dans les annales. Le concert est divisé en deux parties. La première moitié est un spectacle typique d'Elton John, avec ses tubes rock et ses costumes excentriques. La seconde moitié, c'est là que la magie opère. Elton John, vêtu d'une perruque poudrée et d'un habit du XVIIIe siècle, se joint à l'orchestre symphonique pour une performance classique, comme si Mozart rencontrait Freddie Mercury. Elton John, malgré des problèmes de voix et des nodules sur les cordes vocales, a réussi à captiver le public. Parlons des tubes, des classiques comme Your Song, Rocketman et Crocodile Rock, revisités avec des arrangements symphoniques, le public est aux anges. Ce concert d'Elton John à Sydney est un mélange explosif de rock, de classique et de folie pure, avec des lunettes encore plus extravagantes. Un moment absolument live.

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1: Bonjour à tous. Les forêts françaises en souffrance cet été. Le feu de Somos en Gironde a déjà parcouru 1400 hectares. La préfecture a été obligée d'évacuer plusieurs locaux et habitations et évoque ce soir situation encore défavorable. Laurent Nounès, le ministre de l'Intérieur qui était en déplacement à Bordeaux, s'est rendu dans une caserne endeuillée par la mort de deux soldats du feu hier et fait un bilan. 44 000 hectares ont déjà péri sous les flammes depuis le début de l'année en France. Le ministère de l'Intérieur qui a aussi recensé 128 interpellations. La Gironde souffre, mais aussi le Var. Un incendie a parcouru plus de 2500 hectares depuis mardi. Le Var et d'autres départements voisins sont d'ailleurs touchés par une alerte maximale pour les incendies. Plus d'infos après ce flash. Les pompiers sont, eux, sur le pied de guerre, mais sont aussi en souffrance. Les syndicats de la profession alertent sur l'épuisement des troupes, mais aussi sur le manque d'effectifs et les difficultés matérielles. Selon la CFDT, en situation de crise, une colonne de renfort devrait atteindre 100 personnes pour respecter les repos de sécurité, mais aujourd'hui, il n'y en a que la moitié. C'est une démarche juridique inédite en France et même en Europe. 5 organisations non gouvernementales ont déposé hier un recours au Conseil d'État demandant à la France d'empêcher toute contribution économique susceptible de soutenir la colonisation de territoires palestiniens par Israël. Le recours est fondé à partir d'un avis rendu il y a 2 ans par la Cour internationale de justice. Après les paroles, les actes, après les menaces américaines de frapper une nouvelle fois les infrastructures civiles, eh bien on l'apprend il y a quelques minutes, les forces américaines ont lancé de nouvelles frappes contre des cibles militaires iraniennes. L'Iran avait promis d'opposer une riposte puissante à toute agression et l'armée du Koweït dit répondre en ce moment à des attaques de drones hostiles. Et puis après une journée de sprinteurs, les grimpeurs seront à l'honneur ce jeudi pour la 18e étape du Tour de France. 185 km au programme entre Voiron et Orcières-Merlette. 2 cols de première catégorie sont à noter, l'un au début d'étape et l'autre pour la conclure. Côté français, Paul Sexa, c'est toujours 4e, Lenny Martinez 7e, Jordan Jega 9e. 4h02 sur le 107.7, prochain rendez-vous avec l'actualité dans une heure. Retour au trafic après la météo. L'ouest de la France sera dans un été plutôt classique. Je rappelle quand même par rapport à la météo des forêts que plusieurs départements de la Loire-Atlantique mais aussi de l'ex-région Poitou-Charentes et la Gironde sont toujours en vigilance orange pour le risque de feu de la météo des forêts. Donc attention à cela bien évidemment. Je rappelle que 9 feux sur 10 sont d'origine humaine, notamment bien sûr on y pense avec les mégots de cigarettes mais pas que. Donc soyez vraiment attentifs. Et je rappelle, 44 000 hectares ont déjà brûlé sous les flammes en cet été. Cette année, c'est gargantuesque. Les températures en cet après-midi avec des valeurs beaucoup plus douces au nord, 22 degrés à Lille, 25 à Cherbourg et à Paris, ainsi qu'à Strasbourg, 26 à Brest, 28 à Rennes, 29 à Nantes, 30 à La Rochelle. Et par contre, dans le sud-ouest, 28 à Biarritz, mais 32 à Aurillac, 33 à Tarbes, Mont-de-Marsan et Bordeaux et 34 à Toulouse.
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1: Et une information, fils de nouveauté. J'en ai parlé juste avant le flash. Je vais donc tout de suite aller entre Le Mans et Rennes sur l'autoroute A81, l'autoroute dite

0: de Bretagne en direction de Rennes parce qu'un poids lourd serait accidenté dans le fossé actuellement sorti de route d'un véhicule, kilomètre 221, 20 km après Sablé-Guillaume. Sablé-Ciel-Guillaume est la sortie 1 en direction donc de Rennes. Un poids lourd serait accidenté, donc je le disais, avec une gêne sur la bande d'arrêt d'urgence et sur la voie de droite, peut-être des débris ou une partie de la cargaison du poids lourd. Il ne sera pas une bonne nouvelle, hein, bien évidemment. Le patrouilleur se rend sur place, les secours, les forces de l'ordre également au plus vite, hein, pour constater les dégâts de cet éventuel accident. De votre côté, encore une fois, comme il n'y a aucun personnel capable pour l'instant de baliser la zone et de mettre un peu de sécurité, c'est à vous de mettre de la sécurité en adaptant votre allure, baissant votre vitesse, augmentant les distances de sécurité, en vous décalant le plus possible. Au sud de Nantes, simplement pour vous dire également que sur l'A83 entre Nantes et Niort, l'autoroute est fermée à partir de la Courneuve, sortie numéro 2 en direction de Nantes. Il y a des travaux réalisés au-delà du réseau ainsi autoroute, sortie 2 obligatoire et sur le réseau secondaire. Suivez la direction de Nantes et rejoignez le boulevard périphérique via la porte de Rézé, entrée numéro 49. Dans le sud-ouest, rien n'a évoqué, c'est très très calme.
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1: Et on revient tout de suite à vos conditions de circulation. 4h15 avec donc les soupçons d'un accident de poids lourd. Je le rappelle, hein, qui se serait produit entre Le Mans et Rennes sur l'autoroute A81 en direction de Rennes. Attention à cela parce que c'est un poids lourd qui serait couché sur le flanc dans le fossé qui bien jouxte l'autoroute A81. 20 km après Sablé-Ciel-Guillaume et la sortie 1 en direction de Rennes. Donc, et il y aura une gêne sur la voie de la bande d'arrêt d'urgence, mais aussi sur la voie de droite. Alors je soupçonne que peut-être une partie du chargement ou de la cargaison du véhicule s'est peut-être renversée, ce qui serait vraiment pas une bonne nouvelle, ce qui donnerait la perspective d'une intervention encore plus longue. En tout cas, déjà, il faut que tout cela soit avéré. Bien sûr, le personnel de l'autoroute se rend sur place dans les plus brefs délais pour retrouver donc ce kilomètre 221 de l'A81. Dans l'actualité, sinon, on a toujours des travaux au sud de Nantes. Je le rappelle, au-delà du réseau Vinci Autoroute, dans la continuité de la 83, l'axe Nantes-Niort vers Nantes, la sortie de la Courneuve, la numéro 2, est obligatoire en direction de Nantes, puisqu'il y a des travaux donc réalisés ensuite. Sortie 2 obligatoire et sur le réseau secondaire, suivez la direction de Nantes et rejoignez le boulevard périphérique via la porte de Rézé, la sortie 49. Pour encore quelques minutes ou peut-être même quelques heures, puisque c'est prévu jusqu'à 6h30 du matin, je rappelle que depuis l'A10, après le péage de Saint-Arnoult, vous ne pouvez pas bifurquer sur la Nationale 118 en direction donc de Vélizy par exemple ou de Versailles, pour la simple et bonne raison que là aussi il y a des travaux. Il va falloir plutôt passer poursuivre sur l'A10 en direction de Paris. Dans un instant, tous au parc, l'un de vos rendez-vous de l'été sur le 107.7. Chaque semaine, nous allons faire découvrir un parc à thème ou de loisirs. Et aujourd'hui, direction l'Aude pour visiter la réserve africaine de Sigean, un parc animalier qui vous fait voyager au cœur de l'Afrique sans quitter l'Océanie. Voici la route juste après Cold des Maroon 5.

0: Et c'était Maroon 5 avec Cole à l'instant, en dehors de l'accident de poids lourd qui se serait produit entre Le Mans et Rennes sur la 81 direction Rennes après Sablé-Sillé-le-Guillaume au kilomètre 221 avec une gêne sur l'accotement mais aussi peut-être sur la voie de droite. Ce trafic, eh bien, encore une fois, n'a rien de spécial à vous raconter.
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0: Direction l'Aude pour notre série consacrée au parc de loisirs. Nous allons découvrir la réserve africaine de Sigean, l'un des plus grands parcs animaliers de France. Le reportage de Mathilde Ferrière.
2: Me voilà arrivé à la réserve africaine de Sigean pour un safari, pas comme les autres. Aujourd'hui, pas besoin de prendre l'avion. Ici, ce sont les animaux qui viennent à notre rencontre. Pour découvrir le site, j'ai rejoint Gabriel De Jésus, le responsable communication de la réserve, pour commencer le safari.
3: Bienvenue sur ce magnifique parc de 360 hectares. Donc là, je vous invite à entamer la partie que l'on appelle safari, qui est la partie voiture, qui dure environ une heure.
2: Eh bien, c'est parti.
3: Nous allons découvrir des buffles nains, il y a aussi des zèbres, il y a des gnous. Nous allons voir aussi des autruches et des girafes.
2: Et dès les premiers mètres, le décor change complètement. La route serpente entre de grands espaces ouverts. Et très vite d'ailleurs, les premiers animaux apparaissent.
3: Alors, réserve africaine de Sigean, on pourrait croire qu'il n'y a que des animaux africains. Mmh. Or, il y a quand même quelques espèces qui viennent d'autres continents. Comme par exemple, ce que nous nous apprêtons à découvrir maintenant, qui est l'ours à collier. Qu'on appelle aussi l'ours du Tibet.
2: Donc à tout moment, on peut se retrouver avec un ours devant la voiture.
3: Oui, je pense que c'est même le cas là.
2: Ah bah voilà, il fallait poser la question.
3: Voilà un bouchon.
2: Voilà, écoutez, un bouchon avec des ours sur la route, ben pourquoi pas.
4: J'ai bien aimé le passage avec les ours, parce qu'ils étaient vraiment au milieu du passage avec les voitures. Donc ça, c'était vraiment chouette, on avait l'impression d'être vraiment en safari.
5: Et ben le plus près de la voiture, ça a été les ours.
2: Après le parcours en voiture, il est l'heure pour nous de poursuivre le safari à pied, cette fois avec de bonnes chaussures, c'est préférable. La visite se transforme en véritable aventure familiale.
3: Nous allons découvrir d'autres animaux, comme par exemple les chimpanzés, les guépards, les lycaons. Il y a le vivarium avec les reptiles. Varan, caméléon, crocodile, boa.
6: C'est un caméléon ?
7: Ouais.
6: Regarde, tout là-haut, tu le vois ou pas ?
8: Ah oui. Bon, bah, du coup, il y a un crocodile à côté de nous et il bouge pas du tout. Du coup, on l'observe de très proche et ça, c'est impressionnant.
2: Et voilà, la visite touche à sa fin. Pour faciliter vos recherches, pour ne pas vous perdre dans la réserve, il existe une application gratuite que vous pouvez télécharger, Sigean. Elle vous guidera grâce à votre géolocalisation. La réserve africaine de Sigean est facilement accessible depuis l'autoroute A9, sortie 38, Narbonne Sud, puis suivre la direction de Sigean-Perpignan.
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3: Infotrafic de retour à 4h30 avec une information liée à un accident qui est désormais confirmé entre Le Mans et Rennes sur l'autoroute A81 en direction de Rennes. Tout se passe au kilomètre 221, 20 km après Sablé-Ciel-Guillaume et la sortie numéro 1. Un poids lourd est accidenté malheureusement dans le fossé sur le flanc et la bande d'arrêt d'urgence est impactée et la voie de droite. Elle est peut-être impactée, mais elle est surtout balisée, neutralisée désormais. Vous ne pouvez circuler que sur la seule voie de gauche dans ce secteur. Je vous demande d'être bien respectueux de la signalisation qui a été mise en place par Anthony, le patrouilleur. On a également les forces de l'ordre qui sont arrivées sur place d'ailleurs, les pompiers également. Tout ce beau monde est en train actuellement de commencer à intervenir pour permettre donc de faciliter à terme le travail du dépanneur. On le voit, il est clairement dans le, sur le flanc, dans le fossé, ou en tout cas près de cette côte qui se trouve juste à côté de l'autoroute A81. Dans ce secteur, en direction de Rennes, je le rappelle, ne cédez pas à la curiosité, s'il vous plaît. Au sud de Nantes, sur l'autoroute A83, l'axe Nantes-Niort, je rappelle qu'en direction donc de Nantes et du périphérique, la sortie numéro 2 de la Courneuve est une sortie obligatoire parce que dans la continuité du réseau Vinci Autoroute avant le périphérique, il y a des travaux qui sont menés en ce moment. Sortez donc obligatoirement à la Courneuve et puis vous retrouvez la départementale 137 qui vous permet de retrouver ensuite le réseau secondaire qui vous permet de rejoindre le boulevard périphérique via la porte de Rézé et le numéro 49.
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Ouais, c'était Moby avec Beautiful. Je vous la souhaite belle, moi aussi, cette journée de jeudi qui commence tout juste avec, je l'espère, beaucoup de belles choses pour vous. Voici Flo de la Vega avant de retrouver Black Attack. On reviendra ensuite sur l'accident du poids lourd, hein, entre Le Mans et Rennes.

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1: Et à 4h45, je vous propose de repartir sur la route et notamment avec cet accident qui est en cours entre Le Mans et Rennes sur l'autoroute à 80. Sortie de route d'un poids lourd qui a terminé sa course dans le fossé sur le flanc. Il est complètement sur le flanc en ce moment, ce poids lourd. Pas d'ouverture de la remorque, hein, pas de déversement du chargement sur les voies de circulation, ce qui vous permet en tout cas de rouler un peu moins mal que si par contre le chargement s'était déversé. Alors tout ça, c'est au kilomètre 221, 20 km après Sablé-Ciel-Guillaume et la sortie numéro 1 direction Rennes, kilomètre 221 encore une fois, je me répète. On a un patrouilleur qui est sur place, les forces de l'ordre, les pompiers qui sont également en intervention, je le rappelle, et la voie de droite donc de neutraliser. Vous ne circulez que sur la voie de gauche. En l'état, je n'ai pas grand chose à vous dire de plus pour l'instant. On est vraiment sur les premières étapes préliminaires avant de voir le dépanneur arriver et d'intervenir progressivement pour notamment gruter le véhicule, peut-être le remettre sur ses roues, et s'il est trop lourd, le vider de son chargement. Ça, c'est une hypothèse pour l'instant. Ce que je peux dire par contre, c'est que ça va durer quand même une partie de cette fin de nuit, ça c'est une certitude. Châtellerault désormais nous intéresse avec la Vienne, donc entre la Vienne et l'Indre-et-Loire sur l'autoroute A10. Vous dire qu'à Châtellerault, donc autour de l'échangeur numéro 27, Châtellerault Sud, un obstacle aurait été aperçu. Il s'agirait d'un cône de chantier d'ailleurs qui aurait été aperçu dans ce secteur, dans la bretelle d'entrée, je le répète. Et puis, je le rappelle encore une fois, jusqu'à peut-être pour les prochaines minutes, ça devrait peut-être se terminer dans les prochaines minutes, mais pour l'instant, la sortie de la Courneuve, de la sortie numéro 2, de l'axe Nantes-Niort, la 83, est toujours obligatoire en direction de Nantes parce qu'il y a des travaux réalisés juste après, au-delà du réseau Vinci Autoroute. Sortie 2 obligatoire sur le réseau secondaire, suivez la direction de Nantes pour rejoindre le boulevard périphérique via la porte de Rézé, échangeur 49. Dernière chose pour vous signaler la fin de travaux sur l'autoroute A10 avec la bifurcation avec la Nationale 118. La bifurcation qui permettait de passer de l'A10 direction Paris à la N118 était fermée, elle a désormais rouvert. En voiture, Simone, rouler jeunesse, péter une durite, ce sont des expressions de la route et nous vous emmenons au cœur de leur histoire cet été. Coup de projecteur sur l'une d'entre elles. Après, Bella, ciao, de Nistro.

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4: Allez, en route, mauvaise coupe.
5: Sur la route des vacances, il y a les kilomètres et puis il y a toutes les expressions qu'on utilise sans y penser. Tiens, est-ce que vous avez déjà dit roule et jeunesse, vous? Eh bien, Nathan Guillaume nous en parle.
6: Je parie que vous ne devinerez jamais comment cette expression a vu le jour dans les années 70. Allez, je vous donne un indice.
7: Ok, let's go.
8: Sensation sensationnelle ce soir.
6: Vous l'aurez peut-être compris, cette expression est née dans l'univers magique des fêtes foraines. À l'époque, elle sert à lancer les batailles d'auto-tamponneuses, des tours de manège et autres attractions sensationnelles. Si d'autres vous diront que cette expression est née au cirque, c'est vrai aussi. Les directeurs de piste l'utilisaient pour prévenir les artistes du début du spectacle. Sans aucun doute, elle est restée très ancrée, même si aujourd'hui peut-être un petit peu ringarde. Roulez jeunesse, c'est le titre d'un film avec Éric Judor sorti en 2017, mais aussi le nom d'un duo de chanteurs originaires d'Aix-en-Provence. Et il y a aussi ce titre, écrit par Alain Souchon et Louis Chédid, chanté par ce dernier.
9: Roulez jeunesse, à fond la caisse.
6: Alors aujourd'hui, on l'utilise pour dire à la jeunesse qu'il est temps de se lancer ou d'y aller. À l'époque, vos parents vous disaient peut-être « en voiture, Simone ». Mais ça, c'est une autre expression.
5: Merci Nathan, on revient après les infos de 5h sur l'accident entre Le Mans et Rennes et sur la fluidité du trafic. Voici Bruno Mars, c'est Zaoui et Stéphane pour conclure.

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1: Bonjour à tous. Du Var à la Gironde, les forêts sont définitivement en souffrance cette année. Entre canicule intense et déclenchement de feux plus ou moins volontaires, 1400 hectares sont déjà partis en fumée dans la forêt de Somos en Gironde et 2550 hectares dans le Var, où le département, comme ses voisins, est en alerte rouge. Feux de forêt en visite en Gironde, le ministre de l'Intérieur, Laurent Nunes, a balayé les critiques et a donné un chiffre édifiant. 44 000 hectares ont brûlé depuis le 1er janvier. Les canicules ne sont pas qu'une catastrophe climatique, c'est aussi un désastre économique. Et si le coût pour cet été n'est pas encore connu en France, la seule canicule de juin a créé un manque à gagner d'un peu plus d'un milliard de livres à nos voisins anglais entre arrêt maladie et conditions dégradées. Les pompiers sont, eux, sur le pied de guerre et les syndicats de la profession alertent sur l'épuisement des sapeurs-pompiers, mais aussi sur le manque d'effectifs et les difficultés matérielles. À l'international, un nouveau cap a été franchi dans le conflit au Moyen-Orient. Les rebelles houthis du Yémen, pro-iraniens, ont revendiqué des attaques ce soir en mer Rouge contre deux pétroliers saoudiens. Les États-Unis, qui n'ont pas encore réagi, ont, pour la 12e nuit consécutive, bombardé, selon eux, des cibles militaires iraniennes. La République islamique a, elle, visé des voisins alliés de Washington, comme elle le fait depuis le début du conflit. Le Koweït, par exemple, l'armée du pays, avoue en répondre en ce moment à une attaque de drones hostiles. Certains experts redoutent une utilisation militaire du royaume. En tout cas, l'Arabie Saoudite s'est officiellement alliée ce soir avec les États-Unis pour se doter d'un programme nucléaire civil. Washington assure prévoir des normes strictes, uniquement pour un usage de production électrique. Après une journée de sprinteurs, les grimpeurs sont à l'honneur ce jeudi pour la 18e étape du Tour de France entre Voiron et Orcières-Merlette. 185 km au programme avec deux cols de première catégorie. Et puis il est bien sûr très attendu et selon le journal L'Équipe, l'arrivée de Zinedine Zidane à la tête de l'équipe de France de football devrait être officialisée mardi prochain. Le Ballon d'Or 1998 doit signer pour une durée de 4 ans. 5h02 sur le 107.7, prochain rendez-vous avec l'actualité dans une heure. Retour au trafic après la météo. Temps radieux dans l'ouest de la France tout au long de cette journée de jeudi 23 juillet avec quelques peut-être nuages bas quand même dans les Hauts-de-France dans la matinée comme dans l'après-midi d'ailleurs. Mais les températures sont bien plus supportables dans la moitié nord que dans la moitié sud. En l'occurrence, 22 à 30 dans la moitié nord, 28 à 34 dans la moitié sud. 22 degrés à Lille, 25 à Cherbourg, Paris et Strasbourg, 26 à Brest, 27 à Alençon, 28 à Tours et 29 à Nantes, 30 à La Rochelle. Et dans le sud-ouest, donc 28 à Biarritz et à Bayonne, 29 degrés du côté d'Arcachon, 33 degrés à Bordeaux, à Tarbes et à Mont-de-Marsan, et 34 degrés à Toulouse pour les maximales.
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1: Et toujours assez peu d'infos à voir ensemble, mais quand même une info impactante, hein, notamment entre Rennes et Le Mans sur l'autoroute à 80. Je vais donc prendre la direction de Rennes, de l'Ille-et-Vilaine, en ce moment sur cet axe, kilomètre 221, 20 km après Sablé-Ciel-Guillaume et la sortie numéro 20. Je rappelle qu'on a ce poids lourd qui est couché sur le flanc dans le fossé, en tout cas dans la végétation, dans l'accotement de cette autoroute à 81 km 221. Poids lourd donc accidenté. Le balisage a été réalisé, les interventions sont en cours avec les forces de l'ordre, les pompiers, un patrouilleur qui est sur place, Anthony, qui a balisé la voie de droite, permettant aux pompiers et aux forces de l'ordre de travailler avec un petit peu d'espace. Il n'y a pas de dégâts, voilà ce qui est confirmé. Par contre, ça c'est une bonne nouvelle. Le dépanneur doit arriver dans les prochaines minutes aussi. Et on s'en doute, un véhicule qui aura pour but de gruter le poids lourd devrait arriver aussi dans un deuxième temps pour remettre ce véhicule sur ses roues et ensuite procéder à son évacuation, mais ça ce n'est pas encore le cas. Les travaux sont terminés à l'approche de Paris au niveau de la Nationale 118, c'est une bonne nouvelle, j'en vous informe simplement.

0: Donc juste après le péage de Saint-Arnoult, en direction de Paris sur la 10, on a un véhicule qui est en panne après la barrière encore une fois. Et puis la dernière info, c'est toujours donc à l'approche de Nantes, et ce sont des travaux qui continuent pour le moment, la sortie de la Courneuve numéro 2 est obligatoire sur la 83 en provenance de Niort, en raison de travaux réalisés au-delà du réseau Vinci Autoroute. Sortie 2 de la Courneuve obligatoire sur le réseau secondaire, suivez la direction de Nantes et rejoignez le boulevard périphérique via la porte de Rézé, échangeur 49.
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1: Et je vous propose de repartir sur la route à presque 5h15, avec un tout petit peu d'avance. Revenons donc sur le trafic et notamment cet accident de poids lourd. Je le rappelle, accident de poids lourd, véhicule couché sur le flanc dans le fossé entre Le Mans et Rennes sur la 81 en direction de Rennes vers l'Ille-et-Vilaine. La voie de droite est neutralisée sur ce kilomètre 221, 20 km après Sablé-Ciel-Guillaume. Première sortie de cette A81. Il y a quand même deux trois bonnes nouvelles malgré tout dans cet accident, hein. C'est qu'il n'y a pas la remorque n'est pas éventrée. Il n'y a pas de ce qu'il y avait dans la réserve de cette remorque qui s'est déversée sur les voies de circulation. C'est une bonne nouvelle. Et une deuxième bonne nouvelle, c'est qu'il n'y a pas non plus de fuite de carburant. Ce sont des choses qui vont permettre peut-être de faire gagner un petit peu de sérénité. En tout cas, ça ne complexifie pas l'accident et ça, c'est une bonne chose. Les pompiers ont terminé une partie de leurs premières interventions. Maintenant, on est dans l'attente. Ils ont d'ailleurs définitivement quitté les lieux. On est dans l'attente du dépanneur surtout et du véhicule qui va permettre de gruter le poids lourd. S'il peut être remis dans des conditions, rapidement sur ses roues, l'accident pourra vite se terminer d'ailleurs. Mais pour l'instant, c'est beaucoup trop prématuré pour le dire. En l'occurrence, restez bien concentrés. La voie de droite est neutralisée. Il faut absolument se décaler sur la voie de gauche et baisser sa vitesse pour mettre tout ce monde en sécurité. Il persiste ces travaux, alors je vais revenir dessus. Au sud de Nantes, sur l'autoroute A83, en provenance de Niort, en direction de Nantes, la sortie numéro 2 de la Courneuve est obligatoire en direction de Nantes pour des travaux réalisés au-delà du réseau Vinci Autoroute. Vous utilisez le réseau secondaire pour retrouver le périphérique via la porte de Rézé Échangeur 49. Et juste avant, Montaigu, la sortie numéro 4, est fermée dans les deux sens de circulation pour des travaux de réfection des chaussées. En direction de Nantes, vous sortez aux Essarts, en direction de Niort, vous sortez Aigrefeuille, sortie numéro 3. Et je ne parle pas de vous dans le sud-ouest parce que tout se passe absolument normalement. Voici donc votre rendez-vous cinéma qui arrive avec Première, partenaire du 177 tout l'été. Thierry Chaise vous guide dans les salles obscures avec ses coups de cœur de la semaine. Aujourd'hui, une comédie qui a tout pour marquer l'été et une adaptation de Marcel Pagnol réunissant un prestigieux casting. C'est à découvrir juste après Alan Walker et Faded, un peu d'électro.

0: Et il fallait que ce titre d'Alan Walker se termine pour que je vous annonce que ça y est, la Courneuve n'est plus une sortie obligatoire sur la 83 entre Nantes et Niort. Vous pouvez désormais accéder librement depuis la 83 au périphérique nantais par le sud. Et tant mieux. C'est l'heure de cet avoir votre rendez-vous cinéma. Yvan Mouton est avec Thierry Chaise du magazine Première pour sa sélection de la semaine.
1: Et la sortie de la semaine traite des difficultés de monter une pièce de théâtre. Ça s'intitule De la comédie française avec, évidemment, Thierry, j'imagine, des comédiens de la comédie française.
2: Avec uniquement des comédiens de la comédie française. Alors, il y a encore 15 ou 20 ans, si on disait comédie française, et ça faisait un peu compassé, on avait l'impression qu'il n'y allait que des gens d'un certain âge. Et puis, ça s'est ouvert. Et puis, un Pierre Niney est venu, par exemple, dans cette institution et a amené un autre public. Et aujourd'hui, et on l'a vu encore lors des derniers César, avec Benjamin Laverne, de la troupe, qui avait invité plein de gens de la troupe à faire des sketchs, dont Pauline Clément et Marina Hans, et ben c'est totalement déboussiéré. Cette comédie, c'est ça. Pauline Clément doit mettre en scène une pièce. Évidemment, rien ne va se passer comme prévu.
3: Dans 2h30, vous me levez ce rideau.
4: Ça va être une cata.
5: Ouvre-moi cette porte, putain !
6: Pierre Intrusion !
2: C'est une comédie catastrophe, comme on les aime, et donc toute la troupe est là, Guillaume Gallienne, mais aussi Benjamin Laverne que je citais, tout est absolument formidable, et ça prouve, outre le fait qu'on rit beaucoup, ce film a eu un prix au Festival de la comédie de l'Alpe d'Huez, à quel point ces comédiens sont tous démons, qu'ils aient 4 scènes à jouer ou un film entier. C'est un régal, c'est pour moi la comédie de l'été, vraiment.
1: Et maintenant, comme tout au long de cet été, le film génial à voir ou à revoir pendant les vacances, il y en a deux en fait, Manon Dessources et Jean de Florette, 1986, Claude Berry à la réalisation, Montand, Auteuil, Béart et Depardieu à l'interprétation.
2: Alors c'est un film totalement d'actualité, parce que dans cette adaptation de Marcel Pagnol, la tragédie vient du manque d'eau. Le manque d'eau qui va permettre à certains de gagner beaucoup d'argent et à d'autres d'être totalement ruinés et d'en mourir. C'était tout le cinéma français de cette époque-là. C'est-à-dire le cinéma de Claude Berry, cette ambition qu'il avait, c'est toutes les stars de l'époque. C'est une manière de raconter tellement romanesque. Et puis, c'est le film qui a n'ont pas fait connaître Daniel Auteuil, qui était connu pour Les Souris notamment, mais qui a lancé sa carrière dramatique. Et on sait aujourd'hui, 40 ans plus tard, où il en est. Ça se déguste comme à l'époque. C'est un régal, ce film.
1: Et du côté du box-office, 14 millions d'entrées pour les deux films. Un triomphe, accessible donc sur toutes les bonnes plateformes. Et vous nous conseillez également De la comédie française en salle cette semaine, à retrouver également dans l'excellent magazine Première et sur première.fr.
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1: 5h31 même d'ailleurs sur la route dans le Grand Ouest comme dans le Sud-Ouest. Vos conditions de circulation sont très très bonnes, mais une exception quand même avec le secteur du Mans et de Rennes. L'autoroute A80 entre la Sarthe et l'Ille-et-Vilaine, direction Rennes, kilomètre 221, 20 km après Sablé-Sillé-le-Guillaume. Et la sortie numéro 1, kilomètre 221, on a ce poids lourd qui est toujours donc couché sur le flanc et dans la végétation, dans le fossé. Couché sur le flanc, proprement, même j'ai envie de dire. Donc comme je le disais tout à l'heure, hein, la remorque n'est pas éventrée, il n'y a pas de fuite de carburant, ça ce sont des bons signaux, mais il reste encore beaucoup à faire. On le sait, hein, le grutage et le relevage, les opérations de relevage peuvent ne pas bien se passer aussi, ce qui pourrait rallonger la durée de l'intervention. En l'occurrence, la voie de droite est toujours neutralisée, vous n'avez que la voie de gauche pour circuler, donc je vous demande là aussi de respecter cette signalisation et de respecter le travail des agents qui sont sur place. Le patrouilleur est sur place, les forces de l'ordre également, mais pour l'instant, pas de traces pour l'instant du dépanneur. Donc, statu quo par rapport à 5h15. Un deuxième patrouilleur va arriver, c'est la seule nouveauté en fait à noter dans ce secteur. Je le disais, le trafic est très fluide par ailleurs. Il n'y a aucune autre zone que ce soit de travaux, en tout cas impactante, ni même d'ailleurs de bifurcation à noter. Plus de travaux donc à Paris, je le disais, à Bordeaux, les travaux là aussi sont terminés. Donc vous n'avez plus qu'à bien rouler.
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Gabriela Silmi, Sweet About Me. Je le disais dans le dernier point trafic à 5h30. Honnêtement, en dehors de l'accident de poids lourd entre Le Mans et Rennes sur la 81 direction Rennes, on est sur une fin de nuit très calme et très tranquille. Ça se confirme. Espérons que ça reste le cas. Et j'espère également que l'intervention pour relever le poids lourd et l'évacuer passera dans les meilleures conditions possibles.

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1: Les points trafic se suivent et se ressemblent sur les axes de l'ouest, version élargie de la France. En ce moment, les travaux se terminent à Saint-Hermine également, au sud de Nantes, sur l'autoroute A83, avec la réouverture de Montaigu et de l'échangeur numéro 4 qui a été fermé tout au long de la nuit. On en avait déjà beaucoup parlé. Pour l'instant, les bretelles de sortie sont en train de rouvrir dans un premier temps. Patience si vous êtes dans ce secteur. L'info en ce moment, et elle est seule d'ailleurs, c'est toujours lié à ce poids lourd accidenté entre Le Mans et Laval, et même entre Le Mans et Rennes sur l'A81, l'autre autoroute qu'on appelle communément de Bretagne. Vous allez vers la Bretagne justement, en tout cas vers l'Ille-et-Vilaine et vers Rennes, kilomètre 221, c'est là que ce poids lourd a terminé sa course. Kilomètre 221, c'est 20 km après Sablé-Sillé-Guillaume et la sortie numéro 20. La voie de droite est toujours neutralisée. Je n'ai pas de nouvelles informations à vous communiquer par rapport à l'évacuation du poids lourd. En tout cas, pour l'instant, pour moi, le dépanneur n'est pas encore arrivé sur place. Donc, à partir du moment où le dépanneur est attendu, eh bien, on n'a pas la possibilité de passer d'étapes supplémentaires. Ça devrait donc durer encore un petit temps. La voie de droite est neutralisée, je le rappelle. Décalez-vous bien sur la voie de gauche et pensez, ça paraît évident, mais pensez à bien mettre votre clignotant aussi lorsque vous changez de voie. Ça avertit les véhicules qui vous accompagnent que vous êtes en train de faire une manœuvre, mais ça avertit aussi le patrouilleur qui au moins peut rester tranquille. Comme ça, il voit eh bien, que vous l'avez vu et que vous respectez la signalisation. Tout au long de l'été, sur le 107.7, nous vous proposons un voyage à travers les lieux mythiques où les Français ont dansé d'hier à aujourd'hui. Dans un instant, un nouvel épisode de notre saga ce soir, on danse direction la Camargue et le célèbre Chouraskaya. Le titre sera juste après La Grenade de Clara Luciani.

0: C'est La Grenade, le premier grand succès populaire de Clara Luciani. Pas de difficultés notables, encore une fois, dans le sud-ouest, ça a été vraiment une nuit, mais parfaite, j'ai envie de dire, hein. Sur la route, il n'y a vraiment eu aucun problème à cette nuit, et tant mieux. Il reste simplement donc cet accident de poids lourd entre Le Mans et Rennes sur la 81, mais sinon tout est calme.
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0: Et sur le 107.7, eh bien, nous vous racontons l'histoire des lieux mythiques où les Français ont dansé. C'est aussi un nouvel épisode de Ce soir on danse avec Francine Thomas, direction la Camargue.
2: La discothèque qui a les honneurs aujourd'hui de notre saga se mérite. Il faut trouver le bon embranchement au milieu des roseaux sur la départementale 58 entre Aigues-Mortes et Sainte-Marie-de-la-Mer. C'est là, au niveau de la commune de Vauvert, qu'il faut tourner pour remonter un petit chemin et finir par tomber sur la Chouraskaya que les habitués appellent tout simplement la Chou. Inaugurée en 1965, elle accueille les noctambules depuis plus de 60 ans sur sa piste en terre battue. Ici, l'art de la fête confine au sublime.
3: Si tu es celui qui vole dans des instants d'oubli, qui se méfie des paroles, viens danser le sirtaki.
2: Le sirtaki n'est pas forcément la danse de prédilection, mais toutes les musiques et toutes les cultures sont respectées à la Chouraskaya. C'est même la vocation de cet endroit, tel que l'a voulu le manadier Jean Lafont, premier propriétaire des lieux. Pas d'étiquette sociale qui tienne, pas de préférence sexuelle et pas de chapelle musicale. Tout le monde se côtoie dans le même plaisir de partager la piste. Les habitants du coin dansent avec les stars du showbiz. Les spectacles de travestis sont organisés en alternance avec les concerts, ceux des Rita Mitsuko. Des négresses vertes. Un certain nombre de légendes se sont écrites ici. On dit par exemple qu'un jour de panne d'électricité, le célèbre journaliste Yves Mourouzi a amené sa voiture au centre de la piste et la fête a continué tard dans la nuit au son de son autoradio. Un soir toutefois, les haut-parleurs se sont tus. La Chouraskaya est partie en cendres le 30 décembre 1981. Des mois de travaux ont été nécessaires pour la faire renaître comme si de rien n'était.
4: Come on baby, light my...
2: Pour fêter le 46e anniversaire des lieux, on raconte que les taureaux ont été lâchés sur la piste de danse, dont la fermeture définitive a été annoncée en 2013. Mais là aussi, c'est une énième légende, puisque chaque été, les lumières de la Chouraskaya continuent de s'allumer.

Le 107.7 priorité au trafic, 5h57, un animal mort se trouverait sur la voie de gauche de la 19 entre Orléans et la Bourgogne, direction la Bourgogne, sens et la 6, km 45, 12 km après Ferrières en Gâtinais, la sortie 5. C'est là que se trouverait ce chevreuil mort sur la voie de gauche.

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1: Bonjour à tous, du Var à la Gironde, les forêts sont définitivement en souffrance cette année entre canicules intenses et déclenchements de feux plus ou moins volontaires. 2000 hectares sont déjà partis en fumée dans la forêt de Somos en Gironde, forçant la préfecture à faire évacuer près de 12 000 personnes. Dans le Var, le dernier bilan évoque 2550 hectares brûlés, où le département, comme ses voisins, est en alerte rouge au feu de forêt. En visite en Gironde, le ministre de l'Intérieur a balayé les critiques et a donné un chiffre édifiant. 44 000 hectares de forêt ont brûlé depuis le 1er janvier. Si les canicules sont une catastrophe climatique mondiale, où Tokyo a enregistré le plus grand nombre d'hospitalisations quotidiennes liées à la chaleur depuis 2010, le désastre est aussi économique. La seule canicule de juin a créé un manque à gagner d'un peu plus d'un milliard de livres à nos voisins anglais. Entre arrêt maladie et conditions de travail dégradées, aucun chiffre n'est connu pour l'instant en France. À l'international, un nouveau cap a été franchi dans le conflit au Moyen-Orient et les rebelles houthis du Yémen pro-iraniens ont revendiqué des attaques ce soir en mer Rouge contre deux pétroliers saoudiens. Les États-Unis n'ont pas encore réagi à cette attaque, mais ils ont, pour la 12e nuit consécutive, bombardé selon eux des cibles militaires iraniennes. La République islamique a, elle, visé des voisins alliés de Washington, comme le Koweït. L'armée du pays a avoué répondre à une attaque de drones hostile. Certains experts redoutent une utilisation militaire du royaume. En tout cas, l'Arabie saoudite s'est officiellement alliée ce soir aux États-Unis pour se doter d'un programme nucléaire civil. Washington assure prévoir des normes strictes uniquement pour un usage de production électrique. Après une journée de sprinteurs, les grimpeurs sont à nouveau à l'honneur aujourd'hui pour la 18e étape du Tour de France entre Voiron et Orcières-Merlette. 185 km au programme avec deux cols de première catégorie, l'un au début, l'autre à la fin de l'étape. Paul Sexas, côté français, toujours 4e, Lenny Martinez 7e, Jordan Gega 9e. Et puis, il est très attendu bien sûr, et selon le journal L'Équipe, l'arrivée de Zinedine Zidane à la tête de l'équipe de France de football devrait être officialisée mardi prochain. Le Ballon d'Or 98 doit signer pour une durée de 4 ans. 6h02 sur le 107.7, prochain rendez-vous avec l'actualité dans une heure avec Florence Dolly. Retour au trafic après la météo.
2: Merci beaucoup Clément, je prends le relais, je vous laisse aller vous reposer, vous l'avez bien mérité. Je m'appelle Florence, donc ravie d'être avec vous en ce jeudi matin. On démarre donc 7h ensemble avec la météo, avec une très belle journée qui démarre. Alors il y aura quelques petits nuages bas qui vont circuler ce matin de la baie de Seine vers les Hauts-de-France et les Ardennes. Ils seront plus nombreux près de la frontière belge et ils ne se dissiperont qu'assez lentement l'après-midi sur les Hauts-de-France. Ailleurs, le soleil domine largement toute la journée, malgré quelques nuages élevés concernant surtout le nord de la Loire. Pour les températures, les maximales seront inférieures ou égales à 30 degrés sur la moitié nord ce jeudi, sauf du côté de Nantes. Elles dépasseront souvent 35 degrés de l'Aquitaine à l'Occitanie à la Provence et elles atteindront même localement 37 à 39 près de la Méditerranée. Des conditions idéales malheureusement pour une journée à risque de feux de forêt élevé sur une large partie sud et ouest du pays. Le risque étant même très élevé sur 5 départements près de la Méditerranée. Le Gard, les Bouches-du-Rhône, le Var, le Vaucluse et l'Aude sont concernés.
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2: L'infotrafic à 6h passé de 3 minutes. Ravi de vous retrouver, vous qui prenez peut-être la route pour aller travailler en cette fin du mois de juillet. Globalement, les nouvelles sont bonnes, que ce soit à Bordeaux, à Nantes, à Angers ou encore en région parisienne. Simplement trois infos à retenir. D'abord, une intervention qui se poursuit au niveau d'un accident du côté de l'A81, l'autoroute de la Bretagne. Ça vous concerne pour vous qui circulez depuis Le Mans en direction de la Vallée de Rennes, kilomètre 221. 20 km après la sortie, un sablé scié et le Guillaume, et juste avant la sortie 2, Évron, un poids lourd accidenté. Et donc des interventions, notamment de dépannage, qui se poursuivent au niveau de ce poids lourd. La voie de droite est neutralisée. Vous n'avez qu'une voie pour circuler au niveau du kilomètre 221. On part dans le Loiret maintenant, du côté de l'A19, pour vous qui circulez depuis Orléans, depuis l'A10, en direction de Sens et de l'A6, kilomètre 45, 12 km après la sortie 5 Ferrières en Gâtinais. On nous a signalé il y a quelques minutes un chevreuil, malheureusement, qui aurait été percuté sur la voie de gauche. Le patrouilleur Mathieu est en train de se rendre sur place. Et puis, dernière info, elle concerne un chevreuil, mais celui-ci bien vivant, qui aurait été repéré au nord de Bordeaux. Nous partons en Nouvelle-Aquitaine, pour vous qui circulez sur l'A10, l'axe Paris-Bordeaux. Un chevreuil repéré entre la barrière de péage de Virsa

0: et la sortie 38 Blaye-Montendre aux alentours du kilomètre 506. Vous ralentissez dans les deux sens, il pourrait traverser les voies. Le patrouilleur Grégory est arrivé sur place, vous suivez ses instructions.
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0: Et malheureusement, il a arrêté sa carrière. Gérald De Palmas, Une seule vie, extrait d'un album. Du coup, il y a une bonne décennie désormais. Il est 6h15, l'infotrafic arrive. Globalement, les nouvelles sont bonnes. Restez à l'écoute, l'infotrafic dans 30 secondes.
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0: Infotrafic très tranquille pour l'instant. Ce matin, jeudi 23 juillet, bon, c'est un petit peu normal quand même en cette fin du mois de juillet. Je vais surveiller bien sûr la région parisienne, le secteur de Bordeaux, de Nantes, d'Angers, les agglomérations qui jalonnent le réseau Vinci Autoroute. Mais pour l'instant, donc, les nouvelles sont très bonnes. Trafic complètement fluide. Deux infos à retenir qui concernent d'abord la présence d'un chevreuil percuté. C'est confirmé du côté du Loiret. Pour vous qui circulez sur l'A19, vous roulez depuis Orléans, depuis l'A10, en direction de Sens et de l'A6, kilomètre 42, 14 kilomètres après la sortie 5 Ferrières en Gâtinais. Le patrouilleur intervient, c'est Mathieu qui est sur place en train d'intervenir pour ramasser ce chevreuil sur la voie de gauche, donc voie de gauche neutralisée. Vous n'avez qu'une voie pour circuler au niveau de cette intervention, kilomètre 42 de l'A19 en direction de Sens et de l'A6. Deuxième info à retenir, elle vous concerne toujours du côté de l'autoroute de la Bretagne. Pour vous qui circulez sur l'A81. Vous roulez depuis Le Mans en direction de la vallée de Rennes, kilomètre 221, 20 kilomètres après la sortie 1 Sablé-Sillé-le-Guillaume et juste avant la sortie 2 Évron, un poids lourd couché dans le fossé. Les interventions se poursuivent au niveau de ce poids lourd accidenté. La voie de droite est neutralisée. Vous ne circulez que sur la voie de gauche au niveau de cet accident, kilomètre 221 de l'A81. Partout ailleurs, pas de difficulté dans l'ouest et le centre du pays.

La voix de James Bay, c'était Hold Back the River. 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Allez, la suite de la route en musique, Cheryl Crow tout de suite. L'infotrafic revient à 6h30 et puis juste après, notre rendez-vous de l'été, votre rendez-vous série Play Replay, qui prend donc ses quartiers d'été et on vous fait redécouvrir certaines villes par le biais de séries emblématiques. Si je vous dis New York, je vous dis bien sûr Sex and the City. On en parlera donc avec Mathilde Ferrière dans les prochains kilomètres.

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1: Trafic très calme pour l'instant, ce jeudi matin, rassurez-vous. Deux infos à retenir. D'abord, attention à ce chevreuil errant repéré sur le bord des voies de l'autoroute A11, l'axe Paris-Nantes, dans le secteur du Mans, au niveau de la sortie 6 Conneret, kilomètre 154. C'est là qu'un chevreuil aurait été aperçu. Il pourrait traverser les voies dans ce secteur à tout moment. Donc, vous levez le pied, le temps qu'un patrouilleur se rende sur place. Et puis, la 81, l'autoroute de la Bretagne, une opération de dépannage en cours, dépannage d'un poids lourd accidenté couché dans le fossé. Les opérations de relevage vont pouvoir démarrer. Ça vous concerne pour vous qui circulez depuis Le Mans en direction de la vallée de Rennes. Kilomètre 221, 20 km après la sortie 1, Sablé-Sillé-le-Guillaume et juste avant la sortie 2, Évron. La voie de droite neutralisée au niveau de cet accident. Vous ne passez que sur la voie de gauche. Voilà une voie pour circuler au lieu de deux. Dans ce secteur, partout ailleurs, sur les autoroutes que je n'ai pas citées, dans l'ouest et le centre du pays, les choses se passent bien.
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1: Cet été, votre rendez-vous Play Replay nous fait voyager. Certaines séries transforment les villes en véritables cartes postales et donnent envie de boucler ses valises sur le champ. Dans un instant, direction New York avec une série culte des années 90, Sex and the City. Ce sera juste après Topic et A7S.

0: Et comme promis, direction New York, Mathilde Ferrière nous emmène dans l'univers de la série culte Sex and the City qui a fait de Manhattan l'un des décors les plus emblématiques du petit écran.
1: Sex and the City, c'est l'histoire de Carrie, Miranda, Charlotte et Samantha, quatre amies new-yorkaises qui partagent leur vie, leurs amours et leurs questionnements au cœur de Manhattan.
2: Alors, il est bien évident que moi, je finirai par trouver le bonheur, alors que Big, lui, finira sa vie vieux et sale et je le plains. Ouais, vraiment, j'ai de la peine pour lui.
3: Salut.
4: Comment ça va, bébé?
3: Quoi de neuf à Napa?
4: J'ai mis la maison en vente. Attention, New York.
1: Bienvenue à New York. Avenue animée, terrasse branchée, vitrine élégante et nuit qui ne s'arrête jamais.
5: Il n'y a rien de plus beau qu'un été à New York, avec ses chaudes journées et ses soirées encore plus chaudes. Il y a toujours quelque chose d'inattendu au détour d'une rue.
1: Entre brunch, soirée mondaine et balade dans les rues de la ville, la série transforme la Big Apple en véritable carte postale urbaine, symbole de liberté, de mode et d'effervescence.
2: Carrie, tu as des nouvelles d'Aidan?
3: Oui, j'ai reçu une carte postale aujourd'hui.
2: Super, il t'a écrit quoi?
3: Rien.
2: J'ai de la pitié pour Big. Je t'assure que c'est vrai, parce que en réfléchissant bien à tout ça, j'étais la meilleure chose qui lui soit jamais arrivée.
1: Diffusée à travers le monde, la série a marqué toute une génération et a contribué à façonner l'image d'un New York vibrant et accessible, Sex and the City, à découvrir, à redécouvrir, par exemple sur Canal+.
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0: Dracula, le dernier titre de Tame Impala en duo avec Jenny pour vous accompagner sur la route, une route tranquille, que ce soit du côté des grandes agglomérations qui jalonnent le réseau, je pense à Paris bien sûr, je pense également à Bordeaux, mais aussi à Nantes, Angers, du côté du Mans par exemple. Voilà, ça roule bien un petit peu partout, je surveille bien sûr et je vous en reparle dans l'infotrafic qui arrive dans un peu plus d'une minute.
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0: L'infotrafic à 6h45. Comme je vous le disais, les nouvelles sont très bonnes en ce moment. Alors simplement une nouvelle info qui vient de me parvenir pour vous qui circulez au nord d'Orléans sur l'A10, l'axe Bordeaux-Paris. Vous avez donc passé Orléans, vous roulez en direction de Paris et vous souhaitez peut-être faire la pause dans l'aire de repos de la Donneuse. Kilomètre 74, c'est juste après la sortie 13 Artenay. Attention, on me signale un poids lourd qui serait arrêté dans la bretelle de sortie de cette aire de repos de la Donneuse au kilomètre 74. Sinon, une intervention qui se poursuit toujours au niveau d'un accident de poids lourd. Ça se passe du côté de l'A81, l'autoroute de la Bretagne, pour vous qui circulez depuis Le Mans en direction de la vallée de Rennes, kilomètre 221, 20 km après la sortie à Sablé-Sillé-le-Guillaume. La voie de droite est impactée puisqu'il faut sortir ce poids lourd qui est couché dans le fossé. Donc vous n'avez qu'une voie pour circuler, la voie de gauche au niveau de cet accident. Merci de bien anticiper. Nous sommes juste avant la sortie de Évron. Donc dès que vous voyez le panneau indiquant la sortie de Évron, il faut vous décaler sur la voie de gauche. Et puis dernière info, elle nous emmène toujours dans le secteur du Mans avec ce chevreuil repéré sur le bord des voies tout à l'heure. Ça vous concerne donc sur cette autoroute A11, cet axe Paris-Nantes, au niveau de la sortie 6 Conneret, kilomètre 154. Méfiez-vous, un chevreuil qui pourrait traverser les voies dans ce secteur.

Here I am, UB40 pour vous accompagner sur la route. On termine cette heure en musique, bien sûr. Elliot qui reprend la Camisa Negra. Jamiroquai aussi. On se retrouve à 7h pour l'actualité de ce jeudi 23 juillet. On parlera également de météo et d'infotrafic. Restez à l'écoute.

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0: Un feu est également toujours en cours. Il a pris mardi sur la commune de Pontevès. Il a déjà parcouru plus de 2550 hectares. Le Mistral doit s'accentuer ce jeudi dans le sud-est du pays. Le Gard, les Bouches-du-Rhône, le Var, le Vaucluse et l'Aude sont placés en rouge aujourd'hui pour risque très élevé d'incendie. Hier soir, le ministre de l'Intérieur était à Bordeaux pour soutenir les familles des deux pompiers qui ont perdu la vie dans un incendie mardi près de l'aéroport. Il a reconnu une situation difficile dans le département. Laurent Nunez a aussi balayé les polémiques sur les moyens de lutte dont disposent les pompiers. Les moyens aériens sont suffisants, a estimé le ministre de l'Intérieur. Des incendies qui sont facilités par la sécheresse des sols entraînée par les périodes de canicule depuis mai. Un total de 5 764 morts en excès a été enregistré durant la vague de chaleur de juin, a annoncé Santé publique France. Dans les départements concernés par des records de température historique du 17 juin au 2 juillet, cet excès de mortalité a touché toutes les classes d'âge à partir de 15 ans et a été particulièrement important en Île-de-France. La guerre au Moyen-Orient, l'armée américaine a annoncé cette nuit avoir lancé une nouvelle série de frappes contre des cibles militaires en Iran pour la 12e nuit consécutive. De leur côté, les rebelles houthis du Yémen pro-iraniens ont revendiqué des attaques en mer Rouge contre deux pétroliers saoudiens. Le sport, on suivra ce jeudi la 18e étape du Tour de France dans les Alpes entre Voiron et la station d'Orcières Merlette. Hier, c'est le Belge Jasper Philipsen qui a remporté la 17e étape à Voiron, emmené par son coéquipier Mathieu Van Der Poel. Pogacar reste premier au classement général et notre Français Paul Sexas talonne la 3e place à 20 secondes d'Isaac Del Toro. Il est 7h02, c'est la fin de ce flash. L'infotrafic revient dans un instant, juste après un point sur la météo. Et globalement, c'est une très belle journée qui démarre ce jeudi avec du soleil un petit peu partout. Alors en tout cas, dans la moitié sud, c'est vrai que dans la moitié nord, quelques nuages vont rester accrochés, notamment ce matin de la baie de Seine vers les Hauts-de-France et les Ardennes. Des nuages bas vont circuler, ils seront plus nombreux près de la frontière belge et ils ne se dissiperont qu'assez lentement l'après-midi sur les Hauts-de-France. Ailleurs, c'est donc le soleil qui va dominer. Quelques nuages élevés vont concerner le nord de la Loire. Pour les températures, les maximales seront inférieures ou égales à 30 degrés sur la moitié nord, sauf du côté de Nantes. Elles vont dépasser 35 degrés de l'Aquitaine à l'Occitanie à la Provence et elles atteindront même localement 37 à 39 près de la Méditerranée. Des conditions idéales, malheureusement, pour une journée à risque de feux de forêt élevé sur une large partie sud et ouest du pays. Il y a quand même une vingtaine de départements dans le sud et dans l'ouest qui sont en alerte orange pour le risque de feux de forêt. Et puis, je vous le disais à l'instant, dans l'actualité, 5 départements près de la Méditerranée sont en alerte rouge. Le Gard, les Bouches-du-Rhône, le Var, le Vaucluse et l'Aude.
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0: 7h passées de 3 minutes. Ravi de vous retrouver. Pour vous qui prenez la route, vous partez peut-être travailler ce jeudi matin. C'est pas facile. On est à la fin du mois de juillet. Peut-être que les vacances approchent ou vous êtes déjà parti en vacances. En tout cas, ça a été peut-être dur de vous lever ce matin, mais sachez que les nouvelles sont bonnes. Ça, c'est l'avantage du mois de juillet. Le trafic est fluide un petit peu partout. Du côté de Nantes, d'Angers, de Bordeaux, en région parisienne, les choses se passent bien. Pour l'instant, je vais bien sûr surveiller ça dans la prochaine demi-heure. Mais bon, normalement, en juillet, ça se passe quand même mieux que le reste de l'année. Sinon, quelques infos à retenir, notamment un obstacle qui m'a été signalé du côté d'Angers. Sur l'autoroute A11, l'axe Paris-Nantes, en direction de Nantes, une fois passé Angers, kilomètre 280, après la sortie 18 Saint-Jean-de-Linière, on me signale des morceaux de pneus qui pourraient vous gêner sur la chaussée. On va rester dans ce même secteur avec ce chevreuil repéré sur le bord des voies tout à l'heure. Alors c'est vrai qu'on est un petit peu tôt encore ce matin, pas mal de chevreuils qui ont été repérés, donc il faut vous méfier. Dans ce secteur d'Angers, c'est au niveau de la sortie 18 Saint-Jean-de-Linière, aux alentours du kilomètre 278, que ce chevreuil a été repéré. Donc il pourrait traverser les voies, vous méfiez dans les deux sens de circulation. Autre chevreuil signalé tout à l'heure, nous partons au nord du Mans pour vous qui circulez sur l'A28 dans la portion entre Alençon et Le Mans. C'est au niveau de la sortie 20 Mamers, kilomètre 142, donc qu'un chevreuil a été repéré. Le patrouilleur Steven est en train de se rendre sur place. Et puis on va terminer par l'A81, l'autoroute de la Bretagne, qui relie Le rassemblement à Rennes. Dernier chevreuil repéré dans le secteur de Laval au niveau de la sortie 4, Fougères-Laval-Ouest, kilomètre 257. Donc c'est pareil, vous vous méfiez, le patrouilleur Philippe est en train de se rendre sur place. Et puis une intervention de dépannage d'un poids lourd accidenté qui se poursuit. Poids lourd couché dans le fossé au kilomètre 221. Donc ça vous concerne sur cette A81 en direction de Laval et de Rennes. 20 kilomètres après la sortie 1, Sablessy et le Guillaume, et juste avant la sortie 2, Évron.

0: Il vient d'être remis sur ses roues, mais il y a beaucoup de monde sur place. Il y a un deuxième camion de dépannage qui est arrivé. Donc la voie de droite, pour l'instant, est toujours neutralisée. Vous ne passez que sur la voie de gauche au niveau de cet accident.
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0: Un petit classique, Respect Aretha Franklin pour vous accompagner sur la route en ce jeudi 23 juillet. Une route très tranquille, rassurez-vous, pas de difficultés, pas de grosses difficultés, en tout cas quelques interventions qui se poursuivent, mais voilà, les choses se passent bien. Tous les voyants sont au vert et je vous confirme ça dans une minute.
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0: L'infotrafic à 7h16, presque très très peu de difficultés, presque aucune difficulté d'ailleurs, j'ai envie de dire, sur votre trajet. Alors quand même, attention à ces obstacles signalés du côté d'Angers pour vous qui circulez sur la 11, l'axe Paris-Nantes. Vous roulez en direction de Nantes, kilomètre 280, juste après la sortie 18 Saint-Jean-de-Linière. Des morceaux de pneus signalés sur la chaussée, le patrouilleur Patrick arrive sur place, vous suivez ses instructions. Et puis une intervention de dépannage qui se poursuit au niveau d'un poids lourd accidenté. Ça se passe sur l'A81, l'autoroute de la Bretagne. Pour vous qui roulez depuis Le Mans en direction de Laval et de Rennes, kilomètre 221, 20 km après la sortie en Sablé, Sillé-le-Guillaume. Et juste avant la sortie de Évron, poids lourd couché dans le fossé. Alors je vous disais qu'il avait été remis sur ses roues. En fait, c'est un petit peu plus compliqué que ça parce qu'il faut un troisième camion de dépannage pour pouvoir relever l'ensemble du camion. Donc pour l'instant, il reste couché dans le fossé. Les opérations se poursuivent avec donc trois camions qui vont essayer de le relever dans les prochaines minutes. La voie de droite est neutralisée, beaucoup de monde sur place, vous l'imaginez bien, et vous n'avez qu'une voie pour circuler au lieu de deux dans ce secteur, anticipez bien s'il vous plaît. Et puis dernière info pratique pour vous qui circulez en Nouvelle-Aquitaine sur la 10, l'axe Paris-Bordeaux en direction de la rocade bordelaise. Nous sommes dans le secteur de Bordeaux. Attention, dans l'aire de service de l'Estalo, kilomètre 530, il n'y a plus de distribution de carburant. Donc il faut bien anticiper si vous souhaitez vous ravitailler en carburant, que ce soit de l'essence ou du diesel. Il faudra vous arrêter avant, 25 km avant. Vous avez l'aire de service de Saugon-Ouest où vous pourrez vous ravitailler. Et peut-être que vous allez enfin partir en vacances ce week-end, vous allez prendre la route. Vos prévisions trafic arrivent juste après Francis Cabrel.

0: parti pour rester. C'était Francis Cabrel.
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0: La fin du mois de juillet approche et les vacances se poursuivent, sauf vendredi 24 juillet. Le trafic sera dense pour rejoindre la Méditerranée et l'océan Atlantique. C'est surtout autour des grandes agglomérations à l'heure de la sortie des bureaux. À Bordeaux, Toulouse, Lyon, Aix-en-Provence que la circulation sera chargée. Notre conseil pour ce vendredi, pour éviter les bouchons, c'est de privilégier un départ le matin ou en début de soirée. Samedi 25 juillet, bison futé voie rouge au niveau national dans le sens des départs. Vous serez nombreux à quitter la région parisienne ou à transiter par Lyon pour rejoindre le bord de mer. Des bouchons sont attendus une bonne partie de la journée sur les autoroutes A10, A63, A61, A7, A8 et A9. Les premiers retours seront également au rendez-vous, mais sans difficulté particulière. Notre conseil, c'est donc pour rouler plus sereinement, de privilégier samedi un départ tôt le matin ou en fin d'après-midi. Et puis dimanche 26 juillet, la journée s'annonce globalement calme. Vous serez toutefois nombreux en vallée du Rhône sur l'autoroute A7, notamment l'après-midi dans le sens des retours. Notre conseil, prenez la route plutôt le matin ou en début de soirée.
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0: Retour au début des années 2000 avec ce titre d'FL65, Petite Madeleine de Proust. Personnellement, c'était Move Your Body. On va retourner dans les années 70, dans les prochains kilomètres, encore plus tôt, avec votre chronique estivale absolument live. C'est une chronique qui vous permet de revivre des concerts mythiques. Retour sur la prestation de Céron à Paris en 1978 avec sur scène une ambiance torride. Rendez-vous juste après l'infotrafic.
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0: Les nouvelles sont très bonnes ce jeudi matin, ça roule bien pour l'instant à Bordeaux, à Nantes, à Angers, en région parisienne également. On sent qu'on est quand même à la fin du mois de juillet avec 108 km de bouchons cumulés seulement à cette heure-ci. Alors notez quand même que vous rencontrez le trafic reste dense en direction de Paris. Comptez 20 minutes de temps de parcours supplémentaire à cette heure-ci pour rejoindre les portes sud et ouest de la capitale. Sinon, deux infos à retenir du côté de la Vendée, pour vous qui circulez sur l'A83, cet axe qui relie Nantes à Niort, un chevreuil vient de m'être signalé kilomètre 57 entre la sortie 5 Lézessard et la sortie 6 Chantonnay. Donc dans ce secteur, il pourrait traverser les voies, vous vous méfiez. Et puis une intervention de dépannage qui se poursuit du côté de l'A81 pour vous qui circulez depuis Le Mans en direction de Laval et de Rennes, kilomètre 221, 20 km après la sortie 1 Sablé-Sillé-le-Guillaume et juste avant la sortie 2 Évron. Intervention de dépannage au niveau d'un poids lourd accidenté couché dans le fossé. Il y a au moins 3 camions de dépannage sur place, beaucoup de monde. La voie de droite toujours neutralisée. Vous ne passez que sur la voie de gauche au niveau de cet accident. Et je compte sur vous pour bien ralentir.
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0: Et il est temps tout de suite de retrouver Gilles Ravarino.
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0: Gilles Ravarino qui nous fait revivre un moment absolument live en pleine fièvre disco.
6: En 1978, Céron met la capitale à ses pieds en réalisant un rêve un peu fou sur la scène du Pavillon de Paris. Alors que le disco règne en maître dans les discothèques, il a du mal à faire ses preuves sur scène. Mais Céron n'a aucune envie d'être catalogué produit de studio. Le live, c'est son ambition.

Depuis 1976, Céron engrange les récompenses au gré des albums. Le quatrième, judicieusement appelé Céron 4, est l'un des tout premiers au passage à être enregistré en 48 pistes et livre son lot de tubes. Céron assume le disco et en tant que musicien, il veut se produire devant du public. Il entame donc en 1978

Messe du disco. Theron a choisi de proposer quelque chose de beau. Il travaille avec la firme Tasco qui a déjà œuvré pour Pink Floyd, les Stones et Elton John et qui lui propose une immense pyramide en plexiglas de 16 mètres de haut sur 13 de large.

Et c'est de cette pyramide que dans un écran de fumée vont apparaître une vingtaine de danseurs et danseuses nus. Car pour Céron, le disco, c'est d'abord du sexe. Et c'est dans cette ambiance torride, à l'instar de ses albums, avec une quinzaine de musiciens et choristes, qu'il transforme le pavillon de Paris en discothèque géante. Un moment absolument live.

0: Dis-le, le dernier titre d'Angèle et pas de répit pour les travaux cet été avec trois zones de travaux prévues ce soir à partir de 21h. D'abord dans les Pays de la Loire, la sortie de la Courneuve de la 83 sera obligatoire en direction de Nantes en raison de travaux réalisés au-delà du réseau Vinci Autoroute. On va d'ailleurs rester dans les Pays de la Loire, deuxième zone de travaux à partir de 21h. La sortie 4 Montaigu de la 83 sera fermée dans les deux sens de circulation pour des travaux de réfection des chaussées. Et puis en région parisienne, à partir de 20h30, la bifurcation qui permet depuis l'autoroute A10 en direction de Paris d'accéder à la N118 sera fermée. Vous ne pourrez pas accéder à la N118 depuis l'autoroute A10. Des travaux sont effectués au-delà du réseau Vinci Autoroute en Ile-de-France. Voilà le point sur les travaux. 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Et on vous parle de ces fermetures, bien sûr, en temps réel sur cette antenne. 7h45, l'infotrafic arrive.
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0: Infotrafic toujours aussi tranquille ce jeudi matin. Simplement attention à cette nouvelle info qui vous concerne dans le secteur de Niort. Pour vous qui circulez sur l'A83, l'autoroute qui traverse la Vendée, vous roulez depuis Nantes en direction de Niort et de la 10, kilomètre 111. Après la sortie 8, Fontenay-le-Comte et juste avant la sortie 9, Niort-Ouest, il y a un poids lourd arrêté sur la bande d'arrêt d'urgence et il y a également des morceaux de pneus à son niveau qui vous gênent sur les voies. Le patrouilleur est sur place pour les ramasser. Vous suivez bien ses instructions. On va rester sur cette A83 d'ailleurs, là où un chevreuil a été repéré tout à l'heure, entre la sortie 5 Les Essarts et la sortie 6 Chantonnet, kilomètre 57, méfiez-vous, il pourrait traverser les voies dans ce secteur. On part plus au nord, secteur de Nantes, sur le périphérique nord-nantais, pour vous qui circulez sur la 11 en direction d'Angers, du Mans, de Paris, kilomètre 341 au niveau de la sortie 22 pour le périphérique sud, des débris qui vous gênent sur la voie de gauche et le patrouilleur qui s'apprête à les ramasser. C'est Cyprien qui est sur place. Vous ralentissez bien, s'il vous plaît. On bascule sur l'A71 maintenant, pour vous qui remontez du Massif central en direction d'Orléans et de Paris, kilomètre 119, 20 km après la sortie 3, la Motte-Beuvron, il y a un poids lourd en panne sur la bande d'arrêt d'urgence qui gêne la voie de droite, donc il faut vous décaler sur la voie de gauche au niveau de ce kilomètre 119. Et puis attention à cette opération de dépannage d'un poids lourd qui se déroule sur les voies de l'autoroute A81, l'autoroute de la Bretagne. Ça vous concerne pour vous qui circulez sur l'autoroute A81, donc depuis Le Mans, direction de Laval et de Rennes. au kilomètre 221, 20 km après la sortie 1, Sablessis et le Guillaume, et juste avant la sortie 2, Évron. Un poids lourd qui est couché dans le fossé, qu'il va falloir remettre sur ses roues. 3 camions de dépannage sont sur place en intervention. Il va falloir peut-être couper la circulation momentanément pendant quelques minutes, hein, le temps de relever ce poids lourd. La voie de droite pour l'instant est neutralisée. Vous ne passez que sur la voie de gauche au niveau de ce kilomètre 221. Et puis dernière info, un nouveau chevreuil repéré dans le secteur du Mans. Ça vous concerne pour vous qui circulez sur la 11, l'axe Paris-Nantes, aux alentours du kilomètre 167 au niveau de la sortie Le Mans Nord. C'est là que ce chevreuil a été repéré. Et c'est pareil, un patrouilleur va se rendre sur place.

Le dernier titre de Teddy Swim, c'était Mr. No It's All. On reprend les bonnes habitudes pour vous qui prenez peut-être la route pour partir en vacances. Là, vous avez un long trajet devant vous. On pense à se rabattre très régulièrement sur la voie de droite. S'il vous plaît, ne restez pas collé sur la voie du milieu ou sur la voie de gauche. Sur l'autoroute, on roule à droite. Donc, si vous avez terminé votre dépassement, petit clignotant, on vérifie son angle mort et on se rabat sur la voie de droite. Ça fait toujours du bien de le rappeler. Avril Delmar, ça c'est un des tubes de cet été. Baya Ibé pour vous accompagner et pour vous emmener jusqu'à 8h tout pile. Et à 8h, je vous ferai un point sur l'actualité. Je vous prépare ça en studio, l'actualité de ce jeudi 23 juillet. On parlera également de météo et puis bien sûr d'infotrafic. Ça reste très calme ce matin sur la route.

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1: Bonjour à tous. Les incendies ont brûlé au moins 44 000 hectares en France en 2026. C'est ce qu'a annoncé le ministre de l'Intérieur qui était à Bordeaux hier soir pour rendre hommage aux deux pompiers décédés mardi dans un incendie près de l'aéroport. 128 personnes ont été interpellées dans le cadre de ces feux de forêt qui se multiplient cet été. Dernier en date à Lacanau, près du bassin d'Arcachon, plus de 12 000 personnes ont été évacuées depuis hier. Il a parcouru plus de 2 000 hectares dans le Var. Dernier en date à Lacanau, près du bassin d'Arcachon, plus de 12 000 personnes ont été évacuées depuis hier. Il a parcouru plus de 2 000 hectares dans le Var, près de la commune de Pont-

0: Van der Poel. Pogacar reste premier au classement général. Notre jeune français Paul Sexas talonne la troisième place à 20 secondes d'Isaac Del Toro. Il est vite arrêté 2 minutes. C'est la fin de ce flash. L'infotrafic revient dans un instant, juste après un point sur la météo. Et c'est une belle journée qui démarre. Hein. Vous le voyez peut-être sur la route, du soleil un petit peu partout, pas vraiment de nuages à l'horizon, à part du côté de la baie de Seine, vers les Hauts-de-France et les Ardennes, des nuages bas qui vont circuler. Ils seront plus nombreux près de la frontière belge et c'est vrai qu'ils auront du mal à se dissiper cet après-midi sur les Hauts-de-France, mais ailleurs, le soleil domine largement, tout au plus quelques nuages élevés concernant surtout le nord de la Loire. Pour les températures, les maximales seront inférieures ou égales à 30 degrés sur la moitié nord ce jeudi, sauf du côté de Nantes. Elles dépasseront souvent 35 degrés de l'Aquitaine à l'Occitanie et à la Provence et elles atteindront localement 37 à 39 près de la Méditerranée. Les conditions sont donc réunies pour une journée à risque de feux de forêt élevés sur une large partie sud et ouest du pays. 28 départements sont concernés, le risque étant même très élevé sur 5 départements près de la Méditerranée, le Gard, les Bouches-du-Rhône, le Var, le Vaucluse et l'Aude.
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0: L'infotrafic à 8h passées de 3 minutes. Bah, globalement, les nouvelles sont bonnes. Hein. On est jeudi 23 juillet, la fin du mois de juillet. Donc le trafic est vraiment fluide, que ce soit à Bordeaux, à Nantes, à Angers ou en région parisienne, pas vraiment d'heure de pointe à cette heure-ci. Et c'est tant mieux, ça roule bien partout. Simplement 3 infos à vous donner et on va partir dans le secteur de Saintes. Entre Niort et Saintes, pour vous qui circulez sur la 10, l'axe Paris-Bordeaux, vous roulez vers le sud en direction de Saintes et de Bordeaux. Kilomètre 409, 30 km après la sortie 33 à La Rochelle-Niort et juste avant la sortie 34 Saint-Jean-d'Angély, il y a un bus qui est en panne arrêté sur la bande d'arrêt d'urgence. Peut-être aussi des passagers à son bord. Donc il va falloir être très prudent et surtout bien ralentir et vous décaler sur la voie de gauche lorsque vous l'apercevrez au niveau du kilomètre 409. Un patrouilleur va se rendre sur place en protection. On part maintenant sur la 71 pour vous qui remontez du Massif Central. Vous roulez en direction d'Orléans et de Paris, kilomètre 119, 20 km après la sortie 3 La Motte-Beuvron, il y a toujours ce poids lourd qui est en panne arrêté sur la bande d'arrêt d'urgence. Il gêne la voie de droite, hein, donc il faut vraiment bien vous décaler sur la voie de gauche au niveau de ce kilomètre 119. On reste dans ce secteur d'Orléans avec une nouvelle info qui vient de me parvenir. Pour vous qui circulez sur la 10, l'axe Paris-Bordeaux, vous quittez la région parisienne, hein, vous approchez d'Orléans, vous roulez en direction du sud et du centre du pays, kilomètre 81, juste après la sortie 13 Artenay, on me signale des morceaux de pneus qui pourraient vous gêner sur la voie de droite et sur la voie du milieu. Et puis on va terminer par l'A81, l'autoroute de la Bretagne, pour vous qui circulez depuis Le Mans en direction de la vallée de Rennes, kilomètre 221, 20 km après la sortie 1 Sablé-Sillé-le-Guillaume et juste avant la sortie 2 Évron. Des opérations de relevage d'un poids lourd accidenté dans le fossé sont en cours. 3 camions de dépannage sont toujours en intervention sur place. La voie de droite neutralisée, vous ne passez que sur la voie de gauche au niveau de cet accident, kilomètre 221 de l'autoroute A81. Enfin, je vais terminer par cette nouvelle info qui vous concerne sur l'A28 entre Le Mans et Tours, avec un nouveau chevreuil signalé sur le bord des voies, kilomètre 79, entre la sortie 24 Parigné-l'Évêque et la sortie 25 Écomois. Méfiez-vous dans ce secteur, il pourrait traverser les voies.
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Priorité à l'infotrafic pour vous qui circulez dans le secteur d'Orléans sur la 71 en direction du Massif Central, kilomètre 102 juste après la sortie à Orléans Centre. On me signale des sangles qui seraient peut-être tombées sur la chaussée.

0: Retour dans les années 80 avec ce titre de Pat Benatar, c'était Love is a Battlefield. Allez, à suivre, une petite idée de sortie, tiens, pour les vacances qui approchent peut-être pour vous. Votre guide des vacances, on retrouvera Yvan Mouton juste après l'infotrafic de 8h15 qui nous parlera d'un festival, le Festival International des Jardins à Chaumont-sur-Loire. En attendant, bien sûr, l'infotrafic arrive.
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0: Et pour vous qui partez peut-être travailler ce jeudi matin, les nouvelles sont bonnes, rassurez-vous, que ce soit à Bordeaux, à Nantes, à Angers, en région parisienne, simplement 162 km de bouchons cumulés à cette heure-ci, donc on sent qu'on est quand même à la fin du mois de juillet, il n'y a pas vraiment d'heure de pointe et ça roule très bien. Simplement, quelques infos qui vous concernent d'abord sur l'autoroute A10, l'axe Paris-Bordeaux, pour vous qui roulez vers le sud, hein, vous avez quitté la région parisienne, vous roulez en direction d'Orléans d'abord, en direction du sud et du centre du pays, kilomètre 81, juste après la sortie 13 Artenay, on m'a signalé il y a quelques minutes des morceaux de pneus qui pourraient vous gêner sur la voie de droite et sur la voie du milieu. Plus au sud, en Nouvelle-Aquitaine, entre Niort et Sainte, pour vous qui roulez en direction de Sainte et de Bordeaux, kilomètre 409, 30 km après la sortie 33 La Rochelle-Niort, et juste avant la sortie 34 Saint-Jean-d'Angély, il y a un bus et une voiture qui sont arrêtés sur la bande d'arrêt d'urgence, ça veut dire avec ce bus potentiellement des piétons sur le bord des voies ou dans le bus, et donc il faut bien ralentir et être d'autant plus vigilant en vous décalant sur la voie de gauche au niveau de ce kilomètre 409. Autre véhicule arrêté du côté de l'A71. Deux infos sur l'A71 pour vous qui remontez d'abord du Massif Central en direction d'Orléans et de Paris. Kilomètre 119, 20 km après la sortie 3 Lamotte-Beuvron, il y a un poids lourd qui est arrêté sur la bande d'arrêt d'urgence qui gêne la voie de droite. Il faut vous décaler sur la voie de gauche. On reste dans ce secteur d'Orléans pour vous qui prenez la 71 dans l'autre sens en direction du Massif Central. Kilomètre 102 juste après la sortie 1 Orléans-Centre, des sangles signalées sur la chaussée. On va terminer par deux infos. D'abord du côté de l'A81, l'autoroute de la Bretagne, des opérations de dépannage d'un poids lourd accidenté qui se poursuivent. Ça vous concerne en direction de Laval et de Rennes, kilomètre 221, 20 km après la sortie 1 Sablé-Sillé-le-Guillaume et juste avant la sortie 2 Yvron. Il va falloir relever le poids lourd dans les prochaines minutes. Les opérations d'arrimage pour le relever sont en cours. Trois camions de dépannage sur place. C'est un poids lourd qui est accidenté, couché dans le fossé au kilomètre 221. La voie de droite est neutralisée. Et puis on va terminer par l'A85 entre Angers et Tours. Attention à cette fumée signalée, la fumée dégagée signalée au kilomètre 22 au niveau de la sortie de Longué-Jumelles. Ça peut gêner votre visibilité dans ce secteur. Peut-être un départ de feu. Un patrouilleur est en train d'arriver sur place. Votre guide des vacances, première partie dans un instant. On ira donc à Chaumont-sur-Loire où le Festival International des Jardins remporte un grand succès. Il est consacré, vous le savez peut-être, au cinéma. Nous parlerons aussi son et lumière et musique dans quelques minutes.

0: Votre guide des vacances maintenant, direction le festival de Chaumont-sur-Loire et ses 25 nouveaux jardins consacrés au 7e art. Yvan Mouton s'est rendu sur place.
1: Vous en avez probablement entendu parler, cette édition 2026 du Festival international de Chaumont-sur-Loire, Le Jardin fait son cinéma, est un franc succès. Des jardins inspirés du film Avatar de Jurassic Park et un petit lopin qui abrite une cabane dans laquelle on peut visualiser le premier court-métrage réalisé par Disney en couleur. On y voit des arbres, des plantes chanter, danser, s'animer et c'est l'actrice Sabine Azéma qui a conçu cette petite merveille. Sabine Azéma.
2: C'est l'anthropomorphisme. Mais voyez, je vous en parle comme si c'était des vraies personnes. Mais pas du tout. Ce sont les arbres, les fleurs, les oiseaux. Mais on a l'impression après que on est comme eux ou ils sont comme nous. Vous voyez ?
1: Et du coup, ça a tout son sens ici, à Chaumont-sur-Loire, au milieu de sa nature.
2: Je dois dire que pour moi, ce lieu est magique. Mais c'est un mot que je choisis. Hein. C'est un lieu de paix. C'est un lieu qui vous fait aimer la vie. Et ça, c'est pas le cas sur toute la planète.
1: Le jardin fait son cinéma jusqu'au 1er novembre. On accède à Chaumont-sur-Loire, au nord de Tours, par l'autoroute A10. Un autre château dans cette même région, Centre-Val-de-Loire, offre un son et lumière dès cette semaine et jusqu'au 13 août. Il s'agit de Valencey qui met en scène le Chaboté. Spectacle-valencey.fr pour les renseignements. Valencey, c'est entre Blois et Châteauroux, par l'autoroute A85. Et on termine un peu plus au sud, à Civray, dans la Vienne, l'excellent festival Au fil du son, programme Claudio Capéo, Gaël Faye, Feu Chatterton et Suzanne. C'est ce week-end au fil du son.com pour les renseignements. Civray entre Poitiers et Angoulême par l'autoroute A10.
0: Merci Yvan. On vous retrouve dans quelques minutes direction Dinard pour une visite insolite. Dinard en canoë-kayak, figurez-vous.

0: Lady Gaga, la bande-son de la série Mercredi, c'était The Dead Dance. On va retrouver la deuxième partie de votre guide des vacances dans les prochaines minutes avec un programme 100% Bretagne. Et on va commencer par une visite insolite de la ville de Dinard par l'océan, puis nous irons non loin de Saint-Brieuc et on finira par un tour à Vannes. On vous en dit plus juste après l'infotrafic de 8h30.
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0: Et on part tout de suite du côté de l'A81, l'autoroute de la Bretagne pour vous qui circulez depuis Le Mans en direction de Laval et de Rennes. Avec cette coupure momentanée de la circulation, ça ne devrait pas durer longtemps. C'est le temps de manœuvrer pour sortir un poids lourd accidenté du fossé. Coupure pour l'instant momentanée de la circulation au kilomètre 221. Donc 20 kilomètres après la sortie 1, Sablé-Sillé-le-Guillaume, et juste avant la sortie 2, Évron. Donc ça ne passe plus pour permettre de relever un poids lourd dont je vous parlais, poids lourd accidenté dans le fossé depuis la fin de la nuit. Et il faut 3 camions de dépannage pour manœuvrer et pour pouvoir sortir ce camion du fossé. C'est pour ça que pour avoir un petit peu de marche pour manœuvrer, il faut couper la circulation. Quelques minutes dans ce secteur au niveau de ce kilomètre 221, ne soyez pas surpris. On part sur l'autoroute A10 maintenant, l'axe Paris-Bordeaux, pour vous qui roulez en région parisienne, en direction de la barrière de péage de Saint-Arnoult en Yvelines, kilomètre 17. Juste avant la sortie 10 d'Ourdan, on vient de me signaler des débris, peut-être un pavé sur la chaussée qui serait tombé sur la voie du milieu au niveau du kilomètre 17, donc méfiez-vous, un patrouilleur va se rendre sur place. On reste sur la 10 en direction du sud, en direction d'Orléans, du massif central, peut-être également en direction de Tours de Poitiers et de Bordeaux, toujours ces morceaux de pneus signalés sur la voie de droite et sur la voie du milieu, kilomètre 81, juste après la sortie 13 Artenay. On bascule sur l'autoroute A71 dans ce secteur d'Orléans. Pour vous qui prenez la 71 en direction du massif central, kilomètre 102, juste après la sortie 1 Orléans-Centre, toujours des sangles qui pourraient vous gêner sur la chaussée. La 71 dans l'autre sens, vous remontez du massif central en direction d'Orléans et de Paris, kilomètre 119, 20 kilomètres après la sortie 3 Lamotte-Beuvron. Attention à ce poids lourd qui est en panne et qui gêne la voie de droite dans ce secteur. Il faut vous décaler sur la voie de gauche, kilomètre 119. Et puis on va terminer par l'A85 entre Angers et Tours avec toujours ce dégagement de fumée signalé kilomètre 22 au niveau de la sortie de Longué-Jumelles. Ça peut vous gêner dans les deux sens, gêner peut-être votre visibilité dans ce secteur. Peut-être que nous sommes face à un départ de feu, pas plus d'infos pour le moment. Le patrouilleur Olivier est en train d'arriver sur place.
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0: Votre guide des vacances arrive direction Dinard, où l'office de tourisme organise des visites guidées de la ville en canoë-kayak. On retrouve Yvan Mouton juste après Charlie Pousse.

0: Et direction Dinard, tout de suite, où on retrouve Yvan Mouton.
1: Ça commence par une montée d'adrénaline, le temps de se familiariser au canoë et kayak, mais vous êtes encadré par les moniteurs de l'école de voile Dinard Tourisme. Et ensuite, vous suivez le ou la guide de la ville, Anne Guillaumette, chef de projet Ville d'Art et d'Histoire pour la ville de Dinard.
2: Alors cette visite en kayak permet de découvrir donc différentes facettes de Dinard, notamment la promenade du clair de lune, une très belle promenade conçue pendant les années folles, qui était un peu notre promenade des Anglais donc à Dinard avec ses beaux palmiers. On découvre également la baie du Prieuré, donc où sont arrivés les tout premiers touristes anglais donc dans le Prieuré des Trinitaires, et le fabuleux projet urbain des années folles de cette pointe rocheuse dinardaise. Ce projet urbain, c'était la volonté pour des investisseurs de créer un Dinard bis dédié à l'automobile, à la modernité. Malheureusement, en raison de la crise de 1929, le projet urbain n'a été que partiellement réalisé.
1: Une centaine de visites guidées très originales proposées tout au long de l'été. Les renseignements sur dinardemeraudetourisme.com. Vous accédez à Dinard par l'A11, l'A81 Rennes et ensuite Planor. Toujours en Bretagne, dans les Côtes d'Armor, ne ratez pas le Binic Folk Blues. 25 concerts programmés ce week-end, des groupes du monde entier, une scène magique en bord de mer. lanefdesfous.fr pour les renseignements. Binic, c'est juste au nord de Saint-Brieuc. Bretagne encore, côté Morbihan, vous avez les fêtes médiévales d'Ennebon. 30 ans d'expérience, 130 artisans, défilés, concerts, grands spectacles et tournois de chevalerie. Médiéval-Ennebon.com pour les renseignements. Ennebon, c'est à l'ouest de Vannes.
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0: Mickey, Étienne Dao. On n'oublie pas la petite pause. Si vous roulez depuis 2 heures, il est grand temps de vous arrêter. Vous avez des heures de service et de repos tous les quarts d'heure pour prendre un petit déjeuner. Ça peut vous faire du bien. Allez, l'info trafic arrive.
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0: Et on part tout de suite du côté de l'A81, l'autoroute de la Bretagne. Pour vous qui circulez depuis Le Mans en direction de Laval et de Rennes, je vous avais dit que la coupure de la circulation était vraiment momentanée au niveau d'un poids lourd accidenté. Ça y est, vous circulez à nouveau sur une voie. Il y a des grosses opérations de dépannage d'un poids lourd couché dans le fossé au niveau du kilomètre 221. Donc 20 km après la sortie 1 à Sablé-Sillé-le-Guillaume et juste avant la sortie 2 Évron. La circulation a donc dû être momentanément arrêtée quelques minutes. Le temps de manœuvrer dans ce secteur, elle a pu reprendre. Il peut rester un petit coup de frein dans ce secteur, d'autant plus que vous ne passez que sur une voie, hein, toujours la voie de gauche, mais globalement, vous n'allez pas perdre de temps dans ce secteur. En revanche, beaucoup de monde en intervention, vous l'imaginez bien, il y a 3 camions de dépannage qui sont en train de relever ce poids lourd accidenté dans le fossé, donc vous restez vigilant. On part sur la 71 maintenant, où un poids lourd est en panne au sud d'Orléans. Pour vous qui remontez du Massif Central en direction d'Orléans et de Paris, il est arrêté kilomètre 119, 20 km après la sortie 3, la mode Beuvron. Il gêne la voie de droite, il faut vous décaler sur la voie de gauche en abordant ce kilomètre 119. Et puis on termine par la 10, l'axe Paris-Bordeaux, avec toujours ces obstacles signalés dans 2 secteurs. D'abord en région parisienne, pour vous qui roulez en direction de la barrière de péage de Saint-Arnoult en Yvelines. Kilomètre 17, juste avant la sortie 10 d'Ourdan, des débris signalés sur une des voies du milieu. Ce serait même un pavé en fait qui serait tombé sur cette voie du milieu. Donc méfiez-vous, le patrouilleur Johan est en train de contrôler la zone. Et puis plus au sud, à l'approche d'Orléans, après la sortie 13, Artenay, toujours en direction du Massif Central, de Tours, de Poitiers, de Bordeaux, kilomètre 81, des morceaux de pneus toujours signalés sur la voie de droite et sur la voie du milieu. Sinon, partout ailleurs, les choses se passent bien, le trafic est fluide à Bordeaux, à Nantes, à Angers, en région parisienne, tout au plus 20 à 30 minutes de temps de parcours supplémentaire à cette heure-ci pour rejoindre les portes sud et ouest de la capitale.

Love Hangover, c'était Diana Ross. Allez, à suivre à 9h l'actu, la météo et l'infotrafic. Et on termine tranquillement avec Grégory Porter. Très belle route.

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1: Bonjour à tous. L'incendie au nord du bassin d'Arcachon continue de progresser ce matin. Le feu a déjà parcouru 2050 hectares et s'étend sur une quinzaine de kilomètres. La situation est toujours jugée défavorable. 500 sapeurs-pompiers sont mobilisés, a déclaré tout à l'heure la préfecture. Des renforts aériens conséquents interviendront dans la matinée. Aucun blessé n'est à déplorer. Cette nuit, près de 10 000 habitants et touristes ont été évacués. Dans le Var, un feu est également toujours en cours. Il a pris mardi sur la commune de Pontevès. Il a déjà parcouru plus de 2550 hectares. Le Mistral doit s'accentuer ce jeudi dans le sud-est du pays. Le Gard, les Bouches-du-Rhône, le Var, le Vaucluse et l'Aude sont placés en alerte rouge aujourd'hui pour risque très élevé d'incendie. Hier soir, le ministre de l'Intérieur était à Bordeaux pour soutenir les familles des deux pompiers qui ont perdu la vie dans un incendie mardi près de l'aéroport. Il a reconnu une situation difficile dans le département. Laurent Nunez a aussi balayé les polémiques sur les moyens de lutte dont disposent les pompiers. Les moyens aériens sont suffisants, a estimé le ministre de l'Intérieur. Des incendies qui sont facilités par la sécheresse des sols entraînée par les périodes de canicule depuis mai. Un total de 5 764 morts en excès a été enregistré durant la vague de chaleur de juin, a annoncé Santé publique France. Dans les départements concernés par des records de température historique du 17 juin au 2 juillet, cet excès de mortalité a touché toutes les classes d'âge à partir de 15 ans et a été particulièrement important en Île-de-France. La page culture, les fans déguisés en super-héros, grands méchants et justiciers masqués sont arrivés à San Diego en Californie pour le coup d'envoi de la nouvelle édition du Comic-Con, marquée cette année par le retour de Marvel. Fondé en 1970, l'événement est aujourd'hui bien plus qu'une grand-messe de geeks et d'amateurs de bande dessinée. C'est le plus gros festival mondial consacré à la

0: Même quelques petits nuages qui vont traîner ce matin de la baie de Seine vers les Hauts-de-France et les Ardennes. Ils seront un petit peu plus nombreux près de la frontière belge. Et puis, ils vont avoir du mal à se dissiper cet après-midi sur les Hauts-de-France. Ailleurs, c'est vraiment le soleil qui domine largement toute la journée. Quelques nuages élevés concernant surtout le nord de la Loire. Pour les températures, les maximales seront inférieures ou égales à 30 degrés sur la moitié nord. Elles vont souvent dépasser 35 degrés de l'Aquitaine à l'Occitanie à la Provence. Elles atteindront localement 37 à 39 près de la Méditerranée. Et je vous le disais, malheureusement, avec le Mistral, les conditions sont idéales pour le risque de feu de forêt. Risque de feu de forêt élevé sur une large partie sud et ouest du pays. 28 départements sont en alerte orange pour le risque de feu de forêt. Et donc, 5 départements sont en alerte rouge. Je vous le disais à l'instant dans l'actualité près de la Méditerranée. Le Gard, les Bouches-du-Rhône, le Var, le Vaucluse et l'Aude.
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0: L'infotrafic à 9h passé de 3 minutes, les nouvelles sont bonnes. Alors c'était un petit peu attendu, nous sommes le jeudi 23 juillet, fin du mois de juillet, il n'y a pas eu vraiment d'heure de pointe, que ce soit à Bordeaux, à Nantes, à Angers. Trafic très calme ce matin. En Ile-de-France également, tout au plus à cette heure-ci, 15 à 20 minutes de temps de parcours supplémentaire en Ile-de-France pour rejoindre les portes sud et ouest de la capitale. Quelques petites infos simplement à retenir, dont une qui vient de me parvenir qui concerne un accident du côté de l'A10, l'axe Bordeaux-Paris. Ça vous concerne pour vous qui remontez en direction de Paris. Vous avez passé Orléans, kilomètre 42, 23 kilomètres après la sortie 12, Janville-Allaine. On me signale une voiture qui serait accidentée, peut-être sur le toit dans ce secteur, en tout cas arrêtée sur la bande d'arrêt d'urgence. Vous restez vigilant, n'hésitez pas à serrer à gauche si vous l'apercevez du côté donc de cette autoroute A10. On va rester sur l'autoroute A10. Une nouvelle info qui me parvient, on part beaucoup plus au sud, en Nouvelle-Aquitaine. Pour vous qui roulez vers le nord, vous avez passé Saintes, vous roulez en direction de Poitiers, de Tours, d'Orléans et de Paris. Kilomètre 358, juste après la bifurcation avec l'A83, on me confirme à l'instant un véhicule d'exploitation des services de l'autoroute en intervention sur la bande d'arrêt d'urgence. Je vous rappelle que lorsque vous voyez des véhicules arrêtés, que ce soit des véhicules d'exploitation, des fourgons de patrouilleurs ou encore des voitures en panne, à chaque fois vous devez bien vous décaler sur les voies de gauche, ralentir et laisser la voie de droite libre. C'est ce qu'on appelle ménager un corridor de sécurité. C'est obligatoire, c'est inscrit dans le code de la route depuis 2018. On reste sur la 10, une nouvelle info pour vous qui roulez vers le sud, au sud de Tours, vous roulez en direction de Poitiers et de Bordeaux, au niveau de la barrière de péage de Sorigny. J'apprends à l'instant qu'une voiture est en panne sur le bord des voies. Je vais rajouter trois infos qui vous concernent. D'abord, du côté du Mans, pour vous qui circulez sur la 11, l'axe Paris-Nantes, en direction d'Angers et de Nantes, kilomètre 204. Après la sortie 9, Le Mans Sud, on me signale toujours des morceaux de pneus sur la voie de droite. Nous sommes 20 kilomètres après cette sortie 9, Le Mans Sud. La 71, pour vous qui remontez du Massif Central, en direction d'Orléans et de Paris, kilomètre 119, 20 kilomètres après la sortie 3, La Motte-Beuvron, un poids lourd qui est en panne sur le bord des voies. La voie de droite vient d'être neutralisée par le patrouilleur. Et puis je vais terminer par l'A81, l'autoroute de la Bretagne. Pour vous qui roulez depuis Le Mans en direction de Laval et de Rennes, une grosse opération de dépannage d'un poids lourd accidenté qui se poursuit au kilomètre 221, juste avant la sortie de Évron. La voie de droite reste neutralisée dans ce secteur.
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priorité à l'infotrafic pour vous qui circulez sur la 11, l'axe Nantes-Paris. Vous roulez en direction de la barrière de péage de Saint-Arnoult. En Yvelines, vous avez passé Chartres au niveau de la sortie 1 à Blis, kilomètre 32. On vient de me signaler un accident qui impacterait la voie de gauche. Méfiez-vous, un patrouilleur va se rendre sur place.

0: Mais c'était Shanice, I Love Your Smile. L'incendie est confirmé dans le secteur de Niort. Je le vois sur ma caméra en studio. Pas mal de fumée dégagée dans ce secteur. Ça vous concerne sur la 10, l'axe Paris-Bordeaux, dans les deux sens de circulation, entre la sortie 33 à La Rochelle-Niort et la sortie 32 Limoges-Niort, aux alentours du kilomètre 376. Soyez extrêmement vigilants en passant dans ce secteur. Il faut bien ralentir et bien serrer à gauche le temps que le patrouilleur arrive sur les lieux, ainsi que les pompiers qui ont été appelés. L'incendie vous concerne en direction de Paris plus précisément. C'est là qu'il faut serrer à gauche, mais la fumée vous gêne dans les deux sens de circulation. Voilà, l'infotrafic arrive. Il y aura aussi une invitée à vos côtés qui s'appelle Louane, que vous connaissez sûrement, bien sûr, la chanteuse Louane, qui prête sa voix à un personnage d'un film d'animation. Peut-être une idée de film à aller voir en famille cet été. Ça s'appelle La petite fille dans les nuages. Et on va la retrouver pour nous en parler juste après l'infotrafic.
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0: Et attention à ce départ de feu sur le talus en Nouvelle-Aquitaine dans le secteur de Niort. Alors ça vous concerne plus particulièrement pour vous qui remontez sur l'autoroute A10, l'axe Bordeaux-Paris en direction du Nord. C'est en direction du Nord qu'il y a ce départ de feu sur le talus aux alentours du kilomètre 376, une fois passé la sortie 33 à La Rochelle-Niort. Mais c'est vrai que la fumée dégagée est assez épaisse et elle vous concerne dans les deux sens de circulation parce que ça gêne bien votre visibilité dans ce secteur. Donc en gros, entre la sortie 33 à La Rochelle-Niort et la sortie 32 Limoges-Niort, soyez extrêmement vigilants. Les pompiers ne sont pas encore sur place pour éteindre ce feu. Le patrouilleur est arrivé sur place. Il vous indique qu'il y a de la fumée dégagée et il vous indique de serrer à gauche dans ce secteur en direction du Nord, en direction de Poitiers, de Tours, d'Orléans et de Paris. Plus au Nord, il y a toujours cette voiture accidentée dans le fossé. Pour vous qui avez passé Orléans et qui roulez sur la 10 en direction de la région parisienne, kilomètre 42, 23 kilomètres après la sortie 12, Janville-Allaine. Une voiture donc accidentée, pas mal de monde en intervention, notamment les secours qui vont arriver sur place. Vous serrez bien à gauche, s'il vous plaît, en abordant ce kilomètre 42. Un autre accident m'a été signalé il y a quelques minutes à l'approche de la région parisienne, mais sur l'autoroute A11. L'axe Nantes-Paris, une fois passé Le Mans, une fois passé Chartres, pour vous qui roulez en direction de la barrière de péage de Saint-Arnoult en Yvelines, au niveau de la sortie 1, Ably, un accident signalé sur la voie de gauche, donc méfiez-vous, une gêne au trafic manifestement dans ce secteur. Le patrouilleur William arrive sur place. Je vais terminer par deux infos qui vous concernent du côté de l'A71, pour vous qui remontez du Massif Central en direction d'Orléans et de Paris, kilomètre 119, 20 kilomètres après la sortie 3, La Motte-Beuvron, toujours ce poids lourd en panne sur le bord des voies, la voie de droite neutralisée, vous serrez à gauche en abordant ce kilomètre 119. Et puis on termine par l'A81, l'autoroute de la Bretagne, pour vous qui roulez depuis Le Mans en direction de Laval et de Rennes, kilomètre 221 après la sortie 1 Sablé-Sillé-le-Guillaume et juste avant la sortie 2 Évron, des grosses opérations de dépannage d'un poids lourd accidenté dans le fossé qui se poursuivent, la voie de droite neutralisée. Allez, restez à l'écoute et ne manquez pas Louane qui sera notre invitée dans les prochaines minutes. La chanteuse prête sa voix à Providence dans le film d'animation La Petite Fille dans les Nuages, un conte philosophique et poétique pour toute la famille empreint de magie auquel Jamel Debbouze apporte une belle touche d'humour. Direction les nuages dans quelques minutes.

0: Et c'était The Keys, Talisco. Attention à cet incendie qui est en cours dans le secteur de Niort. Ça vous concerne, je vous le rappelle, pour vous qui circulez sur la 10, l'axe Bordeaux-Paris en remontée vers le nord, juste après la sortie 33 à La Rochelle-Niort, kilomètre 375. Beaucoup de fumée est dégagée dans le secteur. Les pompiers ne sont pas encore sur place. Et d'ailleurs, ça vous concerne dans les deux sens de circulation. La fumée gêne complètement la visibilité entre la sortie 33 à La Rochelle-Niort et la sortie 32 Limoges-Niort. Il faut vraiment adapter votre vitesse et bien ralentir dans ce secteur le temps que les pompiers se rendent sur place. Voilà, l'infotrafic arrive à 9h30. Avant ça, c'est l'heure de retrouver notre invité sur le 107.7 sur la route avec Louane au micro de Christelle Molon.
1: C'est un film d'animation pour toute la famille dont on parle avec vous, Louane. Bonjour.
2: Bonjour.
1: Dans La fille dans les nuages de Philippe Riche, vous prêtez votre voix à Providence, une jeune adolescente parisienne qui se voit remettre une plume magique. Est-ce que vous pourriez nous raconter un petit peu ce qui lui arrive ?
2: Alors, c'est l'histoire de Providence, une petite fille très rêveuse qui est passionnée par la lecture et qui a une grande envie d'aventure. Il se trouve que son voisin, c'est un écrivain qui écrit des histoires pour enfants d'aventures absolument extraordinaires. Et en fait, elle va se rendre compte que grâce à une sorte de plume magique, ses aventures deviennent réelles. Et avec cette plume, va lui être accordée une mission et elle va tout faire pour essayer de sauver le monde avec son meilleur ami, son acolyte Airbag, son cochon d'Inde
1: qui est joué par
2: Jamel Debbouze, exactement, absolument trop mignon et avec qui elle partage énormément de choses. C'est un peu sa bonne conscience. C'est une histoire où elle apprend à grandir et où elle se rend compte que non seulement c'est primordial de rêver, mais qu'à la fois avoir du pouvoir, il faut se rendre compte à quel point c'est important, engageant et que ça a des conséquences. C'est un film qui essaye d'apprendre aux gens à quel point c'est important aujourd'hui de faire attention à notre planète et du coup c'est un film qui est important pour moi pour ça et ça m'a donné envie de dire oui tout de suite.
1: Qu'est-ce qu'il y a de Providence chez vous ?
2: La même passion enfant pour les livres déjà et ouais je pense que elle a cette légèreté là et je suis un peu comme ça aussi, j'aime bien prendre les choses avec beaucoup de légèreté, c'est quelque chose que je sais pas si j'ai ça en commun avec elle mais que j'essaye d'avoir aussi.
1: Comment est-ce que vous avez travaillé votre voix pour doubler Providence ?
2: Alors c'était assez particulier parce que Providence est une petite fille et moi je suis une femme de quasi 30 ans. C'est tout un travail d'accentuer les aigus, de gommer le grave, de la rendre aussi légère que ce qu'elle est à l'image. Ça reste ma voix, oui c'est sûr, mais c'est très différent. D'ailleurs mon mari et ma fille ont vu le film et quand Providence elle arrive à l'écran la première fois, il m'a pas reconnue tout de suite.
1: Ah ouais ?
2: Ouais, c'est ma fille qui a reconnu en premier et qui a dit mais si c'est maman.
1: Et votre fille justement elle a quand même réussi à se laisser embarquer dans l'histoire même si elle entendait la voix de sa maman ?
2: Complètement, elle s'en fout complètement. Elle a adoré le film, elle m'a dit maman je veux être comme Providence. Je lui ai dit c'est super. Quelle bonne idée.
1: Restez avec nous Louane, on se retrouve dans quelques minutes. Mais avant cela, on va écouter la Louane chanteuse, cette fois avec une chanson en lien justement avec le thème que nous aborderons tout à l'heure. Ça s'appelle Conduire.
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0: Merci pour les beaux sourires.
1: Priorité à l'infotrafic pour vous qui circulez sur la 11, l'axe Nantes-Paris. Vous roulez en direction de Paris au niveau de la sortie Ably, kilomètre 32. On me signale des morceaux de pneus sur la chaussée.

0: Jack et Carla, c'était donc la recette. On va retrouver Louane juste après l'infotrafic. Elle est notre invitée à l'occasion de la sortie du film d'animation La Petite Fille dans les Nuages. Elle nous parlera notamment de sa relation à la conduite, y compris hors de nos frontières. On la retrouve donc juste après l'infotrafic qui arrive dans 30 secondes.
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0: Infotrafic marqué par cet incendie qui est en cours dans le secteur de Niort. Il y a beaucoup de fumée, hein, c'est assez impressionnant. Ça vous concerne plus particulièrement en direction du nord. En tout cas, ce départ de feu se situe du talus sur le talus pour vous qui remontez en direction de Tours, d'Orléans et de Paris. Mais la fumée vous gêne dans les deux sens de circulation, hein, sur cette autoroute A10. Donc plus précisément, aux alentours du kilomètre 375, nous sommes entre la sortie 33 à La Rochelle-Niort et la sortie 32 Limoges-Niort. Il faut vraiment bien ralentir. Ça y est, les forces de l'ordre sont arrivées sur place. Les pompiers ne sont pas encore en intervention. Le patrouilleur est sur place aussi pour vous indiquer de serrer à gauche en direction de Paris, en direction donc de Bordeaux. Il faut ralentir aussi parce que dans ce sens-là, je vous le disais, la fumée gêne vraiment beaucoup votre visibilité dans ce secteur. Pas beaucoup d'évolution pour l'instant. Donc sur cet incendie, les pompiers sont en train de se rendre sur place. L'A10 toujours, un petit peu plus au nord, une fois passé Orléans, pour vous qui roulez en direction de la barrière de péage de Saint-Arnoult en Yvelines, kilomètre 42, 23 kilomètres après la sortie 12, Janville-Allaine, il y a une voiture qui est accidentée sur le toit dans le fossé. Les secours en intervention, il faut prendre en charge des blessés. Au niveau de cet accident, la voie de droite est désormais neutralisée, hein, vous ne passez que sur les deux voies de gauche au niveau de ce kilomètre 42, donc sur l'autoroute A10, en direction de la barrière de péage de Saint-Arnoult en Yvelines, en direction de la région parisienne. On va basculer sur la 71. Pour vous qui remontez du Massif Central en direction d'Orléans et de Paris, kilomètre 119, 20 kilomètres après la sortie 3, Lamotte-Beuvron, un poids lourd en train d'être dépanné sur le bord des voies. La voie de droite neutralisée. Et puis une autre grosse opération de dépannage se déroule depuis tôt ce matin du côté de l'A81, l'autoroute de la Bretagne. Ça vous concerne pour vous qui circulez depuis Le Mans en direction de la Vallée de Rennes, kilomètre 221, 20 kilomètres après la sortie 1, Sablé-Sillé-le-Guy. Il s'agit de relever un poids lourd accidenté dans le fossé. Nous sommes juste avant la sortie de Évron. La voie de droite est toujours neutralisée. Il y a une grue en ce moment qui est sur place. Donc vous ne passez que sur la voie de gauche au niveau de cette opération de dépannage. Je rajoute une dernière info qui vient de me parvenir du côté de Bourges. Pour vous qui circulez sur la 71 en direction du Massif Central, vous souhaitez emprunter la sortie 7 Bourges. Une voiture est en panne dans cette bretelle de sortie.
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0: Et c'est le moment de retrouver notre invité sur le 107.7, Louane, toujours au micro de Christelle Molon.
2: Louane, dans La Fille dans les Nuages, Providence vole pour voyager, c'est assez pratique, hein, en ces temps de transhumance des vacances. Vous, je crois que vous ne vous êtes pas vraiment précipité pour passer votre permis?
6: Non, alors je l'ai passé à 21 ans. J'habitais à Paris, il ne me servait pas à grand chose, si je suis hyper honnête.
2: Et qu'est-ce qui vous a décidé à le passer finalement alors?
6: J'avais envie de partir en vacances avec mes copains. Et j'allais partir aux États-Unis et je savais que j'allais avoir besoin du permis. Du coup, j'ai passé le permis.
2: Et comment ça s'est passé, ces premières expériences de conduite alors États-Unis.
6: C'est absolument horrible. Déjà, je venais d'avoir le permis, et non, la première fois que j'arrive à Los Angeles, déjà, comprendre qu'il ne faut pas s'arrêter au feu rouge.
2: Mmh. Mais avant, mais j'ai failli mourir là-bas. Ouais, parce que les feux, on va le dire, sont millions en fait de l'intersection.
6: Exactement. Hein. On a tous failli mourir.
2: Oui.
6: Les premières expériences, ouais, je ne recommande pas d'aller conduire dans un autre pays tout de suite.
2: Et quelle conductrice vous êtes ?
6: Je suis forcément une bonne conductrice en termes de comment on se sent dans la voiture avec moi, parce que mon mari est hyper malade, donc j'ai appris à être très fluide et très légère, parce que c'est un coup de volant et c'est compliqué, donc ça c'est sûr. Et je dirais que j'ai une conduite sportive.
2: Oui.
6: Voilà.
2: Et justement, quand vous partez en vacances en famille, c'est vous qui avez le volant, non, ou c'est votre mari?
6: Non, c'est alors quand on part en vacances, je suis vraiment l'archétype de la princess passenger, parce que bah déjà il est malade, donc il préfère conduire. J'ai beau lui dire mais passe le volant, je peux conduire, ça n'arrive jamais. Et pourtant on fait beaucoup de trajets en voiture. On part beaucoup en Italie en voiture avec ma petite Clio. La petite Clio 5, tout le monde dans la voiture avec les valises qui débordent, et c'est trop cool. Et on fait ça tous les étés.
2: Alors, il y a donc cette nouvelle chanson, Conduire, justement, dans votre, ouais, discographie. Vous utilisez tout le vocabulaire de la route pour raconter une relation toxique.
6: Ouais.
2: Comment est-ce qu'elle était née, cette chanson ?
6: Figurez-vous que c'est la seule chanson de mon prochain album que j'ai pas écrite. C'est un garçon qui s'appelle Sam, mon co-auteur sur littéralement les trois quarts de l'album, qui m'a proposé cette chanson-là. C'est un sujet qui me touche beaucoup. Donc, quand il m'a fait écouter la chanson la première fois, j'ai trouvé ça absolument extraordinaire, et que je lui ai dit je vais la prendre et ça va être mon premier single. Et je suis au théâtre de septembre à janvier, et c'est une pièce qui s'appelle 2h22, A Ghost Story. C'est un texte qui m'a retourné le bide et que je suis très fière de pouvoir interpréter et de reprendre après Lily Allen à Londres. Donc c'est
2: belle première expérience.
6: J'ai hâte, vraiment hâte.
2: Plein de projets donc pour Louane, qui prête entre autres sa voix à Providence, donc, oui, dans ce film d'animation de Philippe Rich, La fille dans les nuages, conçu par des studios d'animation français dont
6: absolument
2: on souligne le travail. Merci beaucoup Louane, et bonnes vacances.
6: Merci beaucoup à vous aussi.
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0: I am I feel, Alisha Satik. Des difficultés sur la route en ce milieu de matinée. Un incendie en cours dans le secteur de Niort. Et puis une intervention des secours prévue du côté de l'autoroute A10, mais plus au nord, en direction de Paris, après la sortie 12 Janville-Allène. Un hélicoptère qui doit se poser sur les voies dans les prochaines minutes. Restez à l'écoute, je vous en parle dans un peu plus de 30 secondes.
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0: Et une intervention des pompiers en cours au niveau d'un incendie dans le secteur de Niort. Ça vous concerne sur la 10, l'axe Bordeaux-Paris. Pour vous qui remontez en direction de Poitiers, de Tours, d'Orléans et de Paris, ça y est, les pompiers sont donc arrivés sur place. L'incendie s'est déclaré kilomètre 375 sur le talus, juste après la sortie 33 La Rochelle-Niort. Pour l'instant, ça passe encore au niveau de cet incendie, mais uniquement sur la voie de gauche. Toujours beaucoup de fumée dans le secteur. Votre visibilité est gênée dans les deux sens de circulation d'ailleurs. Ça vous concerne aussi en direction de Bordeaux. Soyez extrêmement vigilants, en gros, entre la sortie 33 La Rochelle-Niort et la sortie 32 Limoges-Niort. Il y a beaucoup de monde sur place, donc pour essayer d'éteindre cet incendie. Plus au nord, sur l'autoroute A10, une fois passé cette fois Orléans, pour vous qui roulez en direction de la région parisienne, une intervention en cours des secours au niveau d'un accident. Kilomètre 42, 23 kilomètres après la sortie 12, Janville-Allène, une voiture accidentée sur le toit dans le fossé. Il faut prendre en charge des blessés. Un hélicoptère va se poser sur les voies dans les prochaines minutes. On m'indique dans 7 minutes, c'est très précis. Un hélicoptère va se poser sur les voies. Peut-être qu'il y aura une coupure momentanée de la circulation le temps que cet hélicoptère puisse se poser. Ensuite, vous devriez pouvoir à nouveau circuler. Mais voilà, suivez bien surtout les instructions du patrouilleur en intervention sur place au niveau de ce kilomètre 42. On bascule sur la 71. Pour vous qui remontez du Massif Central en direction d'Orléans et de Paris, kilomètre 119, 20 kilomètres après la sortie 3 Lamotte-Beuvron, il y a un poids lourd qui est en train d'être dépanné. La voie de droite a été neutralisée, il faut serrer à gauche. Et puis dernière opération de dépannage, celle-ci elle est assez impressionnante, elle se passe depuis le début de la matinée du côté de l'A81. Pour vous qui circulez depuis Le Mans en direction de Laval et de Rennes, c'est un poids lourd couché dans le fossé qui est en train d'être remis sur ses roues. Il y a une grue sur place, ça se passe au kilomètre 221, 20 km après la sortie 1 Sablé-Sillé-le-Guillaume et juste avant la sortie 2 Évron, et vous n'avez toujours que la voie de gauche pour circuler au niveau de cette opération de dépannage.

Priorité à l'infotrafic pour vous qui circulez sur la 10, l'axe Bordeaux-Paris. Vous avez passé Orléans, vous roulez en direction de Paris. La circulation est momentanément arrêtée au kilomètre 42, 23 km après la sortie 12, Janville-Allen. Coupure momentanée de la circulation pour permettre à un hélicoptère de se poser sur les voies pour prendre en charge deux blessés au niveau d'un accident. Donc pour l'instant, ça ne passe plus au niveau de ce kilomètre 42.

La jolie voix de Cathy Melua, c'était 9 million bicycles. Circulation arrêtée pour le moment du côté de l'autoroute A10, l'axe Bordeaux-Paris en direction de Paris, 23 km après la sortie 12 Jean-Ville-Allaine au niveau du kilomètre 42. Circulation arrêtée, le temps de permettre à un hélicoptère de se poser sur les voies pour prendre en charge des blessés au niveau d'un accident. Ça ne devrait pas durer longtemps. Un petit peu de patience s'il vous plaît dans ce secteur. Et une intervention toujours en cours dans le secteur de Niort au niveau d'un incendie sur le talus. Ça vous concerne également sur l'autoroute A10, mais plus au sud en Nouvelle-Aquitaine. Je vous reparle de tout ça en détail à 10h, juste après un point sur l'actualité et sur la météo. Restez branchés.

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1: Bonjour à tous. Les incendies ont brûlé au moins 44 000 hectares en France en 2026. C'est ce qu'a annoncé le ministre de l'Intérieur qui était à Bordeaux hier soir pour rendre hommage aux deux pompiers décédés mardi dans un incendie près de l'aéroport. 128 personnes ont été interpellées dans le cadre de ces feux de forêt qui se multiplient cet été. Dernier en date à Lacanau, près du bassin d'Arcachon, plus de 12 000 personnes ont été évacuées depuis hier. Il a parcouru près de 2 000 hectares. Dans le Var, près de la commune de Pontevès, le feu de forêt n'est toujours pas maîtrisé. Il a parcouru plus de 2550 hectares. La DJ Barbara Butch annonce porter plainte contre la France Insoumise pour provocation à la haine et à la violence. Le concert de la DJ organisé samedi soir à Grenoble a été arrêté au bout de 20 minutes par une centaine de militants insoumis et pro-palestiniens. Cette interruption dans le cadre d'un boycott soutenu par LFI a déclenché des accusations d'antisémitisme. La mairie de Grenoble a porté plainte contre X. Les prix des légumes ont augmenté de 10% en un an et ont plus que doublé en 10 ans. C'est le constat amer que dresse l'association de consommateurs Famille Rurale. Approvisionner en fruits et légumes, une famille de 4 personnes coûte en moyenne 162 euros par mois. 100 euros de plus si ce sont des produits issus de l'agriculture biologique. Hors de portée de nombreux budgets, dénonce l'association. La guerre au Moyen-Orient, l'armée américaine a annoncé cette nuit avoir lancé une nouvelle série de frappes contre des cibles militaires en Iran pour la 12e nuit consécutive. De leur côté, les rebelles houthis du Yémen pro-iraniens ont revendiqué des attaques en mer Rouge contre deux pétroliers saoudiens. Le sport, on suivra ce jeudi la 18e étape du Tour de France dans les Alpes entre Voiron et la station d'Orcières Merlette. Hier, c'est le Belge Jasper Philipsen qui a remporté la 17e étape à Voiron, emmené par son coéquipier Mathieu Van Der Poel. Pogacar reste premier au classement général. Notre Français Paul Sexas talonne la 3e place à 20 secondes d'Isaac Del Toro. Il est 10h02, c'est la fin de ce flash. Dans une heure, vous retrouverez Sébastien Datz pour l'actualité. L'infotrafic revient dans un instant, juste après un point sur la météo. Et globalement, c'est une très belle journée qui démarre. Il y a quelques nuages qui traînent un petit peu dans la moitié nord, de la baie de Seine vers les Hauts-de-France et les Ardennes. C'est vrai qu'ils auront du mal à se dissiper cet après-midi sur les Hauts-de-France. Mais ailleurs, c'est le soleil qui domine largement toute la journée, malgré quelques nuages élevés concernant surtout le nord de la Loire. Pour les températures, les maximales seront inférieures ou égales à 30 degrés. Domine largement toute la journée, malgré quelques nuages élevés concernant surtout le nord de la Loire. Pour les températures, les maximales seront inférieures ou égales à 30 degrés sur la

0: le Gard, les Bouches-du-Rhône, le Var, le Vaucluse et l'Aude.
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0: Plusieurs difficultés en ce milieu de matinée, 10 heures passées de 3 minutes, vous venez peut-être de vous brancher sur le 177 parce que vous êtes à l'arrêt sur l'autoroute A10, l'axe Bordeaux-Paris entre Orléans et Paris en direction de la région parisienne. Pourquoi vous êtes à l'arrêt? C'est parce qu'un hélicoptère s'est posé sur les voies de l'autoroute kilomètre 42, 23 km après la sortie 12, Jeanville-Allaine, pour prendre en charge deux blessés graves au niveau d'un accident. Donc pour l'instant, la circulation ne peut pas reprendre. Et vous avez même une sortie obligatoire désormais pour vous qui n'avez pas passé la sortie 12 Jeanville-Allaine. Si vous souhaitez contourner cette coupure momentanée de la circulation, vous pouvez sortir au niveau de cette sortie 12 Jeanville-Allaine. Vous allez ensuite longer l'autoroute, notamment par la Nationale 20, et reprendre la 10 un petit peu plus au nord, au niveau de l'entrée 11 à Lainville. On vous interdit aussi également pour l'instant d'accéder à l'autoroute A10 par la bretelle d'entrée 12 à Lainville. Voilà ce que je peux vous dire au niveau donc de cette coupure de l'A10 au niveau d'un accident, un hélicoptère donc posé sur les voies en ce moment pour prendre en charge des blessés. Il devait y avoir une réouverture de la voie de gauche au niveau de cet accident. Une fois l'hélicoptère posé, j'apprends à l'instant que ce ne sera pas possible. L'hélicoptère prend trop de place, donc le temps que les blessés soient pris en charge et le temps que l'hélicoptère reparte, la circulation va rester coupée sur la 10 en direction de Paris. Voilà pour la première difficulté, un petit peu plus au sud. La deuxième difficulté vous concerne au niveau d'un incendie qui a pris dans le secteur de Niort, aux alentours du kilomètre 375. Ça vous concerne pour vous qui remontez vers le nord en direction de Niort, en direction également de Poitiers, de Tours, d'Orléans et de Paris. Les pompiers sont toujours en intervention, pas mal de fumée encore dégagée dans ce secteur. Donc dans les deux sens, vous ralentissez entre la sortie 33 à La Rochelle Niort et la sortie 32 Limoges-Niort. Vous restez vigilant et donc pour vous qui remontez vers le nord, vous ne passez que sur la voie de gauche. Au niveau de cet incendie, notez également que l'aire de service de Poitou-Charentes-Sud, kilomètre 371 en direction de Paris, est fermée en raison de l'intervention des pompiers. Des obstacles aussi signalés sur cette autoroute A10 depuis quelques minutes. Je me dois de vous les donner. Pour vous qui remontez vers le nord, vous avez passé Saintes, vous roulez en direction de Niort, de Poitiers, de Tours, d'Orléans et de Paris, kilomètre 391 après la sortie 34 Saint-Jean-d'Angély. Un morceau de carrosserie signalé sur les deux voies de circulation. Et puis plus au nord, entre Tours et Orléans, en direction d'Orléans et de Paris, kilomètre 129 après la sortie 16 Merchambord, ce serait une bâche qui pourrait vous gêner sur la chaussée. Je vais terminer par l'A81, l'autoroute de la Bretagne, avec des opérations de dépannage d'un poids lourd accidenté se poursuivent. Alors, il semblerait que le poids lourd ait été évacué. Il reste des opérations de nettoyage à effectuer dans ce secteur au niveau du kilomètre 221. Nous sommes juste avant la sortie de Évron. Pour l'instant, la voie de droite reste neutralisée.
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0: Et sur cette A81, je n'ai pas mentionné la direction, ça vous concerne donc depuis Le Mans en direction de Laval et de Rennes. Il est temps pour moi de passer le flambeau à un autre copilote, c'est Sébastien qui va vous accompagner désormais, Sébastien Date. Bonjour Sébastien.
2: Bonjour Florence, bonjour à tous. On se retrouve dans 10 petites minutes pour reparler des difficultés du moment. Autoroute A10 momentanément coupée en raison d'un accident, les pompiers mobilisés sur l'A10 également dans la région de Niort parce qu'un incendie s'est déclaré au bord des voies. On reparlera de tout cela dans le détail après Clara Luciani, Clan et le duo Charles Eddy, direction NYC, la grosse pomme.

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0: Nouveau point complet sur vos conditions de circulation. Trois difficultés d'importance en ce moment sur l'autoroute A10. Vous roulez en direction du nord. Première info, les pompiers interviennent. Un incendie s'est déclaré au bord des voies et conséquence, vous n'avez plus qu'une seule voie, celle de gauche, pour passer au niveau du kilomètre 375. C'est 5 kilomètres. Après La Rochelle-Niort, la sortie numéro 33, vous serrez à gauche et vous passez à faible allure au niveau de l'intervention des pompiers. Ça va quand même beaucoup mieux. L'incendie semble maîtrisé, de moins en moins de fumée. Mais méfiez-vous quand même en passant à hauteur de cette intervention qui mobilise pas mal de monde. On est là au kilomètre 375 de l'autoroute A10 et 3 kilomètres plus loin. D'où vraiment l'importance hein, de faire vraiment attention en raison de ces risques d'incendie. 3 kilomètres plus loin, de nouveau un départ d'incendie. C'est au niveau de l'aire de Poitou-Charentes-Sud, au niveau de la bretelle d'accès. Les pompiers là aussi sont intervenus et momentanément cette aire de Poitou-Charentes-Sud est fermée. Impossible de vous y arrêter, de faire la pause et de vous ravitailler. Donc après cette sortie 33, après le premier incendie en fait, 3 kilomètres plus loin, aire de Poitou-Charentes-Sud momentanément fermée. Le temps de la fin de l'intervention des pompiers. Et puis la troisième info d'importance en ce moment concernant cette autoroute A10, c'est que l'autoroute est momentanément coupée à la circulation en raison d'un accident. Ça se passe entre Orléans et Paris au kilomètre 42. Il y a une voiture impliquée retournée sur le toit dans le fossé. Les secours interviennent et pour tout vous dire, un hélicoptère est venu se poser sur la chaussée pour évacuer l'un des blessés. L'hélicoptère est en plein milieu des voies, impossible de vous faire passer et conséquence, vous patientez depuis une vingtaine de minutes, peut-être coincé à l'arrière de cet accident et de cette coupure d'autoroute. Vous restez patient. Malheureusement, il n'y a pas le choix. Si vous avez passé la sortie d'avant, parce qu'il faut prendre la sortie précédente pour contourner la coupure momentanée de l'autoroute. La sortie d'avant, c'est la numéro 12, la sortie Jean-Villalaine, sortie obligatoire pour contourner la zone. Vous la prenez, vous suivez la Nationale 20 qui longe l'autoroute et vous récupérerez l'autoroute A10 par l'entrée suivante. Donc vous prenez la sortie 12 et vous récupérerez l'autoroute au niveau d'Allainville. L'entrée numéro 11, les secours toujours mobilisés sur place. Pour l'instant, ça ne bouge pas et malheureusement, le trafic ne pourra pas reprendre tant que l'hélicoptère n'aura pas redécollé. Voilà pour ces différentes infos. Globalement, ailleurs, pas d'autres difficultés comparables. Quoique, si vous êtes en ce moment sur la 81, vous roulez vers Rennes, vous n'avez plus qu'une voie pour passer en raison d'un accident qui s'est produit ce matin, un camion impliqué, et vous n'avez plus que la voie de gauche pour passer en ce moment. Donc, depuis Le Mans, vous prenez la direction de Laval, de Rennes et de la Bretagne. Vous serrez à gauche une vingtaine de kilomètres, 20 kilomètres tout pile, après la sortie 1 Sablé-Ciel-Guillaume. Allez, on poursuit la route en musique au menu des prochains kilomètres. On s'écoutera Taylor Swift dans un instant après Nathalie Imbruglia.

Priorité au trafic, vous circulez sur l'autoroute A19. Méfiez-vous en direction d'Orléans et de l'autoroute A10. Une dizaine de kilomètres après Pithiviers, la sortie 7, il ne pleut pas. Et pourtant, la chaussée est mouillée. Chaussée mouillée à cause d'un arrosage depuis un champ qui borde les voies. Donc, ne soyez pas surpris d'apercevoir donc de l'eau sur la chaussée. Une dizaine de kilomètres après la sortie 7 de l'A19, direction Orléans et l'A10.

0: Ougirs à 10h, presque 30 minutes. Restez à l'écoute, l'infotrafic arrive dans un tout petit instant sur le 107.7.
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0: 10h31, cela fait une demi-heure et même un peu plus que vous patientez peut-être à l'arrière d'un accident. Ça s'est produit sur l'autoroute A10. L'autoroute est momentanément coupée à la circulation en direction du nord. Pourquoi? Parce que les secours sont en intervention. Priorité, comme à chaque fois lorsqu'il y a un accident grave, à l'intervention des secours mobilisés nombreux sur place, à tel point qu'un hélicoptère est venu se poser sur la chaussée. Il est en plein milieu des voies de l'autoroute. Voilà pourquoi à l'arrière, ça ne passe tout simplement plus. Beaucoup de monde sur place, plusieurs kilomètres de véhicules arrêtés. Vous êtes peut-être dans ce secteur. Faites preuve de patience. Vous n'avez pas été directement impliqué dans cet accident et ça c'est quand même une bonne nouvelle pour vous. Il faut relativiser un petit peu. Je le répète, accident grave, les secours mobilisés nombreux sur place et à l'arrière vous patientez, je le disais depuis une demi-heure maintenant. À l'arrière, si vous n'avez pas encore passé la sortie d'autoroute précédente, il faut la prendre. La sortie qui est obligatoire, c'est la numéro 12, Jean-Ville-Alaine. Vous êtes sur la 10, vous roulez en direction de l'Île-de-France et du nord du pays. Vous prenez la sortie 12, Jean-Ville-Alaine. Ne vous posez pas la question. Vous prenez cette sortie, vous suivez la Nationale 20 qui longe l'autoroute sur le réseau secondaire et vous récupérez l'autoroute plus au nord par l'accès à Alainville et vous aurez contourné cette difficulté sur place. Je le répète, pas d'évolution. Toujours les secours mobilisés nombreux pour permettre l'évacuation des blessés, notamment via cet hélicoptère du SAMU. Donc beaucoup d'attentes à l'arrière, plus d'une demi-heure peut-être pour certains d'entre vous. Et notez que dans l'autre sens, pour vous qui quittez la région parisienne en ce moment, lorsque vous allez passer à hauteur de cette intervention qui se passe de l'autre côté des voies, eh bien par précaution, votre voie de gauche est neutralisée aussi. Donc ça va passer sur les deux voies de droite uniquement au sortir de l'Île-de-France, après la sortie 11, au moment de passer au niveau de ce kilomètre 42. Ne soyez pas trop curieux, regardez bien droit devant vous. Voilà pour cette principale difficulté de ce milieu de matinée, coupure de la 10 vers Paris. On a une autre difficulté d'importance et même deux coup sur coup pour vous qui roulez en provenance de Bordeaux, de Saintes. Vous roulez vers le nord sur cette autoroute A10. Sachez qu'après la sortie 33 La Rochelle-Niort, il y a eu coup sur coup deux départs de feu. Les pompiers interviennent et à chaque fois la voie de droite est neutralisée. C'est le cas au kilomètre 375 avec d'ailleurs l'aire de Poitou-Charentes-Sud momentanément fermée à la circulation. Et c'est le cas 3 kilomètres plus loin au niveau du kilomètre 372 à chaque fois. Voie de droite et bande d'arrêt d'urgence neutralisées pour l'intervention des pompiers. Et vous n'avez qu'une voie, celle de gauche, pour circuler. Voilà pour ces différentes infos. J'en ai une toute dernière pour vous qui roulez en direction de la Bretagne. Vous venez de vous engager sur cet axe en provenance du Mans. Vous avez dépassé la sortie 1 Sablée, 20 km plus loin. Eh bien, un accident de camion s'est produit ce matin et toujours une seule voie, celle de gauche pour passer en ce moment. Donc, kilomètre 221 de l'A81 en direction de la Bretagne.
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0: Chaque semaine, tout au long de l'été, nous vous faisons découvrir un parc à thème ou de loisirs. Et aujourd'hui, on vous emmène dans l'Aude pour visiter la réserve africaine de Sigean, un parc animalier qui vous fait voyager au cœur de l'Afrique sans quitter l'Occitanie. Ce sera après Moon Taxi.

0: Hometown Heroes de Moon Taxi à 10h38. Philippe Catherine et Tiwayo pour la suite en musique. Dans un instant, on reparle du trafic à 10h45 avec, pour rappel, un accident en cours, les secours mobilisés nombreux, un hélicoptère sur les voies de l'autoroute A10 et conséquences, autoroute coupée vers le nord, direction Paris. Vous patientez depuis 30-45 minutes maintenant à l'arrière de cette intervention. Et à l'arrière, une sortie est obligatoire pour éviter de vous retrouver coincé. Ne dépassez pas la sortie 12. Jean-Ville-Alaine, c'est cette sortie qu'il faut emprunter pour contourner la zone. On en reparle dans moins de 10 minutes et tout de suite, on vous emmène visiter un parc à thème.
1: Tous au parc.
0: Direction l'Aude pour notre série consacrée au parc de loisirs. Nous allons découvrir la réserve africaine de Sigean, l'un des plus grands parcs animaliers de France. Le reportage est signé Mathilde Ferrière.
2: Me voilà arrivé à la réserve africaine de Sigean pour un safari, pas comme les autres. Aujourd'hui, pas besoin de prendre l'avion. Ici, ce sont les animaux qui viennent à notre rencontre. Pour découvrir le site, j'ai rejoint Gabriel De Jésus, le responsable communication de la réserve, pour commencer le safari.
3: Bienvenue sur ce magnifique parc de 360 hectares. Donc là, je vous invite à entamer la partie que l'on appelle safari, qui est la partie voiture, qui dure environ une heure.
2: Eh bien, c'est parti.
3: Nous allons découvrir des buffles nains, il y a aussi des zèbres, il y a des gnous. Nous allons voir aussi des autruches et des girafes.
2: Et dès les premiers mètres, le décor change complètement. La route serpente entre de grands espaces ouverts. Et très vite d'ailleurs, les premiers animaux apparaissent.
3: Alors, réserve africaine de Sigean, on pourrait croire qu'il n'y a que des animaux africains. Mmh. Or, il y a quand même quelques espèces qui viennent d'autres continents. Comme par exemple, ce que nous nous apprêtons à découvrir maintenant, qui est l'ours à collier, qu'on appelle aussi l'ours du Tibet.
2: Donc à tout moment, on peut se retrouver avec un ours devant la voiture.
3: Oui, je pense que c'est même le cas là.
2: Ah bah voilà, il fallait poser la question.
3: Voilà un bouchon.
2: Voilà, écoutez, un bouchon avec des ours sur la route, ben pourquoi pas.
4: J'ai bien aimé le passage avec les ours, parce qu'ils étaient vraiment au milieu du passage avec les voitures, donc ça c'était vraiment chouette, on avait l'impression d'être vraiment en safari.
5: Et ben le plus près de la voiture, ça a été les ours.
2: Après le parcours en voiture, il est l'heure pour nous de poursuivre le safari à pied, cette fois avec de bonnes chaussures, c'est préférable. La visite se transforme en véritable aventure familiale.
3: Nous allons découvrir d'autres animaux, comme par exemple les chimpanzés, les guépards, les lycaons. Il y a le vivarium avec les reptiles. Varan, caméléon, crocodile, boa.
6: C'est un caméléon ?
5: Ouais.
6: Regarde, tout là-haut, tu le vois ou pas ?
7: Ah oui. Ah. Bon, bah, du coup, il y a un crocodile à côté de nous et il ne bouge pas du tout. Du coup, on l'observe de très proche et ça, c'est impressionnant.
2: Et voilà, la visite touche à sa fin. Pour faciliter vos recherches, pour ne pas vous perdre dans la réserve, il existe une application gratuite que vous pouvez télécharger, Sigean. Elle vous guidera grâce à votre géolocalisation. La réserve africaine de Sigean est facilement accessible depuis l'autoroute A9, sortie 38, Narbonne Sud, puis suivre la direction de Sigean-Perpignan.
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0: 10h47, depuis trois bons quarts d'heure, l'autoroute A10 est coupée à la circulation en remontée vers l'Île-de-France et le nord du pays en raison d'un accident. L'accident s'est produit au kilomètre 42. Priorité à l'intervention des secours. Il y a des blessés. Les secours sont mobilisés nombreux. Un hélicoptère du SAMU et s'est même posé sur les voies de circulation. Voilà pourquoi ça ne passe plus depuis trois quarts d'heure. Vous patientez dans cette difficulté. 4 kilomètres de véhicules coincés à l'arrière de cette coupure d'autoroute est toujours une solution. Si vous arrivez en provenance d'Orléans, direction l'Île-de-France, ne restez pas sur l'autoroute, quittez l'A10 par la sortie 12, Jean-Ville-Alaine. Cette sortie est obligatoire pour contourner la zone. Vous prenez cette sortie 12, vous suivez la Nationale 20 qui longe l'autoroute et vous récupérez l'axe plus au nord par l'accès Alainville, vous aurez contourné la zone. Malheureusement, si vous êtes dans le bouchon coincé à l'arrière de cette autoroute coupée, faites preuve de patience. Les secours, je le répète, sont mobilisés très nombreux et lorsque l'un des blessés pourra être chargé dans l'hélicoptère, il décollera et à ce moment-là seulement, l'autoroute sera rouverte à la circulation. Pour l'instant, impossible de vous faire passer à tel point que dans l'autre sens aussi, vous qui roulez depuis l'Île-de-France direction Orléans et Bordeaux, eh bien vous êtes impacté par cet accident, parce que la voie de gauche est neutralisée en raison de l'hélicoptère posé de l'autre côté. Donc, vers le sud, depuis l'Île-de-France, direction Orléans et Bordeaux, vous serrez sur les deux voies les plus à droite, au kilomètre 42, après la sortie numéro 11, Alainville. C'est bien sûr la principale difficulté du moment. Il y en a une autre sur l'autoroute A10 en provenance de Bordeaux et Saintes. Vous roulez vers le nord, méfiance après la sortie 33. C'est la sortie La Rochelle-Niort, 5 kilomètres après. La voie de droite est neutralisée, les pompiers interviennent, ils ont maîtrisé un départ de feu au niveau de l'aire de Poitou-Charentes, elle est momentanément fermée, et 3 kilomètres plus au nord, rebelote, de nouveau un départ de feu, de nouveau une intervention des pompiers, et de nouveau une seule voie, celle de gauche, pour passer. Donc après la sortie 33, La Rochelle-Niort, coup sur coup, une seule voie, celle de gauche, pour passer au niveau de deux incendies qui se sont déclarés au bord des voies. Globalement ailleurs, pas d'autres soucis. Pour rappel, simplement, si vous roulez vers la Bretagne sur l'A81, il y avait tout à l'heure un accident, c'est terminé. Allez, restez à l'écoute du 107.7. On se retrouve à 11h tout pile pour l'actu, la météo et le retour de vos conditions de circulation. D'ici là, on s'écoutera Us Three, Vanessa Paradis et le dernier tube de Louisa pour l'été, Jetlag.

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1: Bonjour à tous. À la une, le Gard, les Bouches-du-Rhône, le Var, le Vaucluse et l'Aude en alerte rouge pour risque très élevé d'incendie. Ce matin, le feu parti de Somos hier au nord du bassin d'Arcachon en Gironde continue de progresser après avoir parcouru plus de 2400 hectares. 12 000 habitants et touristes ont été évacués par précaution. Dans le Var, des centaines de pompiers sont également toujours mobilisés pour tenter de fixer le feu qui est parti de la commune de Pont-Évès et qui a déjà brûlé plus de 2500 hectares. Ce matin, la porte-parole du gouvernement, Maud Bréjon, annonce que pour venir en appui de l'ensemble des autres moyens de lutte contre les incendies qui ravagent plusieurs régions, l'avion de transport militaire Airbus A400M, capable de larguer l'équivalent de 3 canadaires en volume d'eau, va être mobilisé d'ici la fin du mois. L'actualité de ce jeudi 23 juillet, c'est aussi la guerre au Moyen-Orient. Les rebelles houthis du Yémen pro-iranien ont revendiqué des attaques en mer Rouge contre deux pétroliers saoudiens, semblant ouvrir un nouveau front dans le conflit. Dans le même temps, les États-Unis ont poursuivi leur frappe contre l'Iran pour le 12e jour d'affilée. En représailles, les gardiens de la Révolution affirment avoir détruit un radar américain en Jordanie et avoir stoppé trois pétroliers dans le détroit d'Ormuz. Dans le reste de l'actu, le guichet Grand Rouleur qui devait fermer à la fin du mois sera ouvert jusqu'au 31 août, annonce le ministre de l'Économie, alors que le prix du sans-plomb 95E10 est passé au-dessus de la barre des 2 euros le litre en début de semaine. Roland Lescure précise que ce guichet permet aux personnes qui utilisent beaucoup leur voiture, notamment celles et ceux qui utilisent leur véhicule pour aller au travail, d'obtenir des aides de l'État pour payer leur plein d'essence. Du vélo pour finir avec la 18e étape du Tour de France aujourd'hui, au programme 185 km entre Voiron en Isère et Orcières-Merlette dans les Alpes du Sud, où sera donnée l'arrivée au sommet d'un col de première catégorie. Départ des coureurs aux alentours de 12h50. En attendant, il est 11h02, fin de ce flash. Restez branchés pour l'infotrafic, ce sera juste après la météo. Risque d'incendie très marqué hein, sur toute la France et notamment le long de la Méditerranée avec ces 5 départements en vigilance rouge. De la prudence partout en France parce qu'il va continuer de faire très beau, très chaud dans le sud. Un peu de fraîcheur ailleurs, plus au nord, notamment du côté de l'Île-de-France. 25 degrés cet après-midi, même chose dans le Grand Est du côté de Strasbourg. 27 degrés dans le Perche cet après-midi. 28 pour Tours, pour Rennes et pour Biarritz. 29 à Nantes cet après-midi, 30 à La Rochelle comme à Lyon. Il fera 32 dans la vallée du Rhône, 33 degrés en Gironde, 34 degrés entre Toulouse et Perpignan. Ce sera la maximale, 34 aussi pour Montpellier.
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1: 34 aussi pour Montpellier.
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0: 4 km de véhicules bloqués. Si vous êtes dans ces 4 km de véhicules à l'arrêt, on pense à vous, évidemment. La bonne nouvelle, c'est que l'intervention des secours avance, que la prise en charge du blessé devrait se faire dans les minutes qui viennent, prise en charge du blessé dans l'hélicoptère qui pourra redécoller et à ce moment-là, la circulation pourra reprendre. Pour le moment, il n'en est rien, encore quelques minutes de patience, je l'espère, avec la prise en charge de ce blessé. Et à l'arrière, si vous n'avez pas dépassé la sortie qui précède l'accident, la sortie 12, Jean-Ville-Allaine, n'hésitez pas, prenez-la, cette sortie est obligatoire pour contourner la zone. Vous prenez cette sortie 12, Jean-Ville-Allaine, vous suivez la Nationale 20 sur le réseau secondaire qui longe l'autoroute et vous récupérerez la 10 par l'accès à Allainville, un petit peu plus au nord, en ayant contourné cette difficulté. Sortie 12, Jeanville-Allaine, qu'il ne faut pas dépasser, sous peine d'être coincé à l'arrière de cet accident. Donc, c'est la principale difficulté du moment, bien sûr. J'ai une autre petite info à vous communiquer sur l'autoroute A10, en provenance de Bordeaux, de Saintes. Vous roulez vers le nord, vous vous méfiez après la sortie 33, La Rochelle-Niort. Coup sur coup, à 3 km d'écart, les pompiers sont intervenus pour des départs de feu et à chaque fois, la voie de droite est neutralisée. Donc une seule voie, celle de gauche, pour passer au niveau du kilomètre 375 et au niveau du kilomètre 372 de cette grande autoroute A10. L'A10, pour être complet, on a un peu d'attente à l'arrivée à Bordeaux. Vous roulez vers Bordeaux et sa rocade, vous roulez vers le sud-ouest. Vous allez patienter une dizaine de minutes une fois passé le péage de Virsac. On va terminer par une nouvelle info, un accident signalé dans une sortie de l'autoroute A28. Méfiez-vous si vous l'empruntez, c'est dans la sortie numéro 19, Alençon Sud, qu'un accident se serait produit. Vous restez vigilant si vous l'empruntez.
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0: Retour du trafic dans 10 minutes. On reparle bien sûr des difficultés du moment avec, espérons-le, du nouveau concernant la coupure de la 10 après la sortie 12 direction Paris. On en reparle après Soprano, Bruno Mars et les Men at Work.

Retour de l'info trafic. Vous êtes peut-être coincé en ce moment à l'arrière de l'A10. A10 coupé en remontée vers Paris. Kilomètre 42, un accident est en cours. La bonne nouvelle, c'est qu'un hélicoptère des secours qui était venu se poser sur les voies a pris en charge l'un des blessés. Il vient de redécoller, donc ça va repartir. La circulation va pouvoir reprendre en remontée vers l'Île-de-France après la sortie 12 Jean-Ville-Haleine, qui reste une sortie obligatoire pour contourner le bouchon.

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1: Soprano à 11h15. La suite en musique dans un instant après. Un nouveau point trafic complet.
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1: 11h16 tout pile, la 10 n'est plus coupée à la circulation, c'est la bonne nouvelle. Hein. Elle était coupée depuis une heure en raison d'un accident et de l'intervention des secours. Un hélicoptère était venu se poser directement sur les voies de l'autoroute A10 pour évacuer l'un des blessés impliqués dans cet accident. L'hélicoptère a redécollé, ça repart, la circulation repart sur les deux voies de gauche au niveau du kilomètre 42 de l'autoroute A10. La bande d'arrêt d'urgence et la voie de droite restent neutralisées. Il y a toujours du monde mobilisé sur les lieux, mais ça repart sur les deux voies de gauche. C'est la bonne nouvelle. Donc prudence, vous qui arrivez au nord d'Orléans, vous qui avez dépassé peut-être la sortie 12 Jean-Villalène, vous allez arriver à l'arrière d'un bouchon. 4 km de véhicules qui étaient complètement à l'arrêt, qui vont repartir petit à petit. Donc la bonne solution, si vous n'avez pas encore passé la sortie qui précède cette zone, la sortie 12, Jean-Villalène, le plus sûr, c'est de la prendre. Vous quittez la 10 par cette sortie 12, vous suivez la Nationale 20 qui longe l'autoroute A10 et vous récupérez l'autoroute par l'accès à Allainville en ayant contourné la zone de ce bouchon qui va mettre un petit peu de temps à se résorber. Mais donc, bonne nouvelle, ça repart sur les deux voies de gauche au niveau de l'accident. Kilomètre 42, pour tout vous dire, il y a une voiture sur le toit dans le fossé. Les secours sont donc encore sur place et il va falloir un petit peu de temps pour évacuer ce véhicule accidenté. Donc voilà pour cet accident et cette bonne nouvelle quand même avec la reprise de la circulation. J'ai une autre info à vous communiquer concernant l'autoroute A10. Vers le nord toujours, une fois passé la sortie 33, La Rochelle-Niort, vous allez patienter, allez, deux petites minutes d'attente, en tout cas une vitesse à baisser au moment de passer au niveau de l'intervention des pompiers qui se sont mobilisés pour maîtriser un incendie, un départ de feu au bord de cette autoroute A10. Une seule voie, celle de gauche, pour passer au kilomètre 375. Toujours les pompiers mobilisés sur place. Le feu a été maîtrisé, mais par précaution, il continue d'inonder le bas-côté de l'autoroute. À propos de départ de feu, on nous signale à l'instant de la fumée sur l'A85, soyez très prudents, tout près de la sortie 1, Beaufort-en-Vallée, non loin de l'aire de Longuet-la-Couaille. Vous restez vigilants avec cette fumée qui visiblement traverse les voies et qui gêne votre visibilité dans les deux sens de circulation. Donc tout près de la sortie 1 de l'A85, Beaufort-en-Vallée. On va terminer par un obstacle signalé sur l'autoroute A11. Vous roulez dans la région d'Angers. Méfiance après l'embranchement avec l'A87. Une poubelle est tombée sur la voie de droite. Vous privilégiez la voie de gauche, kilomètre 258 de l'A11. Voilà pour ces différentes infos. Si je n'ai pas évoqué le secteur où vous roulez, c'est que ça se passe bien. Taïk et les Cardigans pour la suite en musique. On aura également Asgir et Katsai au menu des prochains kilomètres. Prochain point trafic complet à 11h30.

Priorité au trafic, de nouvelles infos sur l'A10 entre Paris et Orléans vers le sud, où tout d'abord pour vous qui quittez la région parisienne au kilomètre 13, on nous signale des débris sur voie de gauche et la voie de droite. Donc restez sur les deux voies du milieu au début de l'A10 direction Saint-Arnoult. Et puis si vous roulez dans l'autre sens en provenance d'Orléans, remontez vers Paris, un camion gêne la voie de droite, kilomètre 77, c'est 2 km après la sortie 13 Artenay.

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1: 11h passé de 32 minutes de ralentissement en ce moment vers le nord sur l'autoroute A10, première zone ralentie une fois passée la sortie 33, La Rochelle-Niort. Vous n'avez que la voie de gauche pour passer à hauteur du kilomètre 375. Les pompiers sont toujours mobilisés, ils ont maîtrisé un incendie tout à l'heure, départ de feu sur le bas-côté de l'autoroute. Voilà pourquoi il n'y a qu'une voie pour passer, celle de gauche, et voilà pourquoi vous patientez à l'arrière dans un ralentissement. Allez, deux petites minutes d'attente, simplement ne soyez pas surpris de cette zone d'intervention. Beaucoup plus au nord, vous aurez passé Orléans, vous poursuivez en direction de la région parisienne. Un bouchon vous attend après la sortie 12, Janville-Allaine. Pourquoi ce bouchon? Parce que tout à l'heure, l'autoroute a été coupée à la circulation en raison d'un accident. L'accident entraîne toujours, au moment où je vous parle, la neutralisation de la voie de droite au niveau du kilomètre 42, et à l'arrière, on a toujours 4 km de bouchons. La bonne nouvelle, c'est que l'autoroute était, il y a une demi-heure encore, coupée à la circulation. La circulation a repris sur les deux voies de gauche, et voilà pourquoi ça commence à se fluidifier. Je dis commence parce qu'on a quand même plusieurs dizaines de minutes d'attente à prévoir dans ce secteur une fois passée la sortie 12 Janville-Allaine. Voilà pourquoi cette sortie est toujours conseillée pour contourner le secteur. Vous allez gagner du temps en contournant la zone et en allant récupérer la 10 via la Nationale 20, plus au nord par l'accès à Allainville. Selon nos temps de parcours, 10 minutes de gagner si vous prenez la sortie 12 Janville-Allaine pour contourner ce bouchon et cette zone d'accident. Voilà pour ces principales difficultés. J'ajoute qu'en direction de Bordeaux, à l'arrivée à Bordeaux, tout au sud de l'autoroute A10, on a un bouchon actuellement, une dizaine de minutes d'attente à partir du pont qui enjambe la Dordogne et jusqu'à la rocade bordelaise. Notez que si vous poursuivez après Bordeaux, plus au sud-ouest, le début de la 63 est très légèrement ralenti en direction d'Arcachon, du Pays Basque et de la frontière espagnole. Et puis je vous rappelle qu'en direction de Lège-Cap-Ferret, la départementale 106 est coupée à la circulation en raison des incendies qui font rage au nord du bassin d'Arcachon.
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1: 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Ce sera après Adam Porte.

0: à 11h37. Sting pour la suite de la musique. On reparle du trafic à 11h45 et tout de suite, c'est l'heure de notre rendez-vous. Ce soir, on danse.
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2: La discothèque qui a les honneurs aujourd'hui de notre saga se mérite. Il faut trouver le bon embranchement au milieu des roseaux sur la départementale 58 entre Aigues-Mortes et Sainte-Marie-de-la-Mer. C'est là, au niveau de la commune de Vauvert, qu'il faut tourner pour remonter un petit chemin et finir par tomber sur la Chouraskaya que les habitués appellent tout simplement la Chou. Inaugurée en 1965, elle accueille les noctambules depuis plus de 60 ans sur sa piste en terre battue. Ici, l'art de la fête confine au sublime.
3: Si tu es celui qui vole le temps des instants d'oubli, qui se méfie des paroles, viens danser le sirtaki.
2: Le sirtaki n'est pas forcément la danse de prédilection, mais toutes les musiques et toutes les cultures sont respectées à la Chouraskaya. C'est même la vocation de cet endroit, tel que l'a voulu le manadier Jean Lafont, premier propriétaire des lieux. Pas d'étiquette sociale qui tienne, pas de préférence sexuelle et pas de chapelle musicale. Tout le monde se côtoie dans le même plaisir de partager la piste. Les habitants du coin dansent avec les stars du showbiz. Les spectacles de travestis sont organisés en alternance avec les concerts, ceux des Rita Mitsouko. Des négresses vertes. Un certain nombre de légendes se sont écrites ici. On dit par exemple qu'un jour de panne d'électricité, le célèbre journaliste Yves Mourouzi a amené sa voiture au centre de la piste et la fête a continué tard dans la nuit au son de son autoradio. Un soir toutefois, les haut-parleurs se sont tus. La Chouraskaya est partie en cendres le 30 décembre 1981. Des mois de travaux ont été nécessaires pour la faire renaître comme si de rien n'était.
4: Come on baby, light my...
2: Pour fêter le 46e anniversaire des lieux, on raconte que les taureaux ont été lâchés sur la piste de danse, dont la fermeture définitive a été annoncée en 2013. Mais là aussi, c'est une énième légende, puisque chaque été, les lumières de la Chouraskaya continuent de s'allumer.
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0: Sting, pour vous accompagner sur la route à pratiquement 11h45. Restez branchés, l'info, trafic, c'est dans une petite minute.
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0: À 11h46, la circulation est ralentie par endroits sur l'autoroute A10, essentiellement des ralentissements en cours dans les deux sens. Si vous roulez en direction du nord, sachez tout d'abord que les pompiers sont intervenus à la suite d'un départ de feu. La voie de droite est toujours neutralisée après la sortie 33, La Roche-Elnior. 5 km plus loin, vous n'avez que la voie de gauche pour passer. Les pompiers sont toujours là, même si le feu a été maîtrisé et éteint. Et à l'arrière, vous allez passer de deux à une voie et vous patientez quelques minutes dans ce secteur. Allez tout au plus 10 minutes d'attente avant de passer à hauteur de l'intervention des pompiers. Plus au nord, beaucoup plus au nord, la 10 en remontée vers le nord de la France toujours. Après la sortie 12, Janville, Allen, un accident s'est produit ce matin. Les secours sont intervenus nombreux. L'autoroute a même été coupée un temps. Le temps qu'un hélicoptère ne se pose sur les voies et ne redécolle avec l'un des blessés pris en charge. Ça circule sur deux voies. Les deux voies de gauche au niveau du kilomètre 42 de l'autoroute A10 et il faut compter 15 à 20 minutes de ralentissement à l'arrière. La voie de droite et la bande d'arrêt d'urgence restent neutralisées. Tout cela, c'est après la sortie 12, Janville-Allen, une quinzaine de kilomètres plus loin. Encore un peu de prudence et de patience en passant à hauteur de cette difficulté. Dernière zone de ralentissement sur l'A10, l'arrivée à Bordeaux. Vous roulez vers Bordeaux et le sud-ouest. Vous allez patienter 10 minutes à partir de l'aire de l'Estalo, c'est le point de repère le plus précis que je peux vous donner. Une fois passé cette aire, vous patientez 10 minutes dans une circulation en accordéon qui va vous accompagner jusqu'à la rocade bordelaise. Et si ce n'est pas votre destination finale, si vous poursuivez ensuite vers Arcachon, le Pays Basque et la frontière espagnole, sachez que vous allez patienter 20 minutes sur le début de l'autoroute A63. Vernis Rouge et Shania Twain, Patrick Hernandez et Gaëtan Roussel. Voilà le programme musical des 12 prochaines minutes. On se retrouve à midi pour l'actu, la météo et le retour du trafic.
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1: Bonjour à tous, à la une, risque très élevé d'incendie. 5 départements sont en alerte rouge, le Gard, les Bouches-du-Rhône, le Var, le Vaucluse et l'Aude. Ce matin, le feu parti de Somos, hier au nord du bassin d'Arcachon en Gironde, continue de progresser après avoir parcouru plus de 2400 hectares. 12 000 habitants et touristes ont été évacués. Dans le Var aussi, des centaines de pompiers restent mobilisés pour tenter de fixer le feu qui est parti de la commune de Pontévès et qui a déjà brûlé plus de 2500 hectares. Ce matin, la porte-parole du gouvernement, Maud Bréjon, annonce que pour venir en appui de l'ensemble des autres moyens de lutte contre les incendies, l'avion de transport militaire Airbus A400M, capable de larguer l'équivalent de 3 Canadair en volume d'eau, va être mobilisé d'ici la fin du mois. L'actualité de ce jeudi 23 juillet, c'est aussi la guerre au Moyen-Orient. Les rebelles houthis du Yémen, pro-iraniens, ont revendiqué des attaques en mer Rouge contre 2 pétroliers saoudiens, semblant ouvrir un nouveau front dans le conflit. Dans le même temps, les États-Unis ont poursuivi leur frappe contre l'Iran pour le 12e jour d'affilée. En représailles, les gardiens de la Révolution affirment avoir détruit un radar américain en Jordanie et avoir stoppé 3 pétroliers dans le détroit d'Ormuz. Dans le reste de l'actu, le guichet Grand Rouleur, qui devait fermer à la fin du mois, sera ouvert jusqu'à la fin du mois d'août, annonce le ministre de l'Économie, alors que le prix du sans-plomb 95-10 est passé au-dessus de la barre des 2 euros le litre en début de semaine. Roland Lescure précise que ce guichet permet aux personnes qui utilisent beaucoup leur voiture, notamment ceux qui utilisent leur véhicule pour aller travailler, d'obtenir des aides de l'État pour payer leur plein d'essence. On termine par du vélo. 18e étape du Tour de France aujourd'hui. Au programme, 185 km entre Voiron en Isère et Orcières-Merlette dans les Alpes du Sud, où sera donnée l'arrivée au sommet d'un col de première catégorie. Départ des coureurs d'ici 45 minutes. 12h02, fin de ce flash. Place à l'infotrafic dans un instant. Restez branchés, ce sera après la météo. Risque d'incendie un peu partout en France. Il va continuer de faire beau et chaud, surtout sur la moitié sud du pays. Ça respire un peu dans le nord. 25 cet après-midi en Ile-de-France et à Strasbourg. 26 du côté de la Pointe Bretonne. 27 dans le Perche. Ça monte ailleurs. 28 à Tours et à Rennes. 29 degrés cet après-midi à Nantes. 30 degrés à La Rochelle. 32 dans la vallée du Rhône. 33 degrés pour Bordeaux. 34 degrés la maximale cet après-midi pour Toulouse, pour Perpignan et Montpellier.
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1: 12h03, merci de votre fidélité au 107.7. Le bon réflexe à chaque fois que vous prenez la route et le volant. Comment ça se passe à la mi-journée? Ça se passe globalement bien. Il y a quelques bémols, notamment si vous circulez en ce moment sur l'autoroute A10, l'axe Paris-Bordeaux. Des difficultés dans chaque sens. Vous roulez en direction du nord, depuis Bordeaux et depuis Saintes. Vous roulez vers le nord du pays. Première difficulté, après la sortie 33, La Rochelle-Niort. 5 km à après cette sortie, les pompiers sont toujours mobilisés. Il y a eu un départ de feu tout à l'heure au bord de l'autoroute. Les pompiers sont toujours là. Le feu a été maîtrisé, mais vous n'avez toujours qu'une seule voie, celle de gauche, pour passer. Et à l'arrière, ça freine forcément. Donc vous anticipez bien l'approche de ce petit ralentissement. Après la sortie, celle de gauche pour passer. Et à l'arrière, ça freine forcément. Donc vous anticipez bien l'approche de ce petit ralentissement. Après la sortie 33, La Rochelle-Niort.

0: qui s'étend sur 2 km après cette sortie 12, Janville-Allaine, 20 km plus loin. Un peu de prudence et de patience au moment de passer à hauteur de l'intervention qui se poursuit. Vous passez sur les deux voies de gauche, kilomètre 42 de l'A10. L'A10 pour être complet, l'arrivée à Bordeaux est ralentie, un bon quart d'heure d'attente à prévoir. Une fois passé le péage de Virsac, à partir de l'aire de l'Estalo et jusqu'à la rocade bordelaise, vous patientez. Et notez que dans cette zone qui était déjà ralentie, un accrochage s'est produit impliquant 3 voitures sur voie de gauche, 3 véhicules immobilisés. Donc forcément, ça va se compliquer un petit peu. Déjà 15 minutes de ralentissement après l'aire de l'Estalo sur la 10 direction Bordeaux. Voilà pour ces principales infos. Globalement, ailleurs, pas d'autres véritables difficultés, si ce n'est tiens une intervention qui se poursuit dans une bretelle de sortie de l'autoroute A28. C'est dans la sortie 19. Alençon Sud, qu'un camion est en cours d'évacuation. Camion accidenté au niveau de la barrière de péage.
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0: Allez, la Coupe du Monde est finie, mais on s'écoutera quand même le tube de ce mondial, Shakira et Burna Boy avec Die Die dans un instant, après Cassius qui nous ramène en 1999.

0: Gérald de Palmas, 12h16, restez branchés, l'infotrafic arrive dans 30 secondes.
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0: À la mi-journée, ça circule globalement bien. Deux petites exceptions si vous empruntez l'autoroute A10. Deux ralentissements en cours. Le premier direction le sud. Vous approchez de Bordeaux et de sa rocade. On a un quart d'heure de bouchon en ce moment après le péage de Virsac. En cause, un ralentissement qui était déjà là et un accident qui s'est produit dans le ralentissement qui vient compliquer les choses. Trois véhicules impliqués. La voie de gauche neutralisée en plein dans le ralentissement. Donc vous restez vigilant une fois passé le péage de Virsac, vous qui poursuivez en direction de Bordeaux et de sa rocade. Dans l'autre sens, l'A10 en remontée vers le nord du pays. Vous êtes en provenance de Bordeaux, de Saintes, vous poursuivez vers le nord de la France. Un ralentissement d'une dizaine de minutes vous attend après la sortie 33, La Rochelle-Niort. 2 kilomètres après, vous entrez dans la zone ralentie et au bout de ces 2-3 kilomètres de bouchons, la voie de droite neutralisée parce que les pompiers sont intervenus pour maîtriser un incendie. Un feu s'est déclaré au bord de l'autoroute. L'incendie est maîtrisé, éteint, mais les pompiers restent sur place par mesure de précaution. Donc 10 minutes d'attente et une seule voie pour passer, kilomètre 375 de la 10, direction le nord. Partout ailleurs, globalement, ça se passe bien. Un mot quand même de l'A11, vous quittez Nantes, direction Paris. On nous parle de débris sur la voie de gauche au kilomètre 347 de l'autoroute A11. Vous vous méfiez, c'est au niveau de la sortie 25, La Chapelle-sur-Erdre. Genesis Mentissa, Angèle et le groupe Justice pour la suite du programme musical. Restez branchés. Prochain point complet sur vos conditions de circulation au plus tard à 12h30.

0: by the Sea, Genesis, à pratiquement 12h30. Restez branchés pour l'infotrafic.
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0: Presque 12h30, deux difficultés en ce moment sur l'autoroute A10, deux petites zones de ralentissement. Commençons par la plus importante, l'arrivée à Bordeaux. Vous êtes sur l'A10, vous roulez vers Bordeaux et le sud-ouest. Méfiance, quelques kilomètres après le péage de Virsac qui marque votre arrivée à Bordeaux. Après ce péage, vous allez traverser un bouchon d'une vingtaine de minutes, 6 à 7 kilomètres ralentis, avant de passer sur les deux voies de droite uniquement à hauteur d'un accrochage. Trois véhicules se sont percutés. Véhicule immobilisé sur voie de gauche, le dépanneur sur place en train d'évacuer ces véhicules et à l'arrière, vous patientez 20 minutes d'attente désormais pour rejoindre Bordeaux depuis le péage de Virsac. Dans l'autre sens, l'A10 en remontée vers le nord du pays. J'ai une bonne nouvelle, une fois passée la sortie 33, La Rochelle-Niort, il y a toujours une petite zone de ralentissement, mais c'est presque terminé parce que les pompiers sont intervenus ce matin et ont neutralisé la voie de droite pour maîtriser et éteindre un incendie. Ça y est, ils ont quitté les lieux et ça circule de nouveau sur les deux voies normalement. Donc ça va se fluidifier dans ce secteur après la sortie 33 de l'A10 en direction du nord de la France.
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0: Votre rendez-vous consacré aux danses de l'été, c'est tout de suite sur le 107.7 avec un retour sur l'une de ces chansons de l'été qui traverse les années sans quitter nos mémoires. En 1990, Charles D. Lewis fait danser les vacanciers avec sa soca dance, Gilles Ravarino.
2: Retour en 1990, où un titre venu tout droit des Caraïbes faisait bouger toute la planète, Soca Dance de Charles D. Lewis. Derrière ce tube, un artiste originaire de Trinidad et Tobago, basé en Allemagne, qui décide de faire découvrir la soca, cette musique festive, cousine du calypso, en la mélangeant à une pop très accessible. Le titre se classe numéro 1 dans plusieurs pays européens, dont la France, et devient l'un des grands tubes dance du début des années 90, en restant numéro 1 du top 50 pendant 6 semaines. Mais soca dance n'est pas seulement un refrain que l'on fredonne, c'est aussi une image, et à l'époque, le clip est multidiffusé sur TF1, bien décidé à renouveler le succès de la Lambada l'année précédente. Impossible d'y échapper, notamment dans les émissions musicales et les programmes jeunesse. Soca Dance transforme chaque espace en mini-carnaval. Couleurs vives, ambiance de plage, sourire jusqu'aux oreilles et surtout la chorégraphie. Une danse simple, répétitive, joyeusement démonstrative avec des mouvements de bras, des pas glissés et un déhanché très assumé. Aujourd'hui encore, il suffit de quelques rayons de soleil pour que ce morceau de Charles D. Lewis brille à nouveau, nous rappelant qu'à cette époque, un tube suffisait à rassembler tout le monde sur la piste.

L'un des premiers tubes de Vianney à 12h39, Zaoui et Stéphane en duo et les Spice Girls à suivre. Restez branchés, on se retrouve à 12h45 pour l'infotrafic.

0: Love Noir, Zaoui et Stéphane en duo, 12h45, une heure moins le quart à l'écoute du 107.7. Restez branchés, on s'intéresse à vos conditions de circulation dans moins d'une minute.
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0: À 12h46, une seule petite zone ralentie, c'est l'A10. Pour vous qui approchez de Bordeaux, vous roulez en direction du sud. Prudence, une fois passé le péage de Virsac, quelques kilomètres plus loin, vous allez entrer dans une zone de ralentissement qui va s'étendre sur 6 à 7 kilomètres. Une dizaine de minutes d'attente à prévoir. La bonne nouvelle, c'est qu'on avait dans ce secteur tout à l'heure un accrochage sur la voie de gauche, un accident. Il est terminé, donc ça va petit à petit s'arranger. Mais un peu de prudence et de patience, évitons un nouvel accident dans cette zone de ralentissement qui viendrait de nouveau compliquer les choses. Donc 10 minutes d'attente pour rejoindre Bordeaux. Notez que si vous poursuivez après Bordeaux en direction d'Arcachon, du Pays Basque et de la frontière espagnole, notez que le début de la 63 est ralenti une vingtaine de minutes et notez que depuis Bordeaux, depuis Mérignac et Pessac, si vous cherchez à rejoindre le Cap Ferret, notez qu'en raison de l'incendie qui fait rage au nord du bassin d'Arcachon, la départementale 106 est fermée en direction de l'Aige-Cap Ferret. Pierre Garnier et les Stéréophoniques, Maël et les All Saints, voilà le programme musical des 12 prochaines minutes. On retrouve Charlotte Latour pour l'essentiel de l'actu à 13h pile.

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1: Priorité au trafic, vous êtes sur la 10 en remontée vers Paris et le nord de la France. Méfiance, un sac gênerait la voie de gauche. Obstacle signalé au kilomètre 64 de la 10. Obstacle sur voie de gauche. Restez sur les deux voies de droite, 2 km après la sortie 12, Jeanville à

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1: Près de 9000 nouvelles évacuations en cours dans les Landes entre Lacanau et le bassin d'Arcachon. L'incendie qui a pris hier a déjà ravagé 2400 hectares dans cette zone très touristique. Trois campings situés près de Claouet sur la route du Cap Ferret ont été évacués. Au total, depuis hier soir, ce sont 20 000 personnes qui ont dû quitter leur logement ou leur lieu de vacances. Et les prévisions ne sont pas bonnes avec un vent qui va se renforcer et des températures qui doivent encore monter. Dans le Var, en revanche, le feu parti de Pontevès ne progresse plus et les habitants évacués sont autorisés à rentrer chez eux. Ils doivent toutefois se tenir prêts à évacuer de nouveau, indiquent les autorités. L'incendie qui fait rage depuis mardi a brûlé 2500 hectares de végétation. Au Moyen-Orient, 12e journée d'attaque et l'armée iranienne assure qu'elle continuera à frapper des cibles américaines aussi longtemps que les États-Unis frapperont l'Iran. Les rebelles houthis du Yémen pro-iranien ont par ailleurs revendiqué des attaques contre deux pétroliers saoudiens en mer Rouge, une zone qui avait jusque-là été épargnée. Un nouveau sélectionneur pour l'équipe de France de foot, le président de la Fédération française de football, Philippe Diallo, présentera le nouvel entraîneur des Bleus mardi 28 juillet. Il donnera une conférence de presse à 11h. Sauf énorme surprise, c'est Zinedine Zidane qui doit succéder à Didier Deschamps. Ce dernier aura officié à la tête de l'équipe pendant 14 ans. Dans le Tour de France, étape 18, aujourd'hui, les coureurs viennent de s'élancer pour 185 km de montagne entre Voiron et Orcières-Merlette dans les Alpes. Et si le Slovène Tadej Pogacar survole toujours le classement général, le jeune prodige français Paul Sexas occupe lui toujours la quatrième place, 20 secondes derrière le Mexicain Del Toro. 13h et maintenant 2 minutes. Prochain rendez-vous avec l'actu tout à l'heure à 14h. On va maintenant faire un nouveau point sur vos conditions de circulation. Elles arrivent dans un instant après la météo.
2: Risque d'incendie très élevé, toujours du grand soleil et des températures élevées dans le sud.
1: Absolument, c'est vrai qu'on a des températures agréables dans le nord, élevées au sud. On peut s'attendre cet après-midi et sous abri, hein, nous dit Météo France, à du 26 degrés à Paris comme à Strasbourg. On devrait avoir 28 à Bourges, 29 à Rennes, 30 degrés à Nantes. Et c'est vrai qu'on attend 34 degrés sous abri à Bordeaux, 35 à Toulouse. Voilà, ça fait de la chaleur. Demain vendredi, même chose, nous aurons à nouveau beaucoup de soleil et attention au retour des orages à partir de samedi sur la moitié sud. Ce sera dans le courant de l'après-midi.
2: Merci Charlotte, on vous retrouve à 14h pour l'actu et la météo. En attendant, 13h03 tout pile, place à l'infotrafic.
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2: On vous parlait des risques d'incendie très élevés hein, dans l'actu, dans les prévisions de Météo France. Eh bien, sachez qu'on a eu plusieurs départs de feu au bord de l'autoroute A10 ce matin. Un nouvel incendie nous a été signalé il y a quelques minutes. Vous êtes sur l'A10 en remontée vers le nord du pays. Vous vous méfiez après la sortie 33, La Rochelle-Niort, à l'approche de l'aire de Poitou-Charentes-Sud. Un incendie se serait de nouveau déclaré puisqu'un premier incendie a été éteint dans ce secteur précisément de l'aire de Poitou-Charentes-Sud ce matin. Donc nouveau départ de feu, vous restez prudent, certainement de la fumée. En tout cas, les pompiers vont intervenir. Kilomètre 372 de la 10, direction le nord, juste avant l'aire de Poitou-Charentes-Sud. C'est la principale info du moment. J'en ai quand même une autre qui concerne l'autoroute A10, c'est l'arrivée à Bordeaux. Vous patientez, vous êtes ralenti en ce moment entre le péage de Virsac qui marque votre arrivée à Bordeaux et la rocade située une quinzaine de kilomètres plus au sud. Vous allez patienter dans une circulation en accordéon, une dizaine de minutes d'attente à prévoir tout au sud de la 10 pour rejoindre Bordeaux. Si vous poursuivez après Bordeaux, plus au sud-ouest en direction tout au sud de la 10 pour rejoindre Bordeaux. Si vous poursuivez après Bordeaux, plus au sud-ouest en direction d'Arcachon, du Pays Basque

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1: Prince, Christophe Maé et Zara Larsson, voilà le programme musical qui va tranquillement vous accompagner jusqu'à 13h15. On s'y retrouve pour un nouveau Point Trafic.

0: Prince, pour vous accompagner à 13h15 sur la route. Restez branchés, la suite en musique, ce sera juste après l'infotrafic.
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0: 13h15, une seule véritable difficulté, rien de trop méchant. Vous allez patienter une dizaine de minutes tout au sud de l'autoroute A10. L'arrivée à Bordeaux, légèrement ralentie. On parle de circulation en accordéon qui s'étend sur 9 km. Le premier coup de frein vous attend aux abords de l'aire de l'Estalo. C'est le point de repère le plus précis que je peux vous donner dans ce secteur. Donc 10 minutes d'attente pour accéder à Bordeaux. Et ce n'est pas fini si vous poursuivez au sud de Bordeaux après la rocade en direction d'Arcachon, de l'Espagne, du Pays Basque. Le début de la 63 est ralenti, une bonne quarantaine de minutes d'attente avant d'accéder à la 660 qui mène vers Arcachon. D'ailleurs, pour rappel, en raison des incendies, pour contourner le bassin d'Arcachon et atteindre le Cap Ferret, plusieurs axes sont fermés à la circulation, notamment la départementale 106. Donc soyez prudents si vous souhaitez rejoindre ce secteur et suivez les instructions des forces de l'ordre sur place. Dernière info, la 10 vers Bordeaux, au kilomètre 465, il y aurait des débris sur la voie de droite. On nous parle de morceaux de pneus. Privilégiez la voie la plus à gauche, 5 km après Pont, la sortie 36. Jack Savoretti et Philippine Lavray, Marcon et Marie Sarah. Voilà le programme musical des prochains kilomètres. Avant cela, on va tranquillement s'installer dans la Mercobenz de Benjamin Biolay.

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0: Savoretti en duo avec Philippine Lavray.
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0: Globalement, de bonnes nouvelles sur votre trajet à 13h passées de 30 minutes. Trafic fluide à une exception près, les 10 derniers kilomètres à l'arrivée à Bordeaux, tout au sud de l'autoroute A10, se font toujours en accordéon. Par moment, vous êtes complètement à l'arrêt, par moment, ça repart et vous reprenez un petit peu de vitesse. Donc, soyez particulièrement vigilants, vous patientez tout au plus 10 minutes tout au long de ces 10 kilomètres, 10 minutes d'attente à partir de l'aire de l'Estalo et sur les kilomètres qui suivent jusqu'à la rocade de Bordeaux. Dans l'autre sens, si vous roulez vers le nord sur l'autoroute A10, au sortir de Bordeaux, je vous rappelle que des morceaux de pneus gênent la voie de droite au kilomètre 531 après la sortie 41 en baisse et après le pont qui enjambe la Dordogne. Et puis dernière info sur l'autoroute A10, au nord d'Orléans, vous roulez vers Paris et le nord de la France, un gros sac serait tombé sur la voie de gauche. Restez sur les deux voies de droite, abaissez votre vitesse, augmentez bien vos distances de sécurité pour avoir la place de réagir à temps. Le cas échéant, on est au kilomètre 64 de la 10. Un sac tombé sur la voie de gauche, c'est 2 km après la sortie 12, Janville-Allen.
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0: Tout au long de l'été, on s'intéresse aux expressions de la route en voiture Simone, rouler jeunesse et j'en passe. Cet été, nous vous emmenons au cœur de leur histoire. Coup de projecteur sur l'une de ces expressions juste après le dernier Tame Impala.

0: 5 minutes, Dido et Olivia Rodrigo pour la suite de la musique. Juste après notre rendez-vous consacré aux expressions de la route.
1: En voiture, c'est molle et la gomme.
2: Roule ma poule,
3: pété une durite.
4: Allez, en route, mauvaise coupe.
0: Sur la route des vacances, il y a bien sûr les kilomètres et il y a toutes ces expressions qu'on utilise sans y penser. Tiens, vous avez peut-être déjà dit « rouler jeunesse ». Nathan Giaume nous dit tout.
5: Je parie que vous ne devinerez jamais comment cette expression a vu le jour dans les années 70. Allez, je vous donne un indice.
6: Ok, let's go.
7: Sensation sensationnelle ce soir.
5: Vous l'aurez peut-être compris, cette expression est née dans l'univers magique des fêtes foraines. À l'époque, elle sert à lancer les batailles d'auto-tamponneuses, des tours de manège et autres attractions sensationnelles. Si d'autres vous diront que cette expression est née au cirque, c'est vrai aussi. Les directeurs de piste l'utilisaient pour prévenir les artistes du début du spectacle. Sans aucun doute, elle est restée très ancrée, même si aujourd'hui peut-être un petit peu ringarde. Rouler jeunesse, c'est le titre d'un film avec Éric Judor sorti en 2017, mais aussi le nom d'un duo de chanteurs originaire d'Aix-en-Provence. Et il y a aussi ce titre, écrit par Alain Souchon et Louis Chédid, chanté par ce dernier.
8: Rouler, rouler jeunesse, à fond la caisse.
5: Alors aujourd'hui, on l'utilise pour dire à la jeunesse qu'il est temps de se lancer ou d'y aller. À l'époque, vos parents vous disaient peut-être « en voiture, Simone ». Mais ça, c'est une autre expression.
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0: Olivia Rodrigo à 13h presque 44 minutes. Restez branchés, l'info trafic, c'est dans un instant.
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0: 13h tout pile, 45 minutes, une seule petite difficulté, une circulation ralentie, c'est à l'arrivée à Bordeaux, tout au sud de l'autoroute A10. Les 10 derniers kilomètres se font au ralenti, circulation en accordéon et un temps de parcours augmenté d'une dizaine de minutes actuellement. Le premier coup de frein vous attend quelques kilomètres après le péage de Virsac, juste après l'aire de l'Estalo. 10-12 minutes d'attente avant de rallier la rocade de Bordeaux. Et notez que si vous poursuivez ensuite en direction d'Arcachon, en direction du Pays Basque et de la frontière espagnole, on avait tout à l'heure un accident sur l'autoroute A63 et un bouchon de plus de 3 quarts d'heure. L'accident est terminé, mais le bouchon est toujours en place pour vous qui poursuivez au sud-ouest de Bordeaux, direction Arcachon, l'Espagne et le Pays Basque. Globalement ailleurs, pas d'autres véritables difficultés à vous signaler. À noter simplement, à l'instant même, je l'apprends, qu'en direction des Sables-d'Olonne, vous êtes sur l'A87 avant le péage de La Roche-sur-Yon-Est. Un fourgon est à l'arrêt et la voie de droite a été neutralisée. Donc ça passe uniquement à gauche, kilomètre 109 de l'A87, direction La Roche-sur-Yon et les Sables-d'Olonne. Allez tiens, je vous paye un petit week-end à Rome. Tout de suite, Étienne Dao, Naïka, Gossip et Oria à suivre. On se retrouve à 14h pour l'actualité signée Charlotte Latour. Les prévisions de Météo France et le retour de trafic, bien sûr, à suivre juste après.

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1: 20 000 personnes évacuées depuis hier soir en Gironde. Un incendie a débuté hier entre Lacanau et le bassin d'Arcachon. Le feu, probablement d'origine accidentelle, a déjà ravagé 2400 hectares dans cette zone très touristique où 3 campings ont dû être évacués sur la route du Cap Ferret. Aucune victime n'est recensée, mais une maison isolée a été détruite. De quoi rappeler le cauchemar d'il y a 4 ans, à l'été 2022. Dans le Var, en revanche, le feu parti de Pontevès ne progresse plus. Les habitants évacués sont autorisés à rentrer chez eux. Les autorités préviennent toutefois que ces habitants doivent se tenir prêts à évacuer de nouveau si besoin. L'incendie qui fait rage depuis mardi a brûlé 2500 hectares de végétation. Les réactions de la communauté internationale après l'attaque d'un pétrolier en mer Rouge, attaque revendiquée par les rebelles houthis du Yémen pro-iranien et qualifiée d'inacceptable par l'Union européenne. C'est la première fois que le conflit au Moyen-Orient touche la mer Rouge. Bruxelles appelle à cesser une escalade dangereuse mettant en danger le transport maritime international. Une amende de 890 millions d'euros infligée à Google. Le géant américain est sanctionné pour 2 raisons. Tout d'abord pour atteinte à la concurrence. Google était accusé d'avoir favorisé ses propres services dans les résultats de son moteur de recherche Google Search et pour avoir empêché ses clients d'aller vers d'autres points de vente virtuels que son Play Store. Enfin du sport et dans le Tour de France, étape 18. Aujourd'hui, les coureurs sont partis pour 185 km de montagne entre Voiron et Orcières-Merlette. On est au cœur des Alpes. Et si le Slovène Tadej Pogacar survole toujours le classement général, le prodige français Paul Sexas occupe toujours, lui, la 4e place du classement. 14h02, prochain rendez-vous avec l'actu à suivre tout à l'heure à 15h. On fait maintenant un nouveau point sur vos conditions de circulation qui arrivent dans un instant après la météo.
2: Vous l'avez dit, risque d'incendie extrêmement élevé aujourd'hui. Il continue de faire très beau et très chaud dans le sud surtout.
1: Et oui, et c'est vrai que ça concerne beaucoup le sud-est du pays, mais aussi toute la partie ouest. Donc vraiment, on reste extrêmement attentif. Pas de mégots jetés dans la nature, pas de barbecue non plus, ou alors vraiment de façon très très très contrainte. Ça, c'est très important à respecter étant donné la sécheresse qui sévit sur la totalité de la végétation dans la quasi-totalité du pays. On attend pour cet après-midi donc encore du beau temps, avec au nord des températures qui iront de 26 degrés à Strasbourg comme à Paris, jusqu'à 29 à Rennes ainsi qu'à Tours. On attend 30 degrés à Nantes et c'est vrai qu'au sud de la Loire, on va dépasser les 30 degrés. On attend 31 sous abri à La Rochelle ainsi que du côté de Limoges. 34 degrés sont prévus cet après-midi à Bordeaux et 35 degrés à Toulouse.
2: Merci Charlotte. Charlotte Latour que l'on retrouve à 15h pour l'essentiel de l'actu et les prévisions de Météo France. Allez, place à l'infotrafic à 14h03.
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2: 14h03 et ça circule globalement bien partout. Il y a toujours une petite exception, l'arrivée à Bordeaux. Tout au sud de la 10, les 10-11 derniers kilomètres se font au ralenti. Comptez une douzaine de minutes de plus qu'en temps normal pour rejoindre la rocade de Bordeaux. Depuis le premier coup de frein qui vous attend à partir de l'aire de l'Estalot. En gros, vous allez passer le péage de Virsac sans souci et quelques kilomètres plus loin, vous entrez dans cette zone de ralentissement qui vous accompagnera jusqu'à la rocade bordelaise. Et sachez que si vous poursuivez après Bordeaux en direction du bassin d'Arcachon, du Pays Basque et de la frontière espagnole, sachez que le début de la 63 est ralenti une trentaine de minutes. C'était beaucoup plus compliqué tout à l'heure en raison d'un accident désormais terminé. Pour être complet, j'ai 2 infos à vous communiquer. L'une sur la 85, l'autre sur la 87. Si vous êtes sur la 87, direction La Roche-sur-Yon et les Sables-d'Olonne, un camion est à l'arrêt. La voie de droite a été neutralisée. Je vous parle d'un camion, c'est un fourgon qui tracte une caravane. Une seule voie, celle de gauche, pour passer à ce niveau. kilomètre 109 de l'A87, c'est à l'approche du péage de La Roche-sur-Yon Est. Et puis on termine par l'A85 avec des morceaux de pneus signalés sur la voie de droite en direction d'Angers. C'est 6 kilomètres après la sortie numéro 11, Bléré, kilomètre 117 de l'A85 en provenance de Vierzon, direction Tours et Angers. C'est après la sortie 11. Bléré, kilomètre 117 de l'A85 en provenance de Vierzon, direction Tours et Angers. C'est après la sortie 11. Dernier point trafic.

0: Le roi d'Astafort, Francis Cabrel, avec Dur comme fer. Il est 14h15. Vous êtes branchés sur la bonne fréquence, le 107.7, pour tout savoir de vos conditions de circulation. Notre point trafic, c'est dans 30 secondes.
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0: Il est 14h15, ça roule globalement bien partout où vous vous trouvez. Une petite exception persiste, c'est l'arrivée à Bordeaux. Les 10 derniers kilomètres de l'autoroute A10 se font au ralenti. Comptez un quart d'heure de ralentissement dans ce secteur, un quart d'heure de plus qu'en temps normal pour rejoindre la rocade de Bordeaux une fois passé l'aire de l'Estalot. C'est le seul ralentissement du moment. Ailleurs, je vous appelle à ralentir de vous-même si vous êtes sur l'A87 par exemple en direction de La Roche-sur-Yon et des Sables-d'Olonne. Lorsque vous allez approcher du kilomètre 109, il faudra ralentir et serrer à gauche. Un fourgon et sa caravane sont arrêtés au bord des voies et la voie de droite a été neutralisée après l'embranchement avec l'A83. Et puis si vous êtes, c'est la dernière info, sur l'A85 en direction de Tours et Angers, sachez que des débris gêneraient la voie de droite. On nous parle de morceaux de pneus sur la chaussée. Kilomètre 117 de la 85. Il faut serrer à gauche 6 km après la sortie 11, Bléré. Lady Gaga et Oliver Cheatham, R et Soprano pour la suite en musique. Prochain point trafic complet au plus tard à 14h30.

0: Oliver Cheatham, Get Down, Saturday Night. Il est 14h presque 29 minutes. Restez branchés. L'infotrafic arrive dans un tout petit instant.
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0: Il est presque 14h30, une seule difficulté, les 11 derniers kilomètres de l'autoroute A10 sont au ralenti en direction et à l'approche de Bordeaux. Comptez un quart d'heure de ralentissement, premier coup de frein au niveau de l'aire de l'Estalot. Et sur les 11 kilomètres qui suivent, donc un quart d'heure d'attente pour accéder à Bordeaux depuis l'A10 et pour quitter Bordeaux si vous poursuivez ensuite plus au sud-ouest, direction Arcachon, le Pays Basque et la frontière espagnole. Notez que le début de la 63 est ralenti une bonne vingtaine de minutes jusqu'à l'embranchement avec la 660. Globalement partout ailleurs, aucune autre difficulté. Un rappel simplement, si vous roulez sur la 85 en provenance de Vierzon, direction Tours et Angers, vous roulez vers l'ouest, plus qu'une voie, celle de gauche, pour passer au niveau du kilomètre 113. Un camion est à l'arrêt. Il faut serrer à gauche 10 km après la sortie 11, Bléré.
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0: Vous n'avez peut-être pas eu le temps de passer en librairie avant de prendre la route des vacances. Pas de panique, vous allez trouver un peu de lecture sur certaines aires d'autoroute les vendredis et samedis. Comme chaque été, la Fondation Vinci Autoroute vous propose l'opération Lire, c'est voyager. Voyager, c'est lire. Elle est parrainée par l'écrivain Hervé Letellier. Cette année, on en parle après les 4 Centuries.

0: Les Cats on Trees, Tuk Tuk à l'instant, la suite en musique, Sienna Spiro, Nathalie Cardone et le duo Vanessa Paradis, Mathieu Chédid. Ce sera juste après notre rendez-vous lecture. Dans Marque-Page, cette semaine, voici trois idées de lecture à emporter dans vos bagages. Trois livres distribués gratuitement sur certaines aires d'autoroute les vendredis et samedis. Présentation avec Francine Thomas.
1: C'est maintenant un must de l'été sur la route des vacances. Lors de votre pause, vous trouvez sur certaines aires des bibliothèques à ciel ouvert et vous pouvez repartir avec l'un des livres qui s'y trouve. C'est l'opération Lire, c'est voyager, voyager, c'est lire. Orchestrée par la Fondation Vinci Autoroute, elle est parrainée cette année par le prix Goncourt 2020 Hervé Le Tellier et son roman Le voleur de nostalgie fait partie de la sélection. C'est un livre sorti à l'origine en 1992, mais il a beaucoup compté pour lui.
2: J'ai mis en place dans ce livre des dispositifs de narration que j'ai ensuite beaucoup utilisé. J'ai appris à utiliser des styles différents pour chacun des personnages. C'est un roman épistolaire, donc c'est un mode qui a disparu, parce qu'aujourd'hui, s'écrire des lettres, ça n'existe plus. Mais il y a 35 ans, ça se faisait encore. C'est aussi un livre qui parle d'un sujet qui m'intéresse, qui est l'usurpation. La manière dont on peut avoir envie de s'emparer des vies des autres. Et le voleur raconte cette histoire. C'est une histoire d'un homme qui, pensant manipuler les autres, est en fait le dindon d'une farce dont il ne maîtrise absolument pas les tenants et aboutissants.
1: Et notez que le roman se passe en partie en Italie et que vous y trouverez également de savoureuses recettes de pâtes.
3: Ah oui, ah c'est très bon.
1: Hervé Le Tellier a choisi une douzaine d'autres livres proposés aux vacanciers, dont un drôle de voyage effectué au tout début du XXe siècle. La romancière américaine Edith Wharton et son mari ont laissé libre cours à leurs deux passions, la France et les trajets en automobile. Et elle raconte tout cela dans La France en automobile, une sorte de guide Michelin avant l'heure, comme une carte postale qui aurait délicieusement vieilli. Enfin, dans cette même sélection, il y a Alors c'est bien de Clémentine Mélois. La romancière raconte avec beaucoup de tendresse, de délicatesse et d'humour la mort de son père, le sculpteur Bernard Mélois. C'est un texte sur le deuil dont la lecture est contre toute attente extrêmement lumineuse. Et alors, c'est très très bien. On résume, voici trois livres offerts cet été par la Fondation Vinci Autoroute dans le cadre de l'opération Lire c'est voyager, voyager c'est lire. Le voleur de nostalgie d'Hervé Le Tellier. La France en automobile d'Edith Wharton. Alors c'est bien de Clémentine Mélois. Et ces trois livres sont tous édités en poche chez Folio.
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0: Hasta siempre. Nathalie Cardone pour vous accompagner. Il est 14h46, restez branchés. L'infotrafic arrive dans un instant.
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0: À 14h47, une nouvelle info vient de me parvenir. Un véhicule serait en feu au bord de l'autoroute A11. Vous roulez dans la région du Mans, vous faites route vers Chartres et Paris. Véhicule en feu signalé au bord des voies au kilomètre 153. C'est 9 km après l'embranchement avec l'A28 direction Tours. Vous vous méfiez. Véhicule en feu au bord des voies. Cela signifie peut-être un gros dégagement de fumée susceptible de gêner votre visibilité et peut-être des flammes très impressionnantes au bord de la chaussée. Les pompiers se rendent sur place. Kilomètre 153 de la 11, direction Chartres et Paris, c'est dans la région du Mans. On quitte ce secteur, on part à Bordeaux. C'est le seul ralentissement qui est en cours. Les 10-12 derniers kilomètres de l'autoroute A10 se font au ralenti jusqu'à l'arrivée à Bordeaux. Comptez 12-15 minutes de ralentissement. Une petite quinzaine de minutes d'attente à partir de l'aire de l'Estalot. Vous allez patientez comme ça jusqu'à la rocade de Bordeaux et notez que si vous poursuivez après Bordeaux en direction d'Arcachon du Pays Basque et de la frontière espagnole, le début de la 63 est ralenti une vingtaine de minutes. On termine par la 85 en provenance de Vierzon. Vous roulez vers Tours et Angers. Une seule voie, celle de gauche pour passer à l'endroit d'un camion en panne. C'est au kilomètre 113, 10 km après la sortie 11 Bléré. Berlin, Grace Jones et le duo Pascal Obispo Icar. Voilà le programme musical qui va vous accompagner jusqu'à 15h. On s'y retrouve.

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1: Le feu a désormais parcouru 3100 hectares en Gironde, partie de la commune de Somos, au nord du bassin d'Arcachon, sans doute à cause d'un engin de débroussaillage. Il ne cesse de gagner du terrain à la faveur de températures en hausse et de vents qui se sont renforcés. 20 800 habitants et vacanciers ont été évacués. Aucune victime n'est à déplorer. Les routes qui mènent au Porge et à l'Ège Cap Ferré sont actuellement déconseillées. Dans le reste de l'actualité, le dispositif était prévu jusqu'à fin juillet, mais la demande d'aide financière pour les gros rouleurs est reportée à fin août en raison de la reprise des hostilités au Moyen-Orient qui voit l'essence de nouveau dépasser les 2 euros le litre. Et aujourd'hui, les cours du pétrole s'envolent à nouveau alors que la mer Rouge a été frappée. Le baril de Brent se rapproche en effet du seuil des 100 $. Total Energy a annoncé hier remettre en place le plafonnement de l'essence à 1,99 € le litre dans toutes ses stations-service de l'Hexagone. Le groupe a par ailleurs publié son bilan financier pour le deuxième trimestre ce matin et révèle un bénéfice de 4,7 milliards d'euros, le double par rapport à la même période l'an dernier. Au Moyen-Orient donc, un pétrolier a été attaqué en mer Rouge par des rebelles houthis du Yémen pro-iranien. Attaque qualifiée d'inacceptable par l'Union européenne. C'est la première fois que le conflit s'étend jusqu'à cette région. Un nouveau sélectionneur pour l'équipe de France de foot. Le président de la Fédération française de football, Philippe Diallo, présentera le nouvel entraîneur des Bleus mardi prochain, le 28 juillet. Il donnera une conférence de presse à 11h, sauf énorme surprise, c'est Zinedine Zidane qui doit succéder à Didier Deschamps. Ce dernier aura officié à la tête de l'équipe pendant 14 ans. Enfin, dans le Tour de France, les coureurs sont à moins de 100 km de l'arrivée dans cette 18e étape, un parcours de montagne de 185 km entre Voiron et Orcières-Merlette au cœur des Alpes, arrivée dans un petit peu moins de 2h30. 15h02, prochain rendez-vous avec l'actu à suivre tout à l'heure à 16h. À présent, un nouveau point sur vos conditions de circulation se prépare, ce sera dans un instant après la météo.
2: Il continue de faire très beau, Charlotte, et surtout chaud dans le sud.
1: Absolument, c'est vrai qu'on a des températures qui vont avoisiner sous abri du côté de Bordeaux les 34 degrés au plus chaud de l'après-midi, 35 du côté de Toulouse et puis on attend sinon 26 à Paris comme du côté de Strasbourg, 29 à Rennes et à Tours. Et puis alors demain vendredi, attention, on aura un mercure qui sera un peu plus haut que celui d'aujourd'hui. On gagnera facile 1 à 2 degrés selon les régions. Et puis retour des orages pour la journée de samedi après-midi, c'est toute la moitié sud du pays qui sera sous les orages.
2: Merci Charlotte, on vous retrouve dans une heure pour l'actu et la météo. Place à l'infotrafic à 15h03.
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2: À 15h03, toujours un ralentissement pour rejoindre Bordeaux. Les 10 derniers kilomètres de l'autoroute A10 se font toujours au ralenti. Comptez une dizaine de minutes d'attente, une dizaine de minutes de plus qu'en temps normal pour rejoindre Bordeaux depuis le premier coup de frein qui vous attend au niveau de l'aire de l'Estalo. Donc à partir de là, 10 kilomètres ralenti jusqu'à Bordeaux. Si vous poursuivez après Bordeaux en direction du sud-ouest, sachez que le début de la 63 est ralenti une vingtaine de minutes jusqu'à l'embrasement avec la 660 qui mène vers Arcachon. Et notez à propos d'Arcachon qu'au nord du bassin, un incendie continue de faire rage et conséquence, le réseau secondaire s'annonce compliqué, notamment en direction de l'Ège-Cap-Ferret avec la fermeture de la départementale 106. De toute façon, les autorités vous informeront et vous guideront sur le réseau secondaire si telle est votre destination. Ailleurs, globalement, ça se passe bien. J'apprends simplement qu'un obstacle gênerait les voies de l'autoroute A4 87 pour vous qui roulez en provenance de Tours, en provenance de Saumur, direction Angers, kilomètre 7 de la 85. On nous signale des débris sur la voie de gauche. Vous restez à droite. C'est 8 kilomètres après la sortie 1, Beaufort en Valais. Et puis on termine par l'autoroute A11. Je vous signalais un véhicule en feu tout à l'heure au bord des voies. Bonne nouvelle, pas d'incendie, simplement une casse moteur. Les services de l'autoroute, le patrouilleur est sur place en protection, en sortie de courbe. Donc vous vous méfier et vous n'hésitez pas à privilégier les deux voies de gauche pour respecter au mieux le corridor de sécurité. On est là au kilomètre 153 de l'autoroute A11 dans la région du Mans, direction Chartres et Paris. On est précisément 9 km après l'embranchement avec l'A28 direction Tours.
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2: Allez, 15h05, bel après-midi et belle route à tous. Route que vous allez poursuivre désormais en compagnie de Charles Dodon qui prend la relève. Bonjour Charles.
3: Bonjour Sébastien, bonjour à tous. Effectivement, je prends le relais. Shawn Mendes également à mes côtés. Et puis on se retrouve plus tard à 15h15 pour l'infotrafic.

Merci de nous avoir choisi pour vous accompagner sur la route cet après-midi. On refait le point sur vos conditions de circulation. C'est à 15h15 au plus tard. Après le trio Michael Jones, Jean-Jacques Goldman et Carole Frédérix.

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1: Il est 15h, passé de 16 minutes et actuellement, eh bien, vous êtes ralenti à un endroit, hein, c'est l'approche de Bordeaux. Si vous circulez sur l'autoroute A10 en direction de Bordeaux, vous êtes nombreux à le faire un jeudi de l'été et ça freine au-delà de Saint-André de Cubzac et Blaye, hein, sortie numéro 40. Et compter ensuite eh bien une bonne dizaine de minutes au total hein, pour ensuite eh bien rallier la rocade bordelaise. Hein. Je rappelle qu'il y a bien évidemment des restrictions de circulation à l'ouest de Bordeaux en direction eh bien du nord du bassin d'Arcachon et le secteur de Lèche-Cap-Ferret en raison des incendies importants qui sont dans ce secteur. Et il y a notamment des restrictions de circulation en place sur la départementale 213 hein, en direction eh bien justement d'Andernos-les-Bains ou encore de Lèche-Cap-Ferret. Vous pouvez poursuivre sur l'autoroute A63 au sud de Bordeaux. Vous êtes nombreux à le faire. Une bonne vingtaine de minutes de bouchons en ce moment au niveau de Cestas. Voilà pour le quart sud-ouest de l'Hexagone. Sachez que partout ailleurs, dans l'ensemble, ça roule bien. Alors on va dans l'ouest, mais plus au nord, dans les Pays de la Loire, le secteur de Nantes, avec la présence signalée d'un piéton au bord des voies de l'autoroute à 11 km 349. Info à retenir dans les deux sens de circulation pour vous qui roulez donc en direction de Nantes, mais aussi donc en provenance du boulevard périphérique nantais. Benoît, le patrouilleur, est en train de se rendre sur place. Dans la Sarthe, un incendie est signalé à proximité des voies de l'autoroute A11. Incendie signalé en ce moment aux environs du kilomètre 180. Donc là aussi, ça peut vous concerner dans les deux sens. Incendie signalé direction Le Mans et Paris au bord des voies. Ça peut éventuellement donc vous concerner aussi si vous roulez dans l'autre sens en direction d'Angers et de Nantes. S'il y avait un dégagement de fumée dans ce secteur, nous sommes entre la sortie Le Mans Centre Université, la numéro 8, et Le Mans Sud, la numéro 9. Je rappelle également qu'il y a bien cette information qui vous concerne en ce moment si vous circulez sur l'autoroute A85 entre Vierzon et Tours, direction Tours et Angers. La présence du dépanneur pour évacuer un camion arrêté, voie de droite neutralisée en ce moment. C'est au kilomètre 113. Au-delà de la sortie numéro 11, Bléré, vous réduisez bien votre vitesse et vous vous décalez bien sur la voie de gauche dans ce secteur. Et puis, puisqu'on est sur l'autoroute A85, cette fois-ci entre Angers et Tours, un véhicule est accidenté visiblement dans l'aire de Longué-la-Couaille. C'est une aire qui se trouve à proximité de la sortie numéro 2, Longué-Jumelle. Accident visiblement, donc impliquant un véhicule dans cette aire. Le patrouilleur se rend sur les lieux. Et nous poursuivons, nous, la route en musique tout de suite avec Joé Douette-Filet.

All I Want, Sarah Blasco sur Radio Vinci Autoroute. On refait le point sur vos conditions de circulation après Carry On the Jungle. Priorité à l'infotrafic sur le 177 entre Paris et Orléans. Un incendie est signalé, attention, au niveau de l'aire de Valnevy. Incendie visiblement signalé dans cette aire. Le patrouilleur se rend sur place.

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5: Et nous prenons la direction du Mans avec un incendie visiblement confirmé sur l'autoroute A11, en tout cas à proximité des voies de l'autoroute A11 à l'ouest du Mans. Nous sommes entre les sorties numéro 8 et 9 de cette autoroute A11. La sortie 8, c'est Le Mans Centre Université. La sortie 9, c'est Le Mans Sud. Et c'est une info donc qui pourrait vous concerner dans les deux sens de circulation. En tout cas, les pompiers se rendent en ce moment sur place et l'incendie est, semble-t-il, confirmé directement. Donc Le Mans et Paris à partir du kilomètre 180. Attention dans ce sens, attention aussi dans l'autre sens de circulation pour vous qui approchez de ce secteur. Il y a aussi visiblement un feu qui a pris dans une poubelle de l'autoroute A10 au niveau de l'aire de Valnevy. C'est confirmé, semble-t-il, là encore, avec les pompiers qui se rendent sur les lieux, le patrouilleur aussi Aurélien qui se rend sur place. Et donc pour vous qui roulez entre Orléans et Paris sur l'autoroute A10, l'aire du Valnevy est dans une zone de stationnement. Il y a un feu de poubelle en ce moment. Si vous êtes amené à vous arrêter donc sur cette aire de Valnevy qui se trouve au-delà de la sortie numéro 12, Jeanville-Allaine. Voilà pour ces deux infos à retenir sur ces deux autoroutes. Dans l'ensemble, partout ailleurs, ça se passe bien, même si vous êtes bien ralenti en ce moment à l'approche de Bordeaux. Si vous roulez et nombreux sur l'autoroute A10, ça freine sur les derniers kilomètres de l'autoroute avant de pouvoir arriver sur la rocade de Bordeaux. Au début des perturbations au niveau d'Ambès, la sortie numéro 41. En région centre, présence d'obstacles confirmés sur les voies de l'autoroute A71 pour vous qui roulez après Vierzon, direction Orléans, obstacle sur la chaussée au kilomètre 150. On est après Salbris, la sortie numéro 4, et nous avons Carlos, le patrouilleur, qui en ce moment se rend sur les lieux. Sur l'autoroute qui vous permet de rouler depuis la Bretagne, peut-être depuis Rennes, vous circulez sur l'A81, direction Laval et Le Mans, en direction et à l'approche du Mans, kilomètre 197. Un véhicule est signalé en panne. Il pourrait y avoir une gêne au trafic. C'est un peu plus de 5 kilomètres après la sortie Sablé-Ciel-Guillaume, la première sortie de cette autoroute A81. Enfin, je rappelle qu'il y a sur l'autoroute A85, cette fois-ci, des opérations en cours sur un camion en panne. C'est pour vous qui roulez à l'approche de Tours, en direction de Tours et d'Angers. Camion arrêté et voie de droite neutralisée au kilomètre 113, au-delà de la sortie numéro 11, Bléré.
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5: Dans un instant, c'est votre rendez-vous ciné. On est jeudi, au lendemain des principales sorties en salle. On va retrouver Première, notre partenaire, et tout l'été, un Thierry Chaise vous guide dans les salles obscures avec ses coups de cœur de la semaine. Et aujourd'hui, une comédie qui a tout pour marquer l'été, mais aussi une adaptation de Marcel Pagnol réunissant un prestigieux casting. C'est à suivre juste après Clean Bandit.

0: Clean Bandit avec ce titre TikTok. On se retrouve pour l'infotrafic dans 10 minutes. C'est l'heure de C'est à voir, votre rendez-vous au cinéma. Yvan Gouton est avec Thierry Chaise, rédacteur en chef de Première. Voici tout de suite son coup de cœur de la semaine.
1: Et la sortie de la semaine traite des difficultés de monter une pièce de théâtre. Ça s'intitule De la comédie française avec, évidemment, Thierry, j'imagine, des comédiens de la comédie française.
2: Avec uniquement des comédiens de la comédie française. Alors, il y a encore 15 ou 20 ans, si on disait comédie française et ça faisait un peu compassé, oui. Si on a l'impression qu'il n'y allait que des gens d'un certain âge. Et puis... ça s'est ouvert et puis un Pierre Niney est venu par exemple dans cette institution et a amené un autre public et aujourd'hui, et on l'a vu encore lors des derniers Césars avec Benjamin Laverne, qui est un membre de la troupe, qui avait invité plein de gens de la troupe à faire des sketchs dont Pauline Clément et Marina Hans, et ben c'est totalement déboussiéré. Cette comédie, c'est ça, Pauline Clément doit mettre en scène une pièce, évidemment rien ne va se passer comme prévu.
3: Dans 2h30, vous me levez ce rideau.
4: Ça va être une cata.
5: Ouvre-moi cette porte, putain.
6: Pierre Intrusion.
2: C'est une comédie catastrophe, comme on les aime, et donc toute la troupe est là, Guillaume Gallienne, mais aussi Benjamin Laverne que je citais, tout est absolument formidable, et ça prouve, outre le fait qu'on rit beaucoup, ce film a eu un prix au Festival de la comédie de l'Alpe d'Huez, à quel point ces comédiens sont tous démons, qu'ils aient 4 scènes à jouer ou un film entier. C'est un régal, c'est pour moi la comédie de l'été, vraiment.
1: Et maintenant, comme tout au long de cet été, le film génial à voir ou à revoir pendant les vacances, il y en a deux en fait, Manon Dessources et Jean de Florette, 1986, Claude Berry à la réalisation, Montand, Auteuil, Béart et Depardieu à l'interprétation.
2: Alors c'est un film totalement d'actualité, parce que dans cette adaptation de Marcel Pagnol, la tragédie vient du manque d'eau, la fameuse source qui va permettre à certains de gagner beaucoup d'argent et à d'autres d'être totalement ruinés et d'en mourir. C'était tout le cinéma français de cette époque-là, c'est-à-dire le cinéma de Claude Berry, cette ambition qu'il avait, c'est toutes les stars de l'époque, c'est une manière de raconter tellement romanesque, et puis c'est le film qui a n'ont pas fait connaître Daniel Auteuil, qui était connu pour Les Souris notamment, mais qui a lancé sa carrière dramatique. Et on sait aujourd'hui, 40 ans plus tard, où il en est. Ça se déguste comme à l'époque. C'est un régal, ce film.
1: Et du côté du box-office, 14 millions d'entrées pour les deux films. Un triomphe, accessible donc sur toutes les bonnes plateformes. Et vous nous conseillez également de la comédie française en salle cette semaine, à retrouver également dans l'excellent magazine Première et sur première.fr.
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0: La musique de Prasadedas sur le 107.7. On se retrouve dans un instant pour l'infotrafic, notamment marqué par un nouvel incendie au bord des voies, cette fois-ci sur l'autoroute A11, secteur du Mans.
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0: Et donc une nouvelle intervention des pompiers, cette fois-ci sur l'autoroute A11 dans le secteur du Mans, pour vous qui circulez sur cet axe en direction du Mans et de Paris. C'est dans ce sens qu'il y a cet incendie de végétation à proximité des voies, qu'il y a une neutralisation de voies justement pour permettre l'intervention des pompiers en toute sécurité. Vous réduisez bien votre vitesse au-delà du Mans Sud, sortie numéro 9, et vous vous décalez sur la voie de gauche, seule voie pour circuler au niveau de cette intervention des pompiers qui arrosent donc la végétation et qui éteignent cet incendie. Dans l'autre sens, il pourrait y avoir de la fumée qui vous gêne, donc adaptez bien votre conduite et votre vitesse et regardez surtout bien devant vous. Ne cédez pas à la curiosité. Au-delà du Mans Centre Université, sortie 8, si vous roulez donc en direction d'Angers et de Nantes. Voilà pour cette info qui vous concerne dans le secteur du Mans. On a également le début d'un feu de poubelle sur l'aire de Valnevy. On a le patrouilleur qui est sur place en ce moment entre Orléans et Paris. Si vous roulez en direction de la région parisienne, on va s'intéresser cette fois-ci à cette information qui vous concerne toujours sur l'autoroute A85. Nous sommes entre Tours et Vierzon. Si vous roulez direction Tours et Angers, kilomètre 113, voie de droite neutralisée, vous n'allez passer que sur la voie de gauche. Donc là encore, vous devez impérativement bien réduire votre vitesse et bien vous décaler sur la voie de gauche après Bléré, sortie numéro 11 de cette autoroute A85. Sur les autres autoroutes sur lesquelles vous roulez que je n'ai pas mentionné, ça se passe toujours aussi bien, quelle que soit l'autoroute sur laquelle vous circulez. J'ai quand même une dernière info à vous donner pour vous qui êtes en provenance peut-être de la Bretagne, en tout cas peut-être depuis Rennes, sur l'autoroute A81. Direction Laval et Le Mans, présence d'un obstacle juste après le péage de la Gravelle. Il pourrait s'agir d'un cône semble-t-il déplacé qui vous gêne. Et nous avons Gabriel, le patrouilleur, qui se rend sur place. Et nous, sur le 107.7, on poursuit la route tout de suite avec M. Pokora.

Julianne Peretta sur le 107.7, intervention des pompiers, on le rappelle toujours, hein, sur l'autoroute A11 à l'approche du Mans, voie de droite, en ce moment neutralisée pour permettre l'intervention des sapeurs-pompiers, donc au niveau d'un feu de végétation au-delà du Mans Sud, sortie numéro 9, on refera le point bien évidemment dans un instant. Il y a aussi l'actualité avec Charlotte Latour, la météo aussi, et bien évidemment, donc je le disais, un point complet sur...

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1: Dans le Var, l'eau du robinet est désormais impropre à la consommation. À Pontevès, là d'où est parti un incendie qui a parcouru plus de 2500 hectares. Depuis hier, cette eau ne doit plus être bue, ni pour faire du café, du thé ou encore se brosser les dents. Une distribution d'eau potable en bouteille est organisée à la mairie. Plusieurs reprises de feu se sont produites dans la région en début d'après-midi. Parallèlement, en Gironde, le feu a désormais parcouru 3 100 hectares, partie de la commune de Somos au nord du bassin d'Arcachon, sans doute à cause d'un engin de débroussaillage. Il ne cesse de gagner du terrain à la faveur de températures en hausse et de vents qui se sont renforcés. 20 800 habitants et vacanciers ont été évacués. Les routes qui mènent au Porge et à l'Ège Cap Ferret sont fermées. Le baril de Brent a atteint les 100 dollars cet après-midi et pour la première fois depuis le 26 mai. C'est la conséquence d'une frappe sur un pétrolier en mer Rouge. La mer Rouge qui avait été épargnée jusqu'à présent dans ce conflit au Moyen-Orient. Mais les rebelles houthis du Yémen pro-iranien ont revendiqué l'attaque. Cette extension du conflit, son prolongement aussi, font dire à la présidente de la BCE, Christine Lagarde, que la situation est alarmante et risque d'entraîner une inflation plus élevée que prévu. En fin du sport et dans le Tour de France, les coureurs sont à moins d'1h30 de l'arrivée. Dans cette 18e étape, parcours de montagne, 185 km entre Voiron et Orcières-Merlette dans les Alpes, avant une double ascension de l'Alpe d'Huez demain et après-demain. Et à ce propos, et face à l'affluence dans le secteur, la préfète de l'Isère annonce que la montée à l'Alpe d'Huez est désormais interdite à tous les véhicules. 16h02, prochain rendez-vous avec l'actu tout à l'heure à 17h. Il va être temps de faire un nouveau point sur vos conditions de circulation. Ce sera dans un instant, après quelques mots de météo. Et du beau temps pour cet après-midi, entre 27 et 35 degrés hein, dans l'ensemble. 27 à Paris comme à Strasbourg, 30 degrés à Rennes, il y a 31 à Nantes, 35 à Bordeaux, 36 à Toulouse. Alors demain, vendredi, on aura un mercure qui risque d'augmenter encore un petit peu, hein, d'un à 2 degrés selon les régions, mais on aura toujours ce beau temps dans l'ensemble. Et puis alors samedi, attention, parce que là c'est le retour des orages. Dès le matin, quelques orages localement sur la face Atlantique entre l'estuaire de la Gironde et le Pays Basque, des orages dans la vallée du Rhône également, et puis dans le courant de l'après-midi, ces orages gagneront du terrain et concerneront tous les départements situés au sud de la Loire.
2: Merci Charlotte, et on vous retrouve dans une heure pour l'essentiel de l'actu et la météo.
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2: L'infotrafic avec bien l'intervention des pompiers qui se poursuit dans la Sarthe pour vous qui roulez à proximité du Mans sur l'autoroute A11 direction Le Mans et Paris au kilomètre 180. Rappelons qu'il y a donc bien les pompiers qui actuellement arrosent le bas-côté de l'autoroute et la végétation où un incendie s'est déclaré un peu plus tôt cet après-midi. Alors il pourrait donc y avoir toujours pour vous de la fumée potentiellement qui vous gêne dans les deux sens de circulation. Je rappelle qu'au niveau de l'intervention des pompiers pour vous qui circulez sur cette autoroute A11 au-delà du Mans Sud, la voie de droite est neutralisée. Vous ne passez que sur une voie, la voie de gauche. Dans l'autre sens, au-delà du Mans Centre Université, sortie numéro 8, là vous passez sur les deux voies, mais attention donc s'il y a potentiellement encore à cette heure-ci un dégagement de fumée. Il semblerait quand même qu'on soit plutôt sur la fin de cet incendie, mais l'intervention des pompiers se poursuit qui arrose toujours la végétation, pas ou plus de fumée dans ce secteur. Selon notamment une photo qui vient de me parvenir des équipes de Vinci Autoroute avec à leur côté les pompiers pas de flammes, plus de fumée dans ce secteur, mais intervention toujours, donc je le disais, des pompiers. Voilà pour cette information qui donc vous concerne toujours sur cette autoroute A11. Partout ailleurs, dans l'ensemble, ça se passe toujours aussi bien. Trafic fluide, quelle que soit l'autoroute sur laquelle vous roulez, quelle que soit votre direction, et c'est le cas notamment désormais aussi à l'approche de Bordeaux, même si vous êtes nombreux à circuler en Gironde sur l'autoroute A10, ça peut freiner un tout petit peu au bout de l'autoroute A10. pour accéder à la rocade bordelaise. Et puis plus loin, vous le savez sans doute, en tout cas Charlotte en a parlé dans l'actualité, un incendie très important en ce moment au nord de Lesches-Cap-Ferret et il y a de nombreuses restrictions de circulation sur le réseau secondaire à l'ouest de Bordeaux, en direction notamment d'Andernos-les-Bains ou de Lesches-Cap-Ferret sur la départementale 106. Au sud-ouest de Bordeaux, vous pouvez tout à fait regagner l'autoroute A63. Attendez-vous toutefois à du monde, à une vingtaine de kilomètres de bouchons, si vous poursuivez ensuite en direction de l'autoroute A660, direction Arcachon, ou alors un peu plus loin, le Pays Basque, l'Espagne, sur cette autoroute A63.
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2: La musique de Paolo Nutini tout de suite avec Tandy. On aura Taylor Swift juste après.

Priorité ici à l'infotrafic sur le 107.7 à l'approche d'Orléans, direction Orléans et Bordeaux sur l'autoroute A10. Un véhicule et sa remorque sont signalés en panne dans la sortie 13.1. Sarah Angidi.

0: La musique de Taylor Swift pour vous accompagner sur la route. En ce jeudi après-midi, l'infotrafic arrive dans un instant.
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0: Il est 16h, passé de 15 minutes pour vous qui me rejoignez peut-être. Notez que dans l'ensemble, ça se passe bien en ce moment. Un trafic fluide sur l'ensemble des autoroutes sur lesquelles vous roulez, et quelle que soit votre direction sur la route du travail ou des vacances, hein, bien évidemment, ce jeudi 23 juillet. À noter quand même une intervention qui se poursuit des pompiers dans l'ouest, dans le secteur du Mans. Les pompiers qui continuent d'arroser la végétation située à proximité de l'autoroute A11 au-delà du Mans Sud, sortie numéro 9, où un incendie s'est déclaré un peu plus tôt cet après-midi. Vous continuez de bien réduire votre vitesse et de bien vous décaler sur la voie de gauche à l'approche de ce kilomètre 180. Allons maintenant sur l'autoroute A10 en Nouvelle-Aquitaine, au-delà de Pont, sortie 36. Il y a des obstacles, des morceaux de pneus qui sont signalés sur les deux voies de circulation au kilomètre 478. Et il y a actuellement les équipes de Vinci Autoroute qui se rendent sur place. Sur l'autoroute A10 en région centre, cette fois-ci, une dernière info à vous donner. Si vous roulez direction Orléans et Bordeaux à l'approche d'Orléans, dans la sortie numéro 13.1, Sarangidi, un véhicule et sa remorque sont en panne. Poursuivons la route tout de suite en musique. On se retrouve au plus tard à 16h30 pour l'infotrafic. Avant, bien évidemment, si j'ai de nouvelles infos à vous donner sur votre trajet. Texas arrive juste après Elena.

Texas sur le 107.7 pour vous accompagner sur la route cet après-midi. Ça se passe bien dans l'ensemble, en tout cas pas de ralentissement, pas de bouchon sur les différents axes sur lesquels vous m'écoutez. Mylène Farmer tout de suite. On aura également Yves Camoz dans un instant, et puis on se retrouve au plus tard à 16h30 pour le point sur vos conditions de circulation.

Priorité ici à l'infotrafic sur le 107.7. Vous circulez entre Tours et Orléans sur l'autoroute A10, direction Orléans et Paris, kilomètre 120. Un accident est signalé. C'est après Mer, la sortie numéro 16.

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8: Marqué par un accident signalé pour vous qui roulez après Tours en direction d'Orléans et de Paris. Deux véhicules signalés accidentés sur l'autoroute A10 au kilomètre 120. Nous avons actuellement Sébastien, le patrouilleur, qui se rend sur place. Il pourrait y avoir une gêne au trafic. Au-delà de Mer, sortie numéro 16 de cette autoroute A10, à l'approche de Mains-sur-Loire, la sortie suivante, la numéro 15. Sur cette même autoroute A10, je rappelle également qu'il y a au sud de Tours, pour vous qui roulez direction Tours et Paris, la présence d'un véhicule à l'arrêt juste avant le péage de Sorigny. Il pourrait y avoir une gêne. Le dépanneur est en train de se rendre sur place. Intervention du dépanneur en ce moment sur l'autoroute A85 qui relie Vierzon à Angers. Si vous l'empruntez en direction et à l'approche d'Angers, kilomètre 22, voie de droite neutralisée pour permettre l'intervention du dépanneur. Vous réduisez bien votre vitesse et vous vous décalez sur la voie de gauche après Longue et Jumelles, la sortie numéro 2 de cette autoroute A85. Intervention toujours des pompiers sur un incendie plus tôt cet après-midi dans la Sarthe. Si vous roulez à l'approche du Mans, direction Le Mans et Paris, plus de flammes, plus de fumée, mais toujours un arrosage de la végétation au niveau du kilomètre 180 après Le Mans Sud, sortie 9. Et là encore, vous devez bien réduire votre vitesse. Et bien vous décalez sur la voie de gauche.
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8: Et c'est l'heure d'Absolument BO, votre rendez-vous consacré aux bandes originales de films, avec une ambiance aujourd'hui funky avec le film Intouchable, un film qui avait réuni à l'époque plus de 19 millions de spectateurs en salle.
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10: Earth, Wind & Fire, on en a déjà parlé. Écoutez, c'est une tuerie.
11: La terre, le vent, le feu et une danse. Celle d'Omar Sy devant les yeux amusés de François Cluzet dans le film Intouchable du duo Nakache-Toledano, sorti en 2011. C'est l'un des titres les plus emblématiques de la période disco. Boogie Wonderland, Earth, Wind & Fire, grand succès sorti en 79, extrait de leur 9e album I Am. Cette chanson a été nommée deux fois aux Grammy Awards en 1980 et a remporté le prix de la meilleure prestation instrumentale R&B. Il faut croire que Boogie Wonderland porte chance, puisque Omar Sy remporte aussi une sacrée récompense en 2012, le César du meilleur acteur pour son rôle de Driss.
10: C'est une vanne connue. Pas de bras, pas de chocolat, mais avec vous.
12: Allez.
10: Allez, chambé. Mais oui.
11: Intouchable est inspiré d'une histoire vraie. C'est la rencontre de deux mondes, de deux personnalités différentes qui finiront par devenir complémentaires.
10: Vous êtes tarés.
11: Parmi les scènes notables du film, l'anniversaire de Philippe et la danse si entraînante de Driss que tout le monde finit sur la piste. Ambiance garantie avec Intouchable et Earth, Wind & Fire dans Absolument BO.

Boogie Wonderland, Earth, Wind & Fire dans Absolument BO. 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On poursuit la route en musique tout de suite avec Flo de la Vega.

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5: 5h moins le quart, nouvel incendie signalé cette fois-ci sur l'autoroute A10 en Nouvelle-Aquitaine. Yann, le patrouilleur, les pompiers également se rendent sur place. Kilomètre 403, ça pourrait éventuellement vous gêner dans les deux sens de circulation entre les sorties 33 La Rochelle-Niort et 34 Saint-Jean-d'Angély. Intervention toujours des pompiers sur l'autoroute A11 dans la Sarthe. Plus de flammes ni de fumée, mais toujours un arrosage de la végétation qui a un peu plus tôt cet après-midi été victime d'un incendie sur quasiment 200 mètres, direction donc Le Mans, Paris, voie de droite toujours neutralisée, vous ne passez que sur la voie de gauche, je rappelle d'ailleurs, et puis on va refermer ce point incendie juste après, qu'en Gironde, si vous circulez en ce moment sur l'autoroute A10 en direction de Bordeaux, pas de difficulté pour accéder à la rocade bordelaise. Vous pouvez également tout à fait poursuivre sur l'autoroute A63 et vous êtes nombreux à le faire, entre 20 minutes et une demi-heure de bouchon si vous poursuivez ensuite direction à Arcachon, direction le Pays Basque, l'Espagne. En revanche, de nombreuses restrictions de circulation et routes fermées au-delà du réseau Vinci Autoroute au nord d'Acachon, à côté Lèche-Cap-Ferret, en raison des incendies très importants qui sont en cours en ce moment et qui ont ravagé désormais plus de 3400 hectares de pins, donc au nord de Lèche-Cap-Ferret, et plusieurs axes sont fermés à l'ouest donc de Bordeaux en direction notamment d'Andernos-les-Bains. Partout ailleurs sur les autoroutes sur lesquelles vous circulez en ce moment, j'ai deux autres informations importante à vous donner, à savoir deux accidents. On va sur l'autoroute A10 pour débuter, direction Orléans et Paris, à l'approche d'Orléans, kilomètre 120, la voie de droite est neutralisée. On a deux véhicules accidentés, les pompiers viennent d'arriver sur place cet après-mer, la sortie numéro 16, donc vous réduisez votre vitesse et vous vous décalez sur les voies de gauche et du milieu. Et puis sur l'autoroute A85, entre Niort et Nantes, si vous roulez direction Niort, un camion et un véhicule sont confirmés accidenté sur la bande d'arrêt d'urgence et même dans une zone de refuge après Fontenay-Ouest, sortie 7.1. Nous poursuivons la route en musique sur le 107.7 avec Coldplay qui arrive dans un instant, un grand classique d'In My Place, juste après Trinix tout de suite.

C'était sur le deuxième album du groupe Coldplay en 2000 de ce titre In My Place. On refait le point sur l'actualité avec Charlotte Latour. Ce sera dans quelques instants à 17h. La météo est également beau et chaud dans le sud-ouest de l'Hexagone pour nous et pour vous qui circulez. Beau, un petit peu moins chaud et tant mieux sur le nord du pays. Le point arrive aussi sur vos conditions de circulation. Dans l'ensemble, ça se passe bien en ce moment. On refera le point bien évidemment dans le détail dans les prochaines minutes. Ce sera juste après avoir écouté Warren G.

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1: La préfecture maritime de l'Atlantique alerte face à l'incendie en cours dans les Landes. Tous les voiliers, bateaux à moteur, kayak et autres paddle doivent éviter de s'approcher des côtes à l'ouest du bassin d'Arcachon, au niveau du Cap Ferré ainsi qu'au large de l'Aige Cap Ferré. Il s'agit d'éviter les émanations de fumée et surtout de ne pas gêner la récupération de l'eau par les Canadair et Dash mobilisés sur le secteur. 3400 hectares de forêt sont désormais partis en fumée. Les températures élevées et le vent fort ont accéléré la propagation du feu. Son origine est accidentelle et viendrait d'une broyeuse qui intervenait sur une piste forestière. Par ailleurs, dans le Var, l'eau du robinet est désormais impropre à la consommation. À Pontevès-l'Adou est parti un incendie qui a parcouru plus de 2500 hectares depuis mardi. Plusieurs reprises de feu se sont produites en début d'après-midi et l'eau de la commune ne doit donc plus être consommée ni pour faire du café, du thé ou encore se brosser les dents. Une distribution d'eau potable en bouteille est organisée à la mairie. La situation au Moyen-Orient est hors de contrôle et au bord de l'inimaginable. Ces mots sont ceux du secrétaire général de l'ONU, Antonio Guterres. Alors que la mer Rouge a été touchée ce matin, le cycle de confrontation ne cesse de s'étendre. Une escalade en entraîne une autre et les objectifs politiques ne sont de plus en plus occultés par la confrontation elle-même, déplore le chef de l'ONU. Les rebelles houthis du Yémen pro-iranien ont revendiqué l'attaque d'un pétrolier en mer Rouge, une zone que le conflit avait jusqu'à aujourd'hui épargnée. Et puis, conséquence de cette évolution des hostilités, le baril de Brent a atteint les 100 dollars cet après-midi et pour la première fois depuis le 26 mai. Enfin, dans le Tour de France, les coureurs sont dans les Alpes en ce moment, à 10 km de l'arrivée à Orcières-Merlette. Valentin Paré-Peintre fait partie des 6 hommes de tête et si le Français termine sur le podium de l'étape, il s'emparera alors du maillot à poids dès ce soir. 17h02, prochain rendez-vous avec l'actu à suivre tout à l'heure à 18h. On va maintenant reparler trafic, ce sera dans un instant après les prévisions météo. Du beau temps pour cet après-midi. En soirée, on aura des températures qui vont hésiter entre 23 degrés à Strasbourg et 32 à Toulouse, en passant par 25 à Paris et 31 à Bordeaux. Il faut savoir que demain, vendredi, on aura de nouveau du beau temps. Ciel légèrement voilé le matin au nord de la Loire et puis des températures au meilleur de la journée qui hésiteront entre 28 et 37 degrés. 28, ce sera pour Paris. 37 annoncé demain sous abri à Bordeaux, comme du côté de Toulouse. Et puis alors attention à la journée de samedi où une vague orageuse arrive et occupera d'ailleurs toute la moitié sud du pays. On aura donc pas mal de pluie au programme de ce week-end, nous indique Météo France.
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2: Un incendie signalé en Nouvelle-Aquitaine sur l'autoroute A10 entre les sorties 33 La Rochelle-Niort et 34 Saint-Jean-d'Angély. Pour l'heure, pas de confirmation, mais nous avons le patrouilleur qui est en train d'arriver sur place. En attendant la confirmation ou non de cette info, attention toujours dans les deux sens, entre les sorties 33 La Rochelle-Niort et 34 Saint-Jean-d'Angély. Incendie très important, bien évidemment, vous l'avez entendu, en Gironde, au nord de l'Aige Cap-Ferret, au sud de Lacanau. Si vous poursuivez depuis l'autoroute A10 sur la rocade bordelaise, pas de souci. Vous pourrez également rejoindre l'autoroute A63, rencontrer quelques embouteillages, mais ça roule. En revanche, plusieurs axes sont fermés à l'ouest de Bordeaux, au large de Saint-Jean-d'Illiac et de Martignas-sur-Jalles, notamment la départementale 106 qui mène à l'Aige-Cap-Ferret et Andernos-les-Bains. Sur l'autoroute A10, un accident s'est produit et il y a une voie neutralisée désormais au kilomètre 120. Vous réduisez votre vitesse, vous vous décalez sur les voies de gauche et du milieu, direction Orléans et Paris. Au-delà de mer, la sortie numéro 16. Et puis, même chose au kilomètre 95 de l'autoroute A83. Là, c'est un accident qui s'est produit, qui implique un véhicule et un camion. Alors, quand je dis même chose, non, car il n'y a pas de gêne au trafic, mais du monde en ce moment sur la bande d'arrêt d'urgence. Le dépanneur est sur place, les équipes de Vinci Autoroute, les gendarmes. Alors, respectez quand même le corridor de sécurité en raison de ces nombreux intervenants au niveau de cet accident. Si eh bien vous arrivez dans ce secteur, vous ralentissez et vous vous décalez au-delà de Fontenay-Ouest, sortie 7.1.
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2: Et la musique de Shabba Ranks tout de suite avec Mr. Loverman. On aura également TYO dans les prochains kilomètres. On se retrouve

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8: Et à 17h16, ça roule bien, pas de difficulté à vous signaler en ce moment sur votre trajet. Fin de l'alerte concernant un incendie qui avait été signalé au bord des voies de l'autoroute A10 en Nouvelle-Aquitaine. Nous reste, si j'ose dire, que deux infos sur l'autoroute A10 d'ailleurs. Si vous ne circulez pas sur cette autoroute, et bien sur toutes les autres, ça se passe actuellement très bien. Dans la traversée de Tours, vous roulez direction Poitiers-Bordeaux, un véhicule est en panne dans la sortie 21 Tours-Centre et visiblement... Il y a une gêne au trafic, on a le patrouilleur qui se rend sur place. Si vous comptiez emprunter cette bretelle de sortie, adaptez bien votre conduite et votre vitesse, potentiellement une gêne dans cette bretelle donc de sortie Tour-Centre de la 10 en direction du sud-ouest. Dans l'autre sens, si vous roulez direction Orléans et Paris, là c'est un accident avec beaucoup de monde en intervention, voie de droite toujours neutralisée, deux véhicules sont accidentés, vous réduisez bien votre vitesse et vous vous décalez bien sur les voies de gauche et du milieu. On est au-delà de la sortie 16 mer. Et nous poursuivons la route en musique sur le 107.7 avec tout de suite Angèle. Dis-le.
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7: Et à 17h30, pas de changement depuis notre dernier point, il y a un quart d'heure et tant mieux, ça se passe vraiment très bien en ce moment sur l'ensemble des autoroutes sur lesquelles vous roulez en ce jeudi après-midi. Alors il y a quand même du monde en intervention sur un accident survenu dans le Loir-et-Cher pour vous qui approchez d'Orléans et qui circulez en direction d'Orléans et de Bordeaux après la sortie mer numéro 16, accident au kilomètre 120, l'un des deux véhicules a été évacué par le dépanneur, reste encore un véhicule accidenté et la voie de droite toujours neutralisée. Vous continuez donc à bien réduire votre vitesse et à bien vous décaler sur la voie de gauche. Au-delà donc de cette sortie numéro 16, mer kilomètre 120 de cette autoroute A10. Et puis du côté de Tours, un véhicule est bel et bien arrêté. Alors finalement pas de gêne, mais véhicule arrêté dans la sortie 21 Tours Centre. Hein, si vous roulez sur l'autoroute A10 en direction d'Orléans, de Poitiers et de Bordeaux, véhicule arrêté sur cette bande d'arrêt d'urgence.
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7: Dans un instant, l'un de vos rendez-vous de l'été, les voitures mythiques, ces modèles cultes qui ont marqué le petit ou le grand écran. Et aujourd'hui, direction Marseille avec un taxi blanc qui file à toute allure sur le Vieux-Port. La célèbre Peugeot 406 de taxi sera à l'honneur après Lady Gaga.

0: Et comme promis, voici votre rendez-vous de l'été consacré aux voitures qui ont marqué leur époque. Retour à la fin des années 90 quand on payait encore en francs et qu'un chauffeur de taxi marseillais devenait une star du grand écran. Accrochez vos ceintures. Quentin Lachaise nous embarque à bord de la mythique Peugeot 406 de taxi.
1: Au milieu de l'agitation bien connue de Marseille, il y a en 1998 un taxi qui ne passe pas inaperçu.
2: 306.
3: Sans votre respect, chef, je crois plutôt que c'était une 406. Hein.
1: À son volant, Daniel Morales, interprété par Samina Seri, livreur de pizza, troquant son scooter pour une Peugeot 406 qui, à première vue, n'a rien d'extraordinaire.
3: Vous avez commandé un taxi, Emilien ?
4: Ah non, mais celui-là, je le connais.
1: Mais après quelques manipulations et un changement de volant, c'est un vrai taxi de course.
5: Dites-moi, elle fait plutôt un joli bruit pour un taxi.
3: Connaisseur ?
1: Prise d'air sur le toit, aileron, essieu variable et un V6 parfois boosté d'un produit à base de pastis, le bolide permet un trajet vieux port aéroport de Marignane en un temps record.
6: 14 minutes 30.
3: Eh ben, ça vous laisse le temps de prendre les journaux et peut-être même un petit café. Bon voyage, monsieur.
1: D'autres modifications seront apportées dans Taxi 2 avec des ailes dans la voiture pour planer sur quelques mètres.
7: J'ai un objet non identifié en approche sur la piste numéro 1.
1: Vous remarquerez d'ailleurs que l'on ne voit que l'aile droite se déployer. L'une des voitures modifiées pour ces plans précisément n'avait pas assez de place à bord pour accueillir le mécanisme des deux ailes.
8: Vous pourriez la noter celle-là parce qu'elle est bien.
1: Taxi connaîtra 4 films supplémentaires avec un petit changement de modèle pour le 5. On passe à une 407. La voiture originale, elle, vous attend au musée de l'aventure Peugeot. C'est à Sochaux.
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Florent Pagny avec Chanté sur le 107.7. On écoute Enrique Iglesias et Nadia tout de suite. L'infotrafic revient à 17h45.

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5: Et à 6h moins le quart, pas l'ombre d'une difficulté à vous signaler en ce moment hein, sur votre parcours, quelle que soit l'autoroute sur laquelle vous roulez, quelle que soit votre direction, ça se passe vraiment très très bien. Hein, pas de ralentissement, pas de bouchon en ce moment sur l'ensemble des autoroutes sur lesquelles vous circulez. Alors, je rappelle quand même hein, qu'au sud-ouest de Bordeaux, si vous poursuivez au-delà de la rocade bordelaise, vous allez rencontrer des bouchons sur l'autoroute A63, rien d'inhabituel, un jeudi de l'été en direction eh bien un peu plus loin du bassin d'Arcachon, de Mimizan, de Biscarros, du Pays Basque, de l'Espagne. En revanche, hein, il y a toujours eh bien ces importants incendies au nord de l'Escap-Ferret avec de nombreuses routes fermé à la circulation si vous poursuivez peut-être depuis Mérignac hein, sur la rocade bordelaise au niveau de Martignas-sur-Jalles, il y aura la départementale 213 fermée en direction de l'Escap-Ferret ou encore d'Andernos-les-Bains. Poursuivant la route en musique, on écoutera Pink dans les prochains kilomètres après Lynn et son titre Dans ton téléphone.

Cry, signé Pink sur Radio Vinci Autoroute. On va écouter Elliot avec La Camisa Negra. Suivra Madonna avec La Isla Bonita. Et puis on se retrouve à 18h avec Charlotte Latour pour l'essentiel de l'actualité. La météo et le point sur vos conditions de circulation.

Priorité, un infotrafic sur le 107.7 entre Paris et Orléans sur l'autoroute A10. Un chevreuil a visiblement été aperçu au bord des voies, kilomètre 58. Ça vous concerne dans les deux sens. Si jamais, eh bien, cet animal était bel et bien là encore à y traverser les voies et le terre-plein central entre les sorties 11 à Lainville et 12 Jeanville-Allaine.

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1: Trois avions bombardiers d'eau déployés par l'Union européenne pour venir en aide aux pompiers mobilisés en Gironde. Le feu parti de Somos hier, et semble-t-il d'origine accidentelle, n'est pas encore stabilisé mais reste contenu au nord de la commune. 3400 hectares de forêt ont été ravagés et la préfecture maritime de l'Atlantique appelle les bateaux, kayaks et autres paddles à ne pas s'approcher des côtes à l'ouest du bassin d'Arcachon, du Cap Ferré jusqu'à l'Ège Cap Ferré. Du côté du Var, l'incendie qui a pris au niveau de Pontevès a repris en plusieurs secteurs cet après-midi. La commune distribue de l'eau en bouteille à ses habitants car l'eau du robinet n'est plus potable. 2500 hectares de végétation sont partis en fumée depuis mardi. La situation au Moyen-Orient est hors de contrôle et au bord de l'inimaginable. Ces mots sont ceux du secrétaire général de l'ONU, Antonio Guterres. Alors que la mer Rouge a été touchée, ce matin, une escalade en entraîne une autre et les objectifs politiques sont de plus en plus occultés par la confrontation elle-même, déplore le chef de l'ONU. Les rebelles houthis du Yémen pro-iranien ont revendiqué l'attaque d'un pétrolier dans la mer Rouge, une zone que le conflit avait jusqu'ici épargnée. Conséquence, le baril de Brent a atteint les 100 dollars cet après-midi pour la première fois depuis le 26 mai. Cette extension du conflit et sa durée font dire à la présidente de la Banque Centrale Européenne, Christine Lagarde, que la situation risque d'entraîner une inflation plus élevée que prévu. 20 milliards de dollars, c'est le montant des dégâts au Venezuela après le double séisme qui a secoué le pays le 24 juin dernier. Une estimation publiée par la Banque mondiale. Rappelons que ce tremblement de terre a coûté la vie à près de 5900 personnes. Enfin, victoire de l'équatorien Richard Carapaz dans la 18e étape du Tour de France à Orcières-Merlette. Le français Valentin Paré-Peintre termine 4e. Demain, nouvelle étape de montagne entre Gap et l'Alpe d'Huez pour un parcours de 128 kilomètres. Pas de changement. Au général, l'ogre slovène Tadej Pogacar reste en tête et le prodige français qui participe à son tout premier tour, Paul Sexas, est toujours 4e. 18h02, prochain rendez-vous avec l'actu tout à l'heure à 19h. On va maintenant faire un nouveau point sur vos conditions de circulation. Ce sera à suivre après la météo. Et le mercure hésite en ce moment entre 27 degrés à Strasbourg et Paris, 30 degrés à Rennes, il y a 32 du côté de La Roche-sur-Yon, 35 à Bordeaux, avec toujours ce beau temps et cette chaleur. Donc avec demain vendredi le même type de temps, avec même parfois 1 à 2 degrés de plus localement sur nos régions, ce qui annonce un ciel qui va se dégrader, l'arrivée d'orages pour samedi matin sur la moitié sud du pays. Ils seront des orages épars pour le matin, mais dans le courant de l'après-midi, là pour le coup, ils vont bien s'installer. Ce risque orageux va se généraliser sur toutes les régions situées au sud de la Loire. Il faudra donc être particulièrement prudent sur la route, comme une fois arrivé à destination. Ça restera un petit peu pluvieux aussi sur la journée de dimanche, mais en tout cas moins orageux.
2: Merci Charlotte.
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3: Et ça roule bien en cette fin d'après-midi. Pas de difficulté en ce moment à vous signaler sur votre trajet. Vous êtes nombreux à circuler, notamment en Gironde, sur la route des vacances autour de Bordeaux. Ça roule sur l'autoroute A10 pour accéder à la rocade bordelaise. Ça roule, selon les informations qui nous parviennent, sur la rocade de Bordeaux. Des bouchons, vous allez en rencontrer sur l'autoroute A63 au sud-ouest de Bordeaux et puis à l'ouest de Bordeaux. Plusieurs axes sur le réseau secondaire sont fermés en lien avec les incendies ou l'incendie tout court au nord de l'Ège Cap Ferret. Sur les autoroutes sur lesquelles vous roulez en ce moment, pas de difficultés. Donc, deux infos tout de même à retenir. Un chevreuil signalé au bord des voies de l'A10, kilomètre 58. Ça peut vous concerner dans les deux sens si l'animal était bel et bien là et traversait les voies. Entre Alainville, sortie 11, et Jean-Villalène, sortie 12, Aurélien, le patrouilleur, est en train de se rendre sur place. Et puis, sur l'autoroute A71, si vous circulez au nord de Vierzon en direction d'Orléans, mais dans l'aire de Salbris-la-Loge, c'est l'aire qui est située après la bifurcation avec l'A85. Il y a un véhicule qui visiblement est arrêté dans la bretelle de sortie de cette aire. J'en termine avec cette toute dernière info qui vous concerne. On repart départ sur la 10 dans la traversée de Tours, direction Bordeaux, kilomètre 202, présence d'obstacles, un des morceaux de pneus signalés sur la voie de droite. Après Tours Nord, c'est la sortie numéro 19. Le patrouilleur se rend sur place.
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3: Allez, on part en musique tout de suite avec James Morrison. This Is arrive juste après.

0: La musique de Rosalia avec Despecha sur le 107.7. On fait un nouveau point sur vos conditions de circulation. Ça arrive dans un très court instant.
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0: Il est 18h15 sur le 107.7 avec en ce moment un trafic ralenti au départ de Bordeaux sur l'autoroute A10. Ça freine un petit peu sur 2 à 3 km au départ de l'autoroute A10, donc en ce moment, jusque dans le secteur de Sainte-Eulalie, où à noter que ça refreine ensuite jusque dans le secteur d'Ambès. Donc vous êtes nombreux à circuler au nord de Bordeaux en provenance de Bordeaux sur cette autoroute A10 en direction de Poitiers, de Paris. Pas de grosses difficultés, mais donc bien des coups de frein en ce moment. Vous êtes nombreux à circuler sur le nord de Bordeaux, en provenance de Bordeaux sur la 10. Toutes les autres informations que je vais vous donner sont sur d'ailleurs l'autoroute A10, dans la traversée de Bordeaux, kilomètre 202, de Tours, pardon, dans la traversée de Tours, kilomètre 202, direction Poitiers-Bordeaux, des obstacles, des morceaux de pneus sont signalés sur la voie de droite, après Tours-Nord, sortie 19. Il y a également dans la bretelle d'entrée Tours-Nord, la numéro 19, pour accéder à l'autoroute A10, direction le sud-ouest, un camion en panne. Et puis entre Paris et Orléans, sur la 10, kilomètre 58, toujours un animal, un chevreuil, signalé au bord des voies, entre les sorties 11 à la ville et 12, Janville-Allaine. Poursuivons la route tout de suite en musique avec France Gall.

Priorité sur l'infotrafic sur le 107.7 dans la région de Chartres, direction Paris, sur l'autoroute A11. Présence d'obstacles confirmés sur la voie de gauche, kilomètre 57 après la sortie numéro 3, Chartres-Est. Le patrouilleur se rend sur place.

La musique de France Gall avec Samba Mambo sur le 107.7. Poursuivons avec Shakira et Burna Boy. Ça va nous rappeler la Coupe du Monde avec Die Die tout de suite.

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5: Radio Vinci Autoroute, l'infotrafic. 18h30, commençons par cette information qui vous concerne potentiellement pour vous qui roulez dans les deux sens sur la rocade Est d'Angers. La présence confirmée d'un piéton au bord des voies au niveau de Trélazé, sortie numéro 19. Nous avons Romain, le patrouilleur, qui en ce moment se rend sur place. Sur l'autoroute A10 en Nouvelle-Aquitaine, information qui m'est parvenue également qui va vous concerner dans la région de Niort, direction Poitiers et Paris. Au-delà de la bifurcation avec l'autoroute A83, kilomètre 355, présence d'un obstacle en tout cas signalé sur les voies, les équipes de Vinci Autoroute se rendent sur place. Sur cette même autoroute A10, toujours dans le même sens, pour vous qui roulez donc direction Poitiers et Paris, on a la voie de droite neutralisée au kilomètre 456. Conséquence d'un camion arrêté, voie de droite neutralisée, vous n'allez passer que sur la voie de gauche au-delà de la sortie 36 pont. Intervention donc en cours, absolument bien réduire votre vitesse dans ce secteur et bien vous décaler sur la voie de gauche. Et puis c'est au départ de Bordeaux d'ailleurs que vous rencontrez en ce moment quelques perturbations, alors pas de grosses difficultés, mais vous êtes très nombreux à circuler sur l'autoroute A10 en direction du nord et ça va freiner en ce moment dès le début de l'autoroute et compter sur quelques perturbations jusque dans le secteur d'Ambès, sortie 41.
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5: C'est l'un de vos rendez-vous de l'été absolument live et on prend tout de suite la direction du stade Vélodrome de Marseille pour revivre un concert de soprano.
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5: Et c'est avec Marie Codebo.
8: Marseille, il y a la mer, le soleil, le Mistral, de grands noms du rap français et un stade mythique, le Vélodrome. Et quand on mêle le tout, ça donne une soirée au sommet, comme le 7 octobre 2017 où Soprano a investi les lieux. C'est avec son 5e album Everest et après une tournée triomphale qu'il réalise son rêve de gosse et remplit le stade.
9: Ce soir, nous étions entre 55 000 personnes et 60 000 personnes. C'est un truc de fou ce soir.
8: Des petits quatre de la rime, groupe de ses débuts à sa carrière solo, Soprano a fait un long chemin, mais il n'oublie pas ses amis et ils sont presque tous là avec lui sur scène. C'est une soirée qui restera dans les mémoires.
9: Pour tout le stade, Vélodrome, s'il vous plaît.
8: L'album s'appelle Everest, donc il faut déplacer des montagnes et c'est ce qu'ils font depuis le début de la tournée. 40 techniciens transportent de ville en ville une imposante structure de 9 mètres sur 24 avec effet de lumière qui évolue en fonction de la chanson interprétée. De gros ballons survolent alors le public en liesse du Vélodrome et l'ambiance est familiale parce qu'il est devenu l'un des artistes préférés des enfants. Soprano est dans Absolument Live.
9: Ce soir, nous sommes à Marseille et nous...

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Soprano, absolument live, et pour revivre d'autres concerts emblématiques, un rendez-vous sur les plateformes de podcast. Nous, on se retrouvera plus tard dans 10 minutes pour l'infotrafic. Tout de suite, c'est Justin Bieber avec The Kid Laroi.

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10: Et à part les premiers kilomètres de l'autoroute A10 en Gironde en provenance de Bordeaux qui sont légèrement ralentis, ça se passe vraiment très très bien en cette fin d'après-midi. Pas de difficultés à vous signaler. Quelques infos tout de même à retenir, notamment sur cette autoroute A10 en provenance de Bordeaux, direction Poitiers-Paris. Un camion arrêté au kilomètre 456 après pont, sortie 36 et la voie de droite toujours neutralisée. Vous ne passez que sur une voie. La voie de gauche, adaptez bien votre conduite et votre vitesse. Dans ce même sens de circulation sur l'A10, cette fois-ci dans la région de Niort, toujours un obstacle signalé sur la voie de gauche, kilomètre 355. Et nous avons Ludovic, le patrouilleur, qui est en train d'approcher des lieux. C'est après la bifurcation avec l'autoroute A83. J'en termine avec une intervention à venir, là encore, du patrouilleur sur l'autoroute A10, cette fois-ci en direction du sud-ouest, dans la traversée de Tours. Présence de morceaux de pneus signalés sur les voies, kilomètre 202. Nous sommes après Tournord. La sortie est numéro 19. Et nous, sur le 107.7, on poursuit la route en musique avec Big Flo, Oli et Petit Biscuit.
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Hume Wild avec Cambodia sur le 107.7. Terminons cette heure avec Amanda Bourneuf et on se retrouve juste après pour l'actu, la météo et l'infotrafic.

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1: Bonsoir à tous, les pompiers luttent contre les flammes au nord du bassin d'Arcachon en Gironde, un incendie qui a ravagé 3400 hectares et qui se trouve aux portes de Lesches-Cap-Ferret. Plus de 20 000 habitants et vacanciers ont été évacués. Une quinzaine de centres d'accueil sont ouverts pour les prendre en charge. L'Union européenne a annoncé cet après-midi l'envoi de 3 avions bombardiers d'eau pour prêter main forte aux Canadair et plus de 700 pompiers en action. Les autorités qui privilégient pour le moment la piste d'un départ de feu accidentel, la cause pourrait être un engin de débroussaillage de la commune de Somos. Dans le Var, l'incendie qui sévit depuis mardi dans le secteur de Pont-Évêque et Cotignac a connu de nouvelles reprises aujourd'hui. Et l'eau à Pont-Évêque est désormais impropre à la consommation, a annoncé son maire, qui demande à ses habitants de ne plus utiliser l'eau du robinet pour préparer les aliments, boire ou encore se brosser les dents. Le risque d'incendie sera très élevé demain en Haute-Garonne. Le département a été classé en rouge pour un risque très élevé de départ de feu par Météo France, qui a placé 27 autres départements de l'Ouest et du Sud-Ouest en alerte orange. Dans le reste de l'actualité, le baril de pétrole Brent est repassé au-dessus de 100 dollars aujourd'hui pour la première fois depuis mai, en raison des tensions grandissantes au Moyen-Orient où la situation est hors de contrôle et au bord de l'inimaginable, a alerté aujourd'hui le secrétaire général de l'ONU, Antonio Guterres. Donald Trump a de son côté menacé les rebelles houthis du Yémen, pro-iranien, et l'Iran aujourd'hui d'une punition militaire majeure. Un mot de vélo avec la victoire de Carapaz dans les Alpes aujourd'hui. Le coureur colombien remporte la 18e étape à Orcières-Merlette. Le français Paré-Peintre a pris la 4e place. Pogacar reste en jaune. Demain, les coureurs rouleront de Gap à l'Alpe d'Huez. Paul Sexas, premier français, est toujours 4e au général. C'est la fin de ce Flash Info. Le retour de l'infotrafic dans un instant après votre météo. Avec des températures élevées demain dans le sud de l'Hexagone et notamment dans le sud-ouest, hein, puisque le thermomètre va grimper demain. Alors il était déjà relativement élevé, notamment du côté de la Gironde. Demain, on pourrait avoir jusqu'à 36 degrés à Bordeaux. Il fera 32 degrés à La Rochelle. Température également hausse, hein, à Nantes, 30 degrés prévus demain. Et nous aurons 29 à Tours, à Rennes, 27 degrés à Paris, à Strasbourg. Globalement, c'est du soleil, hein, qui est prévu demain sur quasiment tout l'Hexagone avant l'arrivée des orages ce week-end. Des orages qui, samedi, concerneront essentiellement une grande partie sud du pays.
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1: Et actuellement, ça se passe bien, ça continue même de bien se passer sur votre trajet. Pas de difficulté à vous signaler en ce moment, quelle que soit l'autoroute sur laquelle vous roulez. Quelques infos toujours à retenir, et c'est notamment le cas pour vous qui circulez dans le secteur de Tours en amont du réseau Vinci Autoroute. Vous souhaitez peut-être le rejoindre et emprunter l'autoroute A10 direction Tours et Bordeaux. Un camion est en cours de dépannage dans la bretelle d'entrée 19. Tours Nord, dans ce même secteur, dans la traversée de Tours, cette fois-ci, intervention à venir du patrouilleur au kilomètre 202 pour ramasser des obstacles, des morceaux de pneus qui sont signalés sur la voie de droite après Tours Nord, sortie numéro 19 de cette autoroute. Il y a également en Nouvelle-Aquitaine, en direction de Poitiers de Paris, toujours la présence d'un camion arrêté. C'est pour vous qui roulez au-delà de Pont, sortie numéro 36. Et bien juste après kilomètre 456, la voie de droite est encore neutralisée. Vous ne passez que sur la voie de gauche. J'en termine dans la région de Saintes pour vous qui circulez en ce moment. Et bien en amont, là encore, de l'autoroute A10, vous souhaitez la rejoindre si vous nous entendez dans la bretelle d'entrée numéro 35 Saintes de la 10, direction Bordeaux. Un chevreuil a été aperçu au bord des voies, visiblement. Tony, le patrouilleur, se rend sur place.
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1: Allez, on repart en musique avec Johnny sur le 107.7. Vivre pour le meilleur. L'infotrafic revient à 19h15.

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1: Et à 19h16, si vous me rejoignez en cette fin d'après-midi sur la route du travail ou des vacances, ça se passe bien, pas de difficultés à vous signaler sur votre parcours. En ce moment, trafic fluide sur l'ensemble des autoroutes sur lesquelles vous roulez. À noter quand même qu'il y a toujours un véhicule arrêté sur l'autoroute A10 en Nouvelle-Aquitaine, après Pont, direction Poitiers-Paris, hein, c'est plus précisément un camion qui est arrêté. La voie de droite, toujours neutralisée, vous réduisez bien votre vitesse et vous vous décalez bien sur la voie de gauche au-delà de Pont. Sortie numéro 36. Il y a également toujours dans la traversée de Tours, direction Bordeaux, sur la 10, Thierry, le patrouilleur, qui est d'ailleurs approche des lieux pour ramasser visiblement des morceaux de pneus sur la chaussée, kilomètre 202. Obstacle signalé sur la voie de droite au-delà de Tours Nord, sortie 19. Restez à l'écoute et ne manquez pas Louane dans un instant sur le 107.7. La chanteuse prête sa voix à Providence dans le film d'animation La Petite Fille dans les Nuages. Un conte philosophique et poétique pour toute la famille, empreint de magie et auquel d'ailleurs Jamel Debbouze apporte une belle touche d'humour. Direction les nuages, juste après Maroon 5. 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

0: Misery, signé Maroon 5 sur le 107.7. Retour de l'infotrafic, ce sera au plus tard dans 10 minutes. Allez, on poursuit tout de suite la route avec Louane au micro de Christelle Mollon.
1: C'est un film d'animation pour toute la famille dont on parle avec vous, Louane. Bonjour.
2: Bonjour.
1: Dans La fille dans les nuages de Philippe Rich, vous prêtez votre voix à Providence, une jeune adolescente parisienne qui se voit remettre une plume magique. Est-ce que vous pourriez nous raconter un petit peu ce qui lui arrive ?
2: Alors, c'est l'histoire de Providence, une petite fille très rêveuse qui est passionnée par la lecture et qui a une grande envie d'aventure. Il se trouve que son voisin, c'est un écrivain qui écrit des histoires pour enfants d'aventures absolument extraordinaires, et en fait elle va se rendre compte que grâce à une sorte de plume magique, ses aventures deviennent réelles, et avec cette plume va lui être accordée une mission, et elle va tout faire pour essayer de sauver le monde avec son meilleur ami, son acolyte Airbag, son cochon d'Inde
1: qui est joué par
2: Jamel Debbouze, exactement, absolument trop mignon et avec qui elle partage énormément de choses. C'est un peu sa bonne conscience. C'est une histoire où elle apprend à grandir et où elle se rend compte que non seulement c'est primordial de rêver, mais qu'à la fois avoir du pouvoir, il faut se rendre compte à quel point c'est important, engageant et que ça a des conséquences. C'est un film qui essaye d'apprendre aux gens à quel point c'est important aujourd'hui de faire attention à notre planète, et du coup c'est un film qui est important pour moi pour ça, et ça m'a donné envie de dire oui tout de suite.
1: Qu'est-ce qu'il y a de Providence chez vous ?
2: La même passion enfant pour les livres déjà, et ouais, je pense que elle a cette légèreté là, et je suis un peu comme ça aussi. J'aime bien prendre les choses avec beaucoup de légèreté. C'est quelque chose que je sais pas si j'ai ça en commun avec elle, mais que j'essaye d'avoir aussi.
1: Comment est-ce que vous avez travaillé votre voix pour doubler Providence ?
2: Alors, c'était assez particulier parce que Providence est une petite fille et moi je suis une femme de quasi 30 ans. C'est tout un travail d'accentuer les aigus, de gommer le grave, de la rendre aussi légère que ce qu'elle est à l'image. Ça reste ma voix, oui c'est sûr, mais c'est très différent. D'ailleurs mon mari et ma fille ont vu le film et quand Providence elle arrive à l'écran la première fois, il m'a pas reconnue tout de suite.
1: Ah ouais ?
2: Ouais, c'est ma fille qui a reconnu en premier et qui a dit mais si c'est maman.
1: Et votre fille justement, elle a quand même réussi à se laisser embarquer dans l'histoire même si elle entendait la voix de sa maman ?
2: Complètement, elle s'en fout complètement. Elle a adoré le film, elle m'a dit maman je veux être comme Providence. Je lui ai dit c'est super. Quelle bonne idée.
1: Restez avec nous, Louane. On se retrouve dans quelques minutes. Mais avant cela, on va écouter la Louane chanteuse, cette fois avec une chanson en lien justement avec le thème que nous aborderons tout à l'heure. Ça s'appelle Conduire.
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1: Conduire, le nouveau single de Louane. Elle nous en parlera dans la seconde partie de son interview à retrouver après l'infotrafic qui arrive dans 4 minutes.

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3: Toujours marqué par de bonnes conditions de circulation, hein, pas de ralentissement, pas de bouchon à vous signaler à cette heure-ci. Il y a quand même ces quelques infos à retenir, notamment pour vous qui circulez en Mayenne, à proximité de Laval, kilomètre 257 de l'A81, l'axe Le Mans-Rennes. Un chevreuil a été aperçu au bord des voies entre le péage de la Gravelle et la sortie 4 Laval-Ouest. Le patrouilleur se rend en ce moment sur place et attention dans les deux sens. Même chose dans la Sarthe, kilomètre 140 de l'autoroute A28 entre Alençon et Le Mans, à proximité de la sortie numéro 20. Mamers, là aussi, c'est un chevreuil qui a été aperçu au bord des voies. Et puis dans ce même département de la Sarthe, si vous roulez en direction du Mans et de Paris, dans la bretelle d'accès à l'aire de Pruyé-Est qui se trouve après la sortie 9 Le Mans-Sud, il y a visiblement un camion qui est en panne, ça pourrait gêner, attention.
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3: Et c'est le moment de retrouver notre invité Louane au micro de Christelle Molon.
0: Louane, dans La fille dans les nuages, Providence vole pour voyager. C'est assez pratique hein, en ces temps de transhumance des vacances. Vous, je crois que vous ne vous êtes pas vraiment précipité pour passer votre permis.
4: Non, alors je l'ai passé à 21 ans. J'habitais à Paris, il ne me servait pas à grand-chose, si je suis hyper honnête.
0: Et qu'est-ce qui vous a décidé à le passer finalement alors?
4: J'avais envie de partir en vacances avec mes copains. Et j'allais partir aux États-Unis et je savais que j'allais avoir besoin du permis. Du coup, j'ai passé le permis.
0: Et comment ça s'est passé, ces premières expériences de conduite, alors, aux États-Unis?
4: C'est absolument horrible. Déjà, je venais d'avoir le permis. Et non, la première fois que j'arrive à Los Angeles, déjà, comprendre qu'il ne faut pas s'arrêter au feu rouge.
0: Mais avant, j'ai failli mourir là-bas. Ouais, parce que les feux, on va le dire, sont au milieu en fait, de l'intersection.
4: Hein. Exactement. On a tous failli mourir.
0: Oui.
4: Les premières expériences, ouais, je ne recommande pas d'aller conduire dans un autre pays tout de suite.
0: Et quelle conductrice vous êtes?
4: Je suis forcément une bonne conductrice en termes de comment on se sent dans la voiture avec moi, parce que mon mari est hyper malade, donc j'ai appris à être très fluide et très légère. Parce que c'est un coup de volant et c'est compliqué. Donc ça, c'est sûr. Et je dirais que j'ai une conduite sportive.
0: Oui.
4: Voilà.
0: Et justement, quand vous partez en vacances en famille, c'est vous qui avez le volant?
4: Non.
0: Ou c'est votre mari?
4: Non, c'est... Alors, quand on part en vacances, je suis vraiment l'archétype de la princess passenger. Parce que déjà, il est malade, donc il préfère conduire. J'ai beau lui dire, mais passe le volant, je peux conduire. Ça n'arrive jamais. Et pourtant, on fait beaucoup de trajets en voiture. On part beaucoup en Italie en voiture avec ma petite Clio. La petite Clio 5. Tout le monde dans la voiture avec les valises qui débordent et c'est trop cool. Et on fait ça tous les étés.
0: Alors, il y a donc cette nouvelle chanson, Conduire, justement, dans votre discographie. Vous utilisez tout le vocabulaire de la route pour raconter une relation toxique.
4: Ouais.
0: Comment est-ce qu'elle était née, cette chanson?
4: Figurez-vous que c'est la seule chanson de mon prochain album que j'ai pas écrite. C'est un garçon qui s'appelle Sam, mon co-auteur sur littéralement les trois quarts de l'album, qui m'a proposé cette chanson-là. C'est un sujet qui me touche beaucoup. Donc, quand il m'a fait écouter la chanson la première fois, j'ai trouvé ça absolument extraordinaire et que je lui ai dit je vais la prendre et ça va être mon premier single. Et je suis au théâtre de septembre à janvier. Et c'est une pièce qui s'appelle 2h22, A Ghost Story. C'est un texte qui m'a retourné le bide et que je suis très fière de pouvoir interpréter et de reprendre après Lily Allen à Londres. Donc c'est...
0: Belle première expérience.
4: J'ai hâte, vraiment hâte.
0: Plein de projets donc pour Louane qui prête entre autres sa voix à Providence donc dans ce film d'animation de Philippe Rich, La fille dans les nuages, conçu par des studios d'animation
4: français
0: dont on souligne le travail. Merci beaucoup Louane et bonnes vacances.
4: Merci beaucoup à vous aussi.
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8: Il est 8h moins le quart. Merci de nous avoir choisis pour vous accompagner sur la route en cette toute fin d'après-midi. Route du travail, des vacances, ça se passe très très bien en ce moment. Je n'ai pas la moindre difficulté à vous signaler. Notez quand même que dans le secteur du Mans, si vous roulez direction Le Mans et Paris sur l'autoroute A11, un camion est à l'arrêt dans la bretelle d'accès. Non pas d'accès d'ailleurs, mais de départ, de sortie de l'aire de repos de Pruyé-Est. Et il y a donc ce camion qui est à l'arrêt donc dans la bretelle de sortie de cette aire qui est située après Le Mans Sud, sortie 9. Poursuivons la route en musique. Gaëtan Roussel arrive juste après 21 Pilots.

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La musique de Gaëtan Roussel avec ce titre « Tout s'en va ». On écoute George Michael puis Marguerite. On se retrouve au plus tard à 20h pour l'actu, la météo et l'infotrafic.

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1: Bonsoir à tous. La France en proie aux incendies. Le feu continue de se propager en Gironde et les flammes atteignent l'Esch-Cap-Ferret. 3700 hectares ont été brûlés selon un nouveau bilan fourni par les autorités qui recense au total près de 19 000 personnes évacuées à Somos, au Porges et l'Esch-Cap-Ferret. 800 pompiers sont en ce moment engagés avec des moyens aériens alors que de fortes chaleurs sont attendues demain dans le sud-ouest avec des températures qui pourrait atteindre entre 37 et 39 degrés dans les terres. Des incendies sont en cours également dans les Landes, du côté de Biscarros, mais aussi dans le Var, dans les communes de Cotignac, Carcès et Montfort-sur-Argence. Une cinquantaine de maisons ont été touchées et 25 ont été détruites par le feu depuis le début de l'incendie mercredi, annonce le préfet du département. Le risque d'incendie qui sera demain très élevé en Haute-Garonne. Le département a été classé en rouge pour un risque très élevé de départ de feu selon Météo France, qui a également placé 27 autres départements de l'ouest et du sud-ouest en alerte orange. Dans le reste de l'actualité, le baril de pétrole Brent est repassé au-dessus de 100 dollars aujourd'hui pour la première fois depuis mai, en raison des tensions grandissantes au Moyen-Orient et à la guerre où la situation est hors de contrôle et au bord de l'inimaginable. Ce sont les mots du secrétaire général de l'ONU, Antonio Guterres. Donald Trump, pour sa part, a menacé les rebelles houthis du Yémen, pro-iranien et l'Iran aujourd'hui d'une punition militaire majeure après des frappes contre deux pétroliers saoudiens en mer Rouge. Un mot de cyclisme avec la victoire de Carapaz dans les Alpes. Aujourd'hui, le coureur colombien remporte la 18e étape à Orcières-Merlette, au cours de laquelle le français Paré-Peintre a pris la 4e place. Pogacar est toujours en jaune. Demain, les coureurs rouleront de Gap à l'Alpe d'Huez. C'est la fin de ce Flash Info à 21h. Pour l'actualité, vous retrouverez Tatiana Geiselman. L'infotrafic arrive dans un instant après la météo. La météo est donc grosse chaleur attendue demain dans le quart sud-ouest du pays avec jusqu'à 36 degrés prévus à Bordeaux. On pourrait avoir également 36 du côté de Toulouse. Température en hausse également ailleurs, mais elles seront plus clémentes dans le nord avec seulement 27 degrés prévus demain au maximum à Strasbourg et à Paris. 28 degrés toutefois à Alençon, 29 à Rennes et à Tours et 30 degrés quand même attendus demain à Nantes.
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1: Et à 20h, passé de 3 minutes, ça se passe vraiment très très bien en ce moment, quelle que soit l'autoroute sur laquelle vous roulez, quelle que soit votre direction. C'est un trafic qui s'écoule sans encombre, et notamment pour vous qui roulez peut-être en ce moment en direction de Bordeaux sur l'autoroute A10. Pas de difficulté sur la rocade bordelaise. Je rappelle toutefois que de nombreux axes sont fermés sur le réseau secondaire en Gironde, en lien avec ces incendies particulièrement importants au nord de l'Esch-Cap Ferret, et c'est notamment le cas de la départementale et des départementales qui peuvent vous emmener justement jusqu'à l'Esch-Cap-Ferret ou encore Andernos-les-Bains au sud du bassin d'Arcachon. En revanche, vous pouvez poursuivre au-delà de Bordeaux sur l'autoroute A63 et sur la 660. Voilà pour la Gironde. Partout ailleurs dans les autres départements que vous traversez en ce moment, ça se passe vraiment très bien. Dépannage en cours d'un camion arrêté dans la bretelle de sortie de l'aire de Pruyé-Est pour vous qui rouler sur l'autoroute A11 au-delà du Mont Sud. C'est une aire de repos qui se trouve juste là. Et bien dans la bretelle de sortie, un camion est en panne et le dépanneur est donc en intervention sur place avec le patrouilleur qui est également arrivé sur les lieux.
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1: Et c'est Tatiana donc Geiselman qui prend le relais et qui vous accompagne ce soir sur la route. Bonsoir Tatiana.
2: Bonsoir Charles, bonsoir à toutes et à tous. Effectivement, j'accompagne les automobilistes sur leur dernier kilomètre, je l'espère, l'arrivée à destination. On refait un point sur le trafic dans une dizaine de minutes et en attendant, on continue doucement en musique.

Un single signé du duo lyonnais Trinix, un remix d'un titre très connu du chanteur malien Salif Keita, un titre qui avait déjà été remixé par Martin Solveig dans les années 2000. Ça s'appelle Madame et sachez que Trinix, le duo, sera en concert ce week-end à Marseille. Ils seront également le 8 août à Sainte-Maxime. Il est tout juste 20h, passé de 10 minutes. Je vous souhaite à tous une très belle soirée. Merci d'avoir choisi le 107.7 pour vous accompagner ce soir sur votre route. Route tranquille et c'est tant mieux pour l'instant. On a simplement quelques véhicules en panne. On va faire le point sur tout ça juste après la musique de Calogero.

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1: Une fois n'est pas coutume, c'est avec un petit peu d'avance que nous allons faire un point sur le trafic et vos conditions de circulation. Il n'est pas tout à fait 8h15, ça se passe bien dans l'ensemble sur votre trajet, pas de difficultés particulières, très peu d'incidents signalés sur les voies. On a simplement ce dépannage de poids lourds en cours du côté du Mans au niveau d'une aire de repos, c'est l'aire de repos de Pruyé-Est. Elle se trouve sur l'autoroute A11, ça va vous concerner si vous roulez en direction de Paris. C'est l'aire de repos qui se trouve 5 km après la sortie pour Le Mans Sud, la sortie numéro 9, et c'est dans

La voie de sortie de cette aire de repos qu'un poids lourd a commencé à prendre feu. Il y a les pompiers qui sont sur place. L'incendie a très rapidement été maîtrisé. Il y a également donc le dépanneur qui est sur les lieux pour tenter de dégager les voies et de dégager ce poids lourd de cette voie d'insertion, de cette aire de repos. Voilà donc pour la seule info à retenir pour l'instant. Notez cependant qu'il y a de nombreuses zones de travaux qui vont se mettre en place cette nuit, notamment à partir de 22h30. Il y en aura dans les Pays de la Loire, sur l'autoroute A83. La sortie s'en termine. La sortie numéro 7 de cette autoroute sera fermée pour réaliser des travaux de réparation d'urgence en raison d'un accident qui s'est produit aujourd'hui. Toujours dans les Pays de la Loire, toujours sur cette autoroute A83, cette fois-ci à partir de 21h, donc d'ici 3 quarts d'heure et jusqu'à 5h demain matin, la sortie La Courneuve, la sortie numéro 2 de cette autoroute sera obligatoire en direction de Nantes. L'autoroute sera coupée au-delà en raison de travaux réalisés au-delà du réseau Vinci Autoroute. Tout ça sera bien sûr fléché. Et enfin, toujours sur l'autoroute A83, toujours à partir de 21h, notez également que la sortie 4, la sortie Montaigu, sera fermée dans les deux sens de circulation pour des travaux qui étaient prévus, cela des travaux de réfection des chaussées. Enfin, un mot de l'Île-de-France, pour vous qui souhaitez peut-être rejoindre Paris d'ici un quart d'heure à peu près, la bifurcation qui permet de passer de l'autoroute A10 direction Paris à la route nationale 118 sera fermée pour effectuer des travaux sur la chaussée. Des déviations seront bien sûr mises en place. Et évidemment, je vous informerai dès que ces travaux se mettent en place et dès que la fermeture est effective.

Gros succès du chanteur britannique Ed Sheeran, le titre Perfect, qui a d'ailleurs été repris par d'autres artistes et notamment par Beyoncé ainsi que par Andrea Bocelli sous le titre Perfect Symphony. Très belle chanson donc sortie en 2017, une belle déclaration d'amour. C'est avec Naïka, jeune artiste internationale, que je vous propose de poursuivre la route. Elle est française également, mais a grandi dans de multiples pays. On aura Urban Species également dans la playlist et puis je vous retrouve après ces deux chansons pour faire un point sur le trafic, notamment faire un point sur les zones de travaux qui vont se mettre en place au fur et à mesure de la soirée.

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1: Le trafic marqué par ce chien errant du côté de Niort sur les voies ou en tout cas autour des voies de l'autoroute A10. L'animal a été repéré tout à l'heure au kilomètre 362 de l'autoroute. C'est entre la sortie 31 Saint-Mexant, l'école Lusignan et 32, la sortie pour Limoges et Niort. C'est non loin de l'aire de repos de Sainte-Néomaille que l'animal a été repéré tout à l'heure. Donc si vous passez dans ce secteur, il va falloir être particulièrement attentif au cas où ce chien viendrait se balader devant vos roues sur les voies de circulation. Un patrouilleur va se rendre sur place pour tenter de le récupérer. À l'instant, une nouvelle info me parvient et je vous emmène du côté de Tours sur l'autoroute A85. L'autoroute entre Angers et Vierzon, si vous roulez direction Tours et Vierzon, que vous venez de passer la sortie numéro 7, la sortie pour Langer, eh bien soyez prudents. On nous signale, et c'est même confirmé, il y a de nombreux morceaux de bois qui sont tombés sur les voies, notamment sur la voie de gauche et sur la bande d'arrêt d'urgence. Il faut donc ralentir et bien rester sur la voie de droite. On est au kilomètre 81 de l'autoroute. Du côté de l'Île-de-France, je vous disais que des travaux allaient se mettre en place à partir de 20h30. Pour l'instant, ce n'est pas encore le cas, mais dans les prochaines minutes, probablement, ces travaux seront mis en place. En tout cas, ce qui est prévu ce soir, c'est la fermeture de la bifurcation qui permet de passer de l'A10 direction Paris à la route nationale 118. Fermeture qui devrait être effective pour une bonne partie de la nuit. Beaucoup de travaux aussi sur l'A83 au niveau de bretelles de sortie. Les bretelles de sortie numéro 4 Montaigu qui seront fermées dans les deux sens de circulation. Et bretelles de sortie numéro 7 qui seront également fermées. C'est à partir de 21h puis 22h30. Enfin, notez que l'A83 en elle-même, une partie de l'autoroute sera fermée à partir de 21h. La sortie La Courneuve, la sortie numéro 2, sera donc obligatoire direction Nantes en raison de travaux réalisés au-delà.
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1: Et sur le 107.7, cet été, on vous fait voyager dans notre rubrique Play Replay, car certaines séries arrivent à transformer les villes en cartes postales et ça nous donne envie de boucler les valises sur le champ. Nous allons prendre la direction de New York dans quelques instants avec une série culte des années 90, c'est Sex and the City. Et ce sera juste après la musique de Lola Marche.

0: Et c'était Lola Marche avec le titre Only for a Moment. Je vous rappelle qu'un accident nous a été signalé il y a quelques minutes sur l'autoroute A11 en direction du Mans et de Nantes. Deux véhicules seraient accidentés sur la voie du milieu au kilomètre 127 de l'autoroute. C'est une bonne vingtaine de kilomètres après la sortie numéro 4. Il faut être très prudent donc en passant dans ce secteur. Et kilomètre 127 de l'autoroute A11. Et comme promis, direction pour l'instant New York, Mathilde Ferrière nous emmène dans l'univers de la série culte Sex and the City qui a fait de Manhattan l'un des décors les plus emblématiques du petit écran.
1: Sex and the City, c'est l'histoire de Carrie, Miranda, Charlotte et Samantha, quatre amies new-yorkaises qui partagent leur vie, leurs amours et leurs questionnements au cœur de Manhattan.
2: Alors, il est bien évident que moi, je finirai par trouver le bonheur, alors que Big, lui, finira sa vie vieux et sale et je le plains. Ouais, vraiment, j'ai de la peine pour lui.
3: Salut.
4: Comment ça va, bébé?
3: Quoi de neuf à n'a pas?
4: J'ai mis la maison en vente. Attention, New York.
1: Bienvenue à New York. Avenue animée, terrasse branchée, vitrine élégante et nuit qui ne s'arrête jamais.
5: Il n'y a rien de plus beau qu'un été à New York, avec ses chaudes journées et ses soirées encore plus chaudes. Il y a toujours quelque chose d'inattendu au détour d'une rue.
1: Entre brunch, soirée mondaine et balade dans les rues de la ville, la série transforme la Big Apple en véritable carte postale urbaine, symbole de liberté, de mode et d'effervescence.
2: Carrie, tu as des nouvelles d'Aidan?
3: Oui, j'ai reçu une carte postale aujourd'hui.
2: Super, il t'a écrit quoi?
3: Rien.
2: J'ai de la pitié pour Big. Je t'assure que c'est vrai, parce que en réfléchissant bien à tout ça, j'étais la meilleure chose qui lui soit jamais arrivée.
1: Diffusée à travers le monde, la série a marqué toute une génération et a contribué à façonner l'image d'un New York vibrant et accessible, Sex and the City, à découvrir, à redécouvrir, par exemple sur Canal+.
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0: Captain Sensible, c'était le titre What, à l'instant un vieux titre que nous venons d'écouter sur les ondes. Restez bien à l'écoute, on va faire un point sur le trafic, plusieurs événements en cours, notamment des accidents et des piétons errants sur le bord des voies. Tout ça, c'est dans moins de 30 secondes.
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0: Il est 20h passé de 45 minutes, je vous souhaite à tous un excellent trajet, marqué par notamment un accident sur l'autoroute A11 signalé en plein milieu des voies, c'est pour ça que je commence par cette information. Ça va vous concerner si vous avez quitté l'Île-de-France, passé le secteur de Chartres et que vous roulez en direction du Mans et de Nantes, en direction de l'Ouest. Une voiture ou deux serait accidentée au kilomètre 126 de l'autoroute sur la voie du milieu. On est 25 km très exactement après la sortie numéro 4. La sortie pour Brou, il va falloir être bien vigilant dans ce secteur. Non loin de là, justement, entre la sortie 4, Brou, et la sortie 5, La Ferté-Bernard, donc dans ce même secteur, on a un chevreuil errant qui a été repéré tout à l'heure proche des voies de circulation. Le chevreuil a été repéré au kilomètre 115 de l'autoroute, c'est donc une dizaine de kilomètres avant l'accident. Si vous roulez direction Nantes, c'est une dizaine de kilomètres après l'accident si vous roulez en direction de Paris. Et vous êtes concerné dans les deux sens car l'animal peut lui évidemment sauter au-dessus des glissières de sécurité et se retrouver donc devant vos roues dans les deux sens. Toujours sur la 11, pour vous qui roulez en direction de Nantes, une fois passé la sortie suivante, cette fois-ci la sortie Conneret, soyez vigilants simplement en raison de ce dépannage de poids lourd en cours, kilomètre 155 de l'autoroute. La voie de droite a été neutralisée, le dépanneur et le patrouilleur sont sur place. Voilà pour les infos, principales infos de l'autoroute A11. On passe sur l'autoroute A10. Tout d'abord pour vous qui êtes non loin de Saintes, sur la façade atlantique, entre la sortie 35 pour Sainte et la sortie 36. Un piéton, une personne à pied a été repérée sur la bande d'arrêt d'urgence non protégée derrière les glissières de sécurité. C'est évidemment extrêmement dangereux. C'est non loin de l'aérodrome de Sainte-Thénac que ce piéton a été repéré, kilomètre 449. Et comme tout à l'heure pour le chevreuil, alors le piéton ne saute pas au-dessus des glissières de sécurité, mais il traverse les voies de l'autoroute. Ça peut paraître étonnant, mais c'est étonnamment très fréquent. Donc prudence dans les deux sens, s'il vous plaît, sur la 10, à cette personne qui se mettrait grandement en danger sur le bord des voies, donc entre les sorties 36 et 35. Un petit peu plus au nord, entre les sorties 31 et 32 de l'autoroute, là c'est un chien errant qui a été repéré sur les voies de circulation ou non loin des voies de circulation. Le patrouilleur est sur place en train d'essayer de le retrouver, kilomètre 362. Enfin, je termine par une info sur l'A85, l'autoroute qui vous mène depuis Angers vers Tours et Vierzon. Si vous approchez de Tours et que vous avez passé la sortie numéro 7 pour Langer, et bien 2 km plus loin, il y a des débris de bois, des morceaux de bois qui sont tombés sur les voies et notamment la voie de gauche, donc il faut bien serrer sur celle de droite. Je vous propose de nous retrouver dans un petit quart d'heure à 21h pour le flash d'actualité. On fera aussi un point sur les prévisions météo du jour et puis bien sûr, on refera un point sur le trafic. D'ici là, je vous laisse en musique avec une chanson d'amour signée Mentissa.

0: Grand, grand classique, très belle musique rock signée Oasis, bien sûr, c'était Don't Look Back in Anger. Restez bien à l'écoute. Le flash d'actualité arrive d'ici quelques secondes. Suivrons la météo ainsi que le trafic avec cet accident confirmé sur la 11 en direction du Mans et de Nantes, kilomètre 126.
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0: Bonsoir à toutes et à tous. Alors que les pompiers peinent à contenir l'incendie qui s'est déclaré hier en Gironde, au nord du bassin d'Arcachon, une première maison est ce soir en proie aux flammes. Le feu a atteint la commune de Lège-Cap-Ferré. Plus de 21 000 personnes ont été ou sont en train d'être évacuées, notamment trois campings situés dans cette zone très prisée des touristes. 3 700 hectares de pins sont d'ores et déjà partis en fumée. Des incendies également en cours dans les Landes, à Biscarrosse et dans le Var, au niveau des communes de Cotignac, Carcès et Montfort-sur-Argence. Une cinquantaine de maisons ont été touchées et 25 ont été détruites par le feu qui ne progresse plus mais qui n'est toujours pas fixé. Les flammes qui ravagent aussi l'Espagne, un incendie est actuellement hors de contrôle dans une forêt située à une soixantaine de kilomètres à l'ouest de Madrid. Plus de 3 500 habitants ont dû être évacués. La situation aussi hors de contrôle au Moyen-Orient, au bord de l'inimaginable, selon le chef de l'ONU, Antonio Guterres, s'alarme de l'escalade du conflit, alors que les rebelles houthis pro-iraniens ont revendiqué aujourd'hui des attaques en mer Rouge contre deux pétroliers saoudiens qui avaient, selon eux, violé le blocus du détroit d'Ormuz. Donald Trump les menace, ainsi que Téhéran, d'une punition militaire majeure. De quoi faire repartir le prix du pétrole à la hausse. Le baril de Brent est repassé aujourd'hui au-dessus des 100 dollars comme au mois de mai. Un léger mieux, en revanche, à Gaza. La sécurité alimentaire s'améliore selon l'ONU. Elle reste fragile puisqu'un seul point de passage est ouvert. L'acheminement des biens essentiels y reste limité selon le programme alimentaire mondial. Un rapide mot de sport avec du cyclisme et la 18e étape du Tour de France dans les Alpes. Et c'est Richard Carapaz qui a dompté ses compagnons d'échappée et finit premier au sommet d'Orcières-Merlette. L'équatorien s'est imposé au terme d'une échappée fleuve, signant la deuxième victoire de sa carrière sur la grande boucle. Le français Paré-Peintre a pris la quatrième place et le slovène Tadej Pogacar conserve le maillot jaune. Il est 21h passé de 2 minutes. On passe à la météo. Météo plutôt ensoleillée et plutôt douce sur une bonne partie du pays. Il fera à peu près le même temps qu'hier. Demain peut-être un petit peu plus chaud puisqu'on attend 29 degrés l'après-midi du côté de Paris. Il pourrait faire jusqu'à 30 voire 31 degrés à Tours, au Mans ainsi que du côté de Rennes, jusqu'à 32 attendu à Nantes, 34 à La Rochelle, 38 à Bordeaux. Ça se réchauffe un peu sous un soleil globalement bien présent. Quelques nuages seront présents le matin sur une bonne moitié nord du pays, un ciel voilé du côté de l'Île-de-France, du côté du Grand Est ou encore des Hauts-de-France. Mais ces nuages se morcelleront l'après-midi et laisseront quand même place à de bien belles éclaircies.
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0: Je vais commencer par une bonne nouvelle. À 21h, la levée de cette alerte pour ce piéton signalé sur les voies de l'autoroute A10, non loin du secteur de Sainte. Deux personnes avaient été repérées, mais le patrouilleur vient de lever l'alerte. Plus de piétons, donc ils ont été récupérés. En revanche, sur cette A10, il nous reste un chien errant proche des voies de circulation. Il a été repéré tout à l'heure au kilomètre 362 de l'autoroute. C'est non loin du secteur de Niort. C'est entre la sortie 32 pour Niort et pour Limoges et la sortie 31 pour Saint-Mexant-l'École et Lusignan. Donc si vous passez dans le secteur, il va falloir redoubler de vigilance. Du côté de l'autoroute A11, la grande autoroute entre Paris et Nantes, on a tout d'abord un chevreuil errant repéré au kilomètre 115 de l'autoroute. Donc là aussi, il faut être vigilant dans les deux sens. Mais surtout, c'est confirmé, on a bien une voiture qui s'est accidentée au kilomètre 126 de l'autoroute. Et ça impacte non pas seulement la voie du milieu, mais la voie du milieu et la voie de gauche. et c'est 25 km très exactement après la sortie 4 pour Brou. Il va absolument falloir serrer à droite. Seule voie qui reste disponible, les forces de l'ordre sont arrivées sur place. Je vous demande vraiment de ralentir à l'approche de cette zone accidentée, kilomètre 126 de l'autoroute. Une trentaine de kilomètres plus loin, toujours sur cette A11, toujours direction Nantes. Là, vous allez devoir au contraire basculer sur la voie du milieu ou la voie la plus à gauche, car un poids lourd est tombé en panne et la voie de droite a été neutralisée pour permettre son dépannage. C'est 8 km après la sortie numéro 6, la sortie pour Conéré. Voilà, j'ai fait le tour des infos qui vous concernaient sur cette autoroute A11. Notez, si vous nous écoutez du côté de Vierzon et que vous souhaitez vous insérer sur la 71 en direction de Bourges et en direction d'Orléans, qu'il y a une voiture en train d'être dépannée dans la bretelle d'entrée Vierzon Nord, Vierzon Centre.
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Une des étoiles montantes de la musique pop en Grande-Bretagne, elle s'appelle Sienna Spiro. Et le titre qu'on vient d'écouter, Die on this Hill, c'est avec de la musique française signée Nouthea que je vous propose de poursuivre la route partout où j'irai. Et on se retrouve juste après pour faire le point sur le trafic, notamment cet accident sur la 11 en direction de Nantes, kilomètre 126.

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1: Le trafic marqué par cet accident qui s'est produit sur l'autoroute A11 en direction du Mans, en direction de Nantes. Une bonne vingtaine de kilomètres après la sortie numéro 4 pour Brou, il va falloir serrer sur la voie de droite car les deux voies de gauche sont impactées par cette voiture qui a percuté les glissières de sécurité. Voiture accidentée à cheval sur la voie du milieu et la voie de gauche. Il y a du monde sur place, les forces de l'ordre sont sur les lieux, le patrouilleur ainsi que le dépanneur. Vous serrez donc à droite et vous ralentissez sur à l'approche de cette zone accidentée. C'est au kilomètre 126 de l'autoroute. Une petite trentaine de kilomètres plus loin, vous allez devoir basculer sur la voie du milieu cette fois-ci, ou la voie de gauche, car un poids lourd a été victime d'une avarie. Il est en train d'être dépanné. C'est 8 kilomètres après la sortie numéro 6. Voilà pour les infos à retenir sur l'A11. Notez également qu'on a toujours ce chevreuil errant signalé proche des voies au kilomètre 115 de l'autoroute. Vous êtes cette fois concerné dans les deux sens de circulation, direction Nantes tout comme direction Paris. Autre chevreuil repéré proche des voies, c'est en Gironde sur l'autoroute A10. Pour vous qui êtes non loin de la sortie 38 pour Blaye-Montendre, à 3 km de cette sortie, c'est là que l'animal a été repéré tout à l'heure. Idem, hein, il faut être vigilant dans les deux sens de circulation puisque les animaux sautent au-dessus des glissières de sécurité du terre-plein central. Du côté de l'A87, si vous roulez actuellement en direction de Cholet et d'Angers, prudence au kilomètre 60 de l'autoroute. C'est une petite dizaine de kilomètres après la sortie 28. Des sangles potentiellement de poids lourds seraient tombés sur la voie de droite. Enfin, info travaux pour vous qui circulez sur l'A83 en direction de Nantes. Notez que ça y est, c'est mis en place, hein, ces travaux prévus du côté de Nantes sur les tout derniers kilomètres de l'A83. Elle est fermée désormais, cette A83, au-delà de la sortie 2. Elle est sortie pour la Courneuve, sortie qui est donc obligatoire. Vous suivez ensuite les déviations mises en place sur le réseau secondaire. Vous suivez la direction de Nantes et vous rejoignez le boulevard périphérique via la porte de Rosé. C'est la porte 49. C'est la chanson de Mona Lisa que je vous propose d'écouter pour poursuivre le trajet. Je vous souhaite à tous une très belle soirée. J'espère que vous êtes bientôt arrivés à destination. Moi, je continue de vous accompagner, évidemment, en tranquillité sur la route. On se redonne rendez-vous au plus tard dans un quart d'heure pour un nouveau point trafic.

Whatever You Want, c'était la chanteuse Pink à l'instant sur les ondes du 107.7. Ça se passe toujours bien dans l'ensemble sur votre route. Il y a simplement toujours cet accident, enfin les suites de cet accident sur l'autoroute A11 en direction du Mans et de Nantes après la sortie numéro 4. 25 km après cette sortie, il y a une voiture qui a percuté les glissières de sécurité qui gênait la circulation sur la voie du milieu et la voie de gauche. Actuellement, le patrouilleur est en train de rendre petit à petit les voies à la circulation. Il a dû arrêter momentanément la circulation pour permettre au dépanneur de charger le véhicule. Il est en train de nettoyer les voies et de rendre toutes les voies à la circulation. L'événement devrait donc très prochainement se terminer. Des travaux également en cours du côté de Nantes, au bout de la 83. On va faire le point sur ça à 21h30. Le temps d'écouter encore deux musiques. La première est signée Another, l'autre est signée Tipo.

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1: Avec une petite minute de retard, le point sur le trafic et cette bonne nouvelle du côté de l'A11 en direction du Mans et de Nantes. Les voies sont rendues à la circulation. Le patrouilleur Benoît, qui a supervisé l'accident, nous indique que l'événement est désormais terminé. Trafic de nouveau fluide et toutes les voies donc disponibles pour vous pour partir en vacances ou tout simplement pour rentrer chez vous. Notez sur cette A11 que le dépannage de poids lourds au kilomètre 155 est lui toujours en cours. Il n'y a qu'une voie qui est impactée, la voie de droite. En l'occurrence, elle est neutralisée. Pour permettre ce dépannage, il faut passer sur la voie du milieu ou la voie de gauche à l'approche du Mans. C'est 8 km après la sortie numéro 6. Elle est sortie pour Conéré. Mis à part ce dépannage, ça se passe dans l'ensemble extrêmement bien sur la route puisque les seuls autres incidents signalés, ce sont des chevreuils errants sur le bord des voies, sur l'A11 par exemple. Un chevreuil a été repéré tout à l'heure au kilomètre 115 de l'autoroute entre les sorties 4 et 5 à une quinzaine de kilomètres de ces deux sorties autoroutières. Autre chevreuil repéré, c'est en Gironde sur l'autoroute A10, non loin de la sortie 38 pour Blaye-Montendre. Et enfin, un troisième chevreuil repéré sur la 71, kilomètre 143 de l'autoroute. On est entre les sorties 3 et 4. On est juste à côté de l'aire de repos de la Briganderie et de l'aire de repos de l'étang du Marat.
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1: Et tout au long de l'été sur le 107.7, nous vous emmenons à la découverte des desserts de l'été, des spécialités qui ont le goût des vacances. Nous allons prendre la direction des Landes de Gascogne aujourd'hui pour découvrir le pastis landais, une gourmandise emblématique du sud-ouest, souvent associée au moment de fête et de convivialité. Reportage à suivre juste après le mix de Saint-Germain, ça s'appelle Rose Rouge.

Un retour de trafic sur l'autoroute A10. Si vous roulez en direction de l'Île-de-France, direction Paris, vous avez passé le secteur d'Orléans et passé la sortie 12 de Janville-Allaine, 7 km plus loin. On nous signale diverses débris sur la voie de gauche, c'est le kilomètre 59 de l'autoroute.

0: Et comme promis, nous prenons la direction des Landes de Gascogne avec Christelle Mollon pour notre dessert de l'été.
1: Exact, je suis à Soupros, à mi-chemin entre Dax et Mont-de-Marsan, et ici on fabrique depuis 80 ans le...
2: Pastis landais de Soupros.
1: Alors Mathieu, vous êtes la quatrième génération de cette famille maroc qui a fabriqué cette pâtisserie. D'abord, c'est quoi le pastis landais ?
2: Le pastis landais, c'est la spécialité sucrée de notre département des Landes, qui était autrefois le dessert des mariages et des communions, et qui rassemblait les gens lors d'événements et de fêtes.
1: Donc ça n'a rien à voir avec le pastis marseillais par exemple ?
2: Non, le mot pastis landais chez nous dans les Landes, c'est un mot patois gascon, le mélange d'un levain naturel avec une pâte à gâteau. Et quand on mélange les deux et que ça fait pousser cette pâtisserie, on appelle ça en patois gascon d'ici le pastis, faire un pastis. Chaque matin, on prépare notre levain dans un premier temps. Par la suite, on enchaîne avec notre pâte.
1: Donc après, on le met dans ces moules là, que votre papa d'ailleurs est en train de trier. Comment on appelle cette forme là ?
2: C'est un moule conique qui a la forme du pastis landais traditionnel, que tous les jours on beurre à la main et que une fois la pâte bien poussée et bien levée, on va commencer à remplir ces mêmes moules avec ce geste traditionnel. Tout est fait à la main, le même geste que mes arrière-grands-parents pratiquaient au quotidien chaque jour, et on a gardé ce savoir-faire là également.
1: Puis juste à côté, il y a aussi les, c'est quoi, des perles de sucre qu'on met dessus ?
2: Voilà, on a une manière propre à nous de retravailler le sucre en morceaux, et c'est à la forme de ces sucres-là que les clients aussi nous reconnaissent. C'est le geste signature également de la maison.
1: Alors, en quoi c'est un dessert d'été ?
2: C'est surtout un dessert qui rassemble autour de moments de partage et de convivialité. Et ces moments-là, ils se retrouvent beaucoup l'été, avec nos fêtes traditionnelles qui sont ancrées dans la culture locale ici dans les Landes. Donc c'est ça qui fait que c'est un dessert d'été, qu'on est capable également de proposer avec une boule de glace et une petite fraise ou des fruits.
1: Alors on va justement passer en boutique là maintenant pour voir ce qu'en pensent les clients.
3: Ben c'est un petit peu la pâtisserie de l'enfance, et pour le goûter ou un dessert, c'est parfait à offrir quoi.
1: Et vous le mangez nature, vous mangez avec une petite boule de glace ?
3: Moi je le trouve très parfumé ici, donc je préfère le manger nature, avec un petit café, c'est parfait.
4: Mais moi ça fait des années que je viens avec mes parents et même mes grands-parents à l'époque. On s'arrêtait sur la route des vacances pour aller sur la côte landaise. Et donc je prends plaisir maintenant à venir en acheter pour manger avec les copains ou avec mes enfants.
5: Petit déjeuner.
1: Avec un petit café ?
5: Oui, café ou thé. Et l'après-midi même. Des fois au goûter.
1: Si vous aussi vous voulez déguster ce bon pastis landais, la maison Maroc vous accueille à Soupros, donc dans les Landes de Gascogne. Régalez-vous bien et puis bonnes vacances.
2: Bonnes vacances à tous et bonne route.
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1: Le trafic à 21h45 marqué, et c'est normal à cette heure-ci, par de nombreux chevreuils errants repérés proche des voies de circulation entre 21h et 22h30. Ils sont nombreux, ces chevreuils aérés proches des voies. Un chevreuil a notamment été repéré tout à l'heure sur l'autoroute A11, ou en tout cas sur les bords de l'autoroute A11, entre les sorties 4 pour Brou et 5 La Ferté-Bernard. Un autre animal a également été repéré non loin de l'A71, entre les sorties 3 La Motte-Beuvron et 4 Salbris, juste à côté des aires de repos de la Briganderie et de l'étang du Marat. Si vous passez dans ces secteurs, ouvrez bien l'œil, redoublez de vigilance au cas où ces animaux viendraient à s'aventurer sur les voies de l'autoroute. L'autoroute A10 maintenant, l'axe entre Bordeaux et Paris. Pour vous qui roulez en direction de Paris et qui avez passé le secteur d'Orléans, vous avez également passé la sortie 12 pour Janville-Allaine, et bien 7 km plus loin, il y aurait diverses débris qui gêneraient la circulation sur la voie de gauche, donc il faut bien serrer à droite. J'en profite pour vous parler de ces travaux qui doivent être mis en place en Ile-de-France. Je vous parlais tout à l'heure de travaux qui devaient être mis en place à 20h30. C'est plutôt aux alentours de 22h, 22h30 que ces travaux vont se mettre en place. Travaux au niveau de la bifurcation qui permet de passer de l'A10 direction Paris à la route nationale 118. Évidemment, des déviations seront mises en place. Et une zone de travaux s'est déjà mise en place du côté de Nantes, au bout de la 83. On en parle à 22h.

de Christophe Maé avec La Lune. Et moi, je viens avec un mea culpa. Je vous disais, il y a même pas 100 minutes que les travaux au niveau de la bifurcation entre A10 et National 118 n'étaient pas encore mis en place, que les travaux n'avaient pas encore commencé. Mais j'avais mal regardé. Au contraire, ils ont débuté et ça y est, la National 118 est fermée en Ile-de-France. Donc, si vous circulez sur l'autoroute A10 actuellement, vous ne pourrez pas passer sur la N118 fermée pour cause de travaux sur la chaussée. Il faut poursuivre sur l'autoroute A10 en direction de Paris. Cela vous mènera jusqu'à l'autoroute A6. 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C'est avec DC's et Théodora que nous poursuivons maintenant la route. Garbage également à suivre.

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1: Bonsoir à toutes et à tous. Le panache de fumée est visible à plusieurs kilomètres à la ronde en Gironde, non loin du bassin d'Arcachon, et les autorités appellent à éviter de tenter de rejoindre la presqu'île du Cap Ferré. Un important incendie ravage depuis hier le site touristique. Il a atteint ce soir de premières habitations. Un sapeur-pompier a été blessé lors de l'explosion d'une bonbonne de gaz ce soir dans une maison en flammes. Le feu n'est toujours pas fixé. Il a parcouru plus de 3700 hectares. Dans le Var, plusieurs reprises de feu se sont produites cette après-midi, près de Cotignac, Pontévès et Corrence, nécessitant l'évacuation de plusieurs habitants. L'incendie qui a ravagé près de 2500 hectares sur la montagne du Gros Bressillon n'est toujours pas fixé, mais il ne progresse plus. L'autopsie du corps de Daniel Sillade est toujours en cours dans les Hauts-de-Seine pour essayer de savoir si l'homme de 69 ans est bien mort d'un arrêt cardiaque ou s'il s'agit d'un suicide. Il a été retrouvé lundi à son domicile de Colombes, soupçonné d'avoir agi comme rabatteur pour le compte du pédocriminel Jeffrey Epstein. Le sexagénaire était visé par au moins 6 plaintes, notamment pour viol. La circonstance aggravante de racisme a été retenue contre l'ensemble des mises en examen dans l'affaire du meurtre de Thomas Perotto. Ce lycéen de 16 ans a été battu à mort par une bande de jeunes dans la Drôme en novembre 2023. Et selon les juges d'instruction, c'est bien parce qu'il était blanc et de nationalité française et qu'il a été tabassé, des insultes ayant été proférées au moment de son passage à tabac. Les syndicats des éditeurs de presse à nouveau en conflit avec Google. Le SEPM accuse le géant américain de violer ses engagements avec le lancement hier de sa nouvelle fonctionnalité IA Overviews. Une concurrence déloyale puisque l'application produit désormais elle-même de l'information en utilisant les contenus de presse des éditeurs pour la fabriquer, mais ce sans les rémunérer. Un rapide mot de sport avec aujourd'hui la 18e étape du Tour de France dans les Alpes, remportée par Richard Carapaz. L'Équatorien s'est imposé au terme d'une échappée fleuve, signant la 2e victoire de sa carrière sur la grande boucle. Demain, les coureurs rouleront de Gap jusqu'à l'Alpe d'Huez. Il est 22h02. Ce flash est désormais terminé. On passe à la météo. Météo chaude et ensoleillée au programme pour demain et pour quasiment tout le monde. Il y aura quelques nuages, notamment du côté des Hauts-de-France, un ciel un petit peu voilé sur le Grand Est et l'Île-de-France. Le matin, l'après-midi, quelques nuages persisteront sur ces 3 départements, sur ces 3 régions. Il y aura également quelques nuages sur le nord de la Normandie. Ailleurs, ce sera bien dégagé, un franc et beau soleil avec des températures qui vont repartir un petit peu à la hausse. On attend entre 27 et 29 degrés demain après-midi à Paris, 28 à 30 degrés du côté d'Alençon, jusqu'à 31 degrés attendus à Tours, au Mans ainsi qu'à Rennes. Il pourra faire jusqu'à 32 degrés à Nantes, 34 à La Rochelle et jusqu'à 38 degrés à Bordeaux.
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1: Le trafic marqué par des chevreuils errants sur les voies et par des travaux nocturnes qui commencent à se mettre en place. On va commencer par les chevreuils repérés proches des voies de circulation. Il y en a 3 sur 3 autoroutes différentes. Tout d'abord sur l'autoroute A81. Dernière en date, un chevreuil vient d'être aperçu au kilomètre 191 de l'autoroute. C'est entre Laval et Le Mans, et plus précisément entre Laval et entre Le Mans, pardon, et la sortie numéro 1 pour Sablé et Sillé-le-Guillaume. L'animal a été repéré sur les voies de circulation, sur la bande d'arrêt d'urgence. Un patrouilleur va se rendre sur place pour tenter de le faire fuir des abords des voies. Autre alerte pour chevreuil errant en cours depuis tout à l'heure, c'est sur l'A71, entre les sorties 3 et 4 de l'autoroute, non loin de l'aire de repos de la Briganderie et de l'aire de repos de l'étang du Marat. Chevreuil repéré donc tout à l'heure. Un patrouilleur là aussi se rend sur place. Enfin sur l'A11, l'alerte est toujours en cours pour ce chevreuil repéré au kilomètre 115 de l'autoroute, entre les sorties 4 et 5, sortis pour Brou et pour la Ferté-Bernard. J'en viens donc aux travaux qui se mettent petit à petit en place, notamment du côté de l'A83, du côté des Pays de la Loire. La sortie numéro 4, la sortie pour Montaigu, vient d'être fermée dans les 2 sens de circulation. Il y a des travaux de réfection des chaussées qui doivent être effectués. Vous pouvez sortir à Aigrefeuille, la sortie numéro 3, ou aux Essarts, la sortie numéro 5. Toujours du côté de la 83 dans les Pays de la Loire. Sachez que les derniers kilomètres de l'autoroute en direction de Nantes sont aussi fermés, cette fois pour des travaux réalisés au-delà du réseau Vinci Autoroute. Mais du coup, il va falloir quitter cette autoroute obligatoirement à la Courneuve. C'est la sortie numéro 2, elle est obligatoire. Et ensuite, sur le réseau secondaire, vous suivez la direction de Nantes et vous rejoignez le boulevard périphérique via la porte de Rosé. C'est la numéro 49. Pour finir, l'Île-de-France, sachez que la bifurcation qui permet de passer de l'autoroute A10 en direction de Paris à la route nationale 118 est fermée pour des travaux sur la chaussée, travaux qui ont débuté il y a désormais un petit peu plus d'un quart d'heure. Vous devez donc poursuivre sur l'A10 en direction de Paris.
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0: Le milieu des années 80 avec le groupe de rock américain Mr. Mister et ce titre, très belle chanson, Broken Wings. Dans un instant, ce sont les années 90 que nous allons convoquer avec notre rendez-vous de l'été, les danses de l'été, ces tubes qui ont accompagné nos vacances et que nous sommes nombreux à connaître encore par cœur. Et on va parler de Charles D. Lewis et la célèbre Soca Dance. D'ici quelques instants, une chorégraphie reprise partout en France, au point d'être présentée comme la relève de la Lambada. On replonge donc dans nos souvenirs, juste après le point trafic.
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0: Le trafic marqué par un nouveau chevreuil errant repéré proche des voies en Gironde du côté de l'autoroute A10. L'animal a été repéré de nouveau au kilomètre 500 de l'autoroute. Tout à l'heure, c'est dans ce même secteur qu'on avait déjà un chevreuil errant. Il a dû revenir. C'est non loin de la sortie 38, la sortie pour Blaye-Montendre. Alerte toujours en cours sur l'A11, également entre Brou et La Ferté-Bernard, entre les sorties 4 et 5 de l'autoroute. Idem pour un chevreuil errant repéré tout à l'heure au kilomètre 115. Et puis une autre alerte, une troisième, pour un chevreuil repéré, alors cette fois-ci non pas sur le bord des voies, mais réellement sur les voies de circulation, sur la bande d'arrêt d'urgence, sur l'autoroute A81, l'autoroute entre Le Mans et Rennes, et c'est entre Le Mans et Sablé, Sillé le Guillaume, la sortie 1, que l'animal a été repéré, kilomètre 181. 11. Voilà pour les animaux errants sur les voies. Et je vous rappelle que la deuxième info à retenir en soirée, mis à part les animaux errants assez fréquents à cette heure-ci, ce sont les travaux. Et oui, même pendant les vacances d'été, certaines zones de travaux sont mises en place. Par exemple, dans les Pays de la Loire, l'autoroute A83 est en travaux au-delà de la sortie La Courneuve, la sortie numéro 2, en direction de Nantes. Cette sortie est donc obligatoire. Vous empruntez ensuite le réseau secondaire et vous suivez la direction de Nantes pour rejoindre le boulevard périphérique via la porte de Rezé. Toujours sur cette autoroute A83, notez que la sortie Montaigu, la sortie 4, est fermée dans les deux sens de circulation pour des travaux de réfection des chaussées. Vous pouvez donc sortir à Aigrefeuille, la sortie 3, ou aux Essarts, la sortie numéro 5. Et définitivement, il y avait pas mal de monde sur cette A83, ou en tout cas pas mal de travaux. Travaux d'urgence, cette fois-ci, réalisés sur la sortie 7 Saint-Hermine. Ça devrait débuter d'ici un quart d'heure environ. Ces travaux seront un petit peu plus courts que les autres, qui vont durer toute la nuit. Ces travaux-là, travaux d'urgence, devraient se terminer au plus tard à 2h30 demain matin. Un mot de l'Île-de-France, avec des travaux également au niveau de la Nationale 118. Si vous roulez sur la 10 actuellement en direction Paris, vous ne pourrez pas rejoindre la RN 118 en raison de travaux sur la chaussée. Il faut poursuivre sur la 10 direction Paris. Et comme promis donc, retour sur l'une de ces chansons de l'été qui traverse les années sans quitter nos mémoires. En 1990, Charles D. Lewis faisait danser les vacanciers avec Soca Dance, et c'est Gilles Ravarino qui nous en parle.
2: Retour en 1990, où un titre venu tout droit des Caraïbes faisait bouger toute la planète, Soca Dance de Charles D. Lewis. Derrière ce tube, un artiste originaire de Trinidad et Tobago, basé en Allemagne, qui décide de faire découvrir la soca, cette musique festive, cousine du calypso, en la mélangeant à une pop très accessible. Le titre se classe numéro 1 dans plusieurs pays européens, dont la France, et devient l'un des grands tubes dance du début des années 90, en restant numéro 1 du top 50 pendant 6 semaines. Mais Soca Dance n'est pas seulement un refrain que l'on fredonne, c'est aussi une image, et à l'époque, le clip est multidiffusé sur TF1, bien décidé à renouveler le succès de la Lambada l'année précédente. Impossible d'y échapper, notamment dans les émissions musicales et les programmes jeunesse. Soca Dance transforme chaque espace en mini-carnaval. Couleurs vives, ambiance de plage, sourire jusqu'aux oreilles et surtout la chorégraphie. Une danse simple, répétitive, joyeusement démonstrative avec des mouvements de bras, des pas glissés et un déhanché très assumé. Aujourd'hui encore, il suffit de quelques rayons de soleil pour que ce morceau de Charles D. Lewis brille à nouveau, nous rappelant qu'à cette époque, un tube suffisait à rassembler tout le monde sur la piste.

La Soca Dance de Charles D. Lewis, présentée par Gilles Ravarino, les années 90 dans la playlist du 107.7. Et c'est avec Lisa Stansfield que je vous propose de poursuivre la route. On fera un point ensuite sur vos conditions de circulation, sur le trafic. Et pas d'évolution de ce côté-là. Pour l'instant, c'est tant mieux. Trafic fluide. Toujours ces quelques chevreuils errants repérés proches des voies, voire sur les voies de circulation. C'est le cas sur la 81. Un chevreuil repéré sur la bande d'arrêt d'urgence au kilomètre 191. De l'autoroute. Et puis du côté de la 11, c'est au kilomètre 115 qu'une alerte a été donnée tout à l'heure pour un chevreuil sur le bas-côté. Idem du côté de la Gironde sur la 10 au kilomètre 500.

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3: Il est 10h30, je vous souhaite à tous plein de courage pour votre trajet. J'espère que vous êtes bientôt arrivés à destination. En tout cas, ce n'est pas la densité du trafic qui devrait vous ralentir, même si évidemment je continue d'appeler à la prudence et à ne pas trop appuyer sur la pédale d'accélérateur. On reste dans les limitations de vitesse. Mais sur la route, pas de difficultés particulières, le trafic s'écoule bien. Simplement des zones de travaux qui vont vous faire dévier un petit peu de peut-être votre trajectoire, notamment du côté des Pays de la Loire sur l'autoroute A4. 83, des travaux sont menés au-delà du réseau Vinci Autoroute en direction de Nantes et la sortie numéro 2, la sortie pour la Courneuve est donc obligatoire pour tous. Vous rejoignez ensuite le réseau secondaire et vous suivez la direction de Nantes en prenant le boulevard périphérique via la porte de Rosé. Notez également que la sortie numéro 4 de cette même autoroute A83, ça n'a rien à voir, deux informations distinctes, mais la sortie numéro 4 est aussi fermée pour cause de travaux ce soir dans les deux sens de circulation. Vous pouvez sortir à Aigrefeuille, la sortie 3, ou au Zessard, la sortie numéro 5. En Ile-de-France, si vous êtes sur l'A10 actuellement, que vous roulez en direction de Paris, sachez que vous ne pourrez pas bifurquer sur la Nationale 118. Elle est fermée pour des travaux sur la chaussée cette nuit. Ce sera le cas jusqu'à 6h30 demain matin. Vous devez donc poursuivre sur l'A10 en direction de Paris.
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3: Pour vous accompagner sur la route, la playlist du 107.7, ces chansons choisies par Hélène Valero, notre programmatrice musicale. Et elle a décidé de nous faire écouter du Superbus ce soir avec le titre « Butterfly ».

0: Et la musique revient dans un instant avec notamment Whitney Houston au programme. Mais avant ça, on jette un coup d'œil aux prévisions trafic du week-end.
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0: Et oui, car le week-end s'annonce de nouveau chargé. La fin juillet approche, les vacances se poursuivent et ce vendredi, le trafic sera dense pour rejoindre la Méditerranée et l'océan Atlantique. C'est surtout autour des grandes agglomérations, alors des sorties de bureaux, que la circulation sera chargée. Du côté de Bordeaux, Toulouse, Lyon ou encore Aix-en-Provence, donc pour éviter les bouchons, privilégiez un départ tôt le matin ou en début de soirée demain. Pour samedi, bison futé voie rouge au niveau national dans le sens des départs. Vous serez nombreux à quitter la région parisienne ou à transiter par Lyon pour rejoindre le bord de mer. Des bouchons sont attendus une bonne partie de la journée sur la 10, la 63, la 61, la 7, la 8 et la 9. De premiers retours seront également au rendez-vous mais sans difficultés particulières. Pour dimanche, la journée s'annonce globalement calme, même si vous serez nombreux en vallée du Rhône sur l'autoroute A7, notamment l'après-midi dans le sens des retours. Notre conseil dimanche est de prendre la route plus tôt le matin ou en début de soirée.
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0: Et comme promis, de magnifiques voix pour vous accompagner désormais, celle de Whitney Houston pour commencer, Saving All My Love For You. On aura la superstar américaine Taylor Swift, bien plus jeune, juste après, avec un extrait de son dernier album, le titre Hoplite.

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1: Il est 22h passées de 45 minutes. Je vous souhaite à tous un très bon trajet. Je vous parlais tout à l'heure de plusieurs chevreuils errants repérés proche des voies du côté de l'A81 ou de l'autoroute A11. Eh bien, ces deux alertes sont levées. Il ne subsiste plus qu'une alerte pour la Gironde sur l'autoroute A10, non loin de la sortie 38 Blaye-Montendre. C'est là qu'a été repéré tout à l'heure le chevreuil kilomètre 500 de l'autoroute. Je vous rappelle également que des travaux sont menés cette nuit du côté des Pays de la Loire sur l'autoroute A83. Tout d'abord au niveau de la sortie Montaigu, la sortie 4 de l'autoroute qui est fermée dans les deux sens de circulation. Et puis ensuite en direction de Nantes, au-delà du réseau Vinci Autoroute. Là aussi des travaux sont menés et ça engendre la coupure de l'autoroute au-delà de la sortie de la Courneuve. Cette sortie est donc obligatoire. Vous prenez ensuite le réseau secondaire direction Nantes pour rejoindre le boulevard périphérique via la porte de Rezé. Des déviations sont bien sûr mises en place. En Ile-de-France, si vous êtes actuellement sur l'autoroute A10, direction Paris, vous ne pourrez pas bifurquer sur la Nationale 118. Elle est fermée, elle aussi, pour travaux cette nuit et jusqu'à 6h30 demain matin. Vous devez donc poursuivre sur cette autoroute A10 en direction de Paris. On va parler cinéma dans un instant sur notre antenne avec notre partenaire, le magazine Première. Tout au long de l'été, Thierry Chaise nous guide dans les salles obscures avec ses coups de cœur. Et aujourd'hui, c'est une comédie qui a tout pour marquer l'été, dont va nous parler Thierry Chaise. Il nous parlera aussi d'une adaptation de Marcel Pagnol réunissant un prestigieux casting. Tous les détails juste après le mix de David Guetta, Sun Goes Down.

0: Un titre que vous avez peut-être entendu en boîte de nuit cet été ou que vous allez entendre en boîte de nuit, un vieux titre de David Guetta. C'est l'heure désormais de C'est à voir, notre rendez-vous cinéma. Yvan Mouton est avec Thierry Chaise, le rédacteur en chef du magazine Première, et voici tout de suite son coup de cœur de la semaine.
1: Et la sortie de la semaine traite des difficultés de monter une pièce de théâtre. Ça s'intitule De la comédie française, avec évidemment, Thierry, j'imagine, des comédiens de la comédie française.
2: Avec uniquement des comédiens de la comédie française. Alors, il y a encore 15 ou 20 ans, si on disait comédie française, et ça faisait un peu compassé, oui. Ça, on avait l'impression qu'il n'y allait que des gens d'un certain âge, et puis ça s'est ouvert, et puis un Pierre Niney est venu par exemple dans cette institution et a amené un autre public, et aujourd'hui, et on l'a vu encore lors des derniers Césars, avec Benjamin Laverne, qui est un membre de la troupe, qui avait invité plein de gens de la troupe à faire des sketchs, dont Pauline Clément et Marina Hans, et ben c'est totalement déboussiéré. Cette comédie, c'est ça, Pauline Clément doit mettre en scène une pièce, évidemment rien ne va se passer comme prévu.
3: Dans 2h30, vous me levez ce rideau.
4: Ça va être une cata.
5: Ouvre-moi cette porte, putain.
6: Pierre Intrusion.
2: C'est une comédie catastrophe, comme on les aime, et donc toute la troupe est là, Guillaume Gallienne, mais aussi Benjamin Laverne que je citais. Tout est absolument formidable et ça prouve, outre le fait qu'on rit beaucoup, ce film a eu un prix au Festival de la Comédie de l'Alpe d'Huez, à quel point ces comédiens sont tous démons, qu'ils aient 4 scènes à jouer ou un film entier. C'est un régal, c'est pour moi la comédie de l'été, vraiment.
1: Et maintenant, comme tout au long de cet été, le film génial à voir ou à revoir pendant les vacances. Il y en a deux en fait, Manon des Sources et Jean de Florette, 1986, Claude Berry à la réalisation, Montand, Auteuil, Béart et Depardieu à l'interprétation.
2: Alors c'est un film totalement d'actualité, parce que dans cette adaptation de Marcel Pagnol, la tragédie vient du manque d'eau. Le manque d'eau qui va permettre à certains de gagner beaucoup d'argent et à d'autres d'être totalement ruinés et d'en mourir. C'était tout le cinéma français de cette époque-là. C'est-à-dire le cinéma de Claude Berry, cette ambition qu'il avait, c'est toutes les stars de l'époque. C'est une manière de raconter tellement romanesque. Et puis, c'est le film qui a non pas fait connaître Daniel Auteuil, qui était connu pour Les Souris notamment, mais qui a lancé sa carrière dramatique. Et on sait aujourd'hui, 40 ans plus tard, où il en est. Ça se déguste comme à l'époque. C'est un régal, ce film.
1: Et du côté du box-office, 14 millions d'entrées pour les deux films. Un triomphe, accessible donc sur toutes les bonnes plateformes. Et vous nous conseillez également De la comédie française en salle cette semaine, à retrouver également dans l'excellent magazine Première et sur première.fr.
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Les Cardigans avec leur titre Erase and Rewind. 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
1: Bonsoir à toutes et à tous. Plus de 800 pompiers sont toujours mobilisés ce soir en Gironde pour tenter de contenir l'incendie qui s'est déclenché hier au nord du bassin d'Arcachon et qui s'étend sur la presqu'île du Cap Ferré. Plus de 20 000 personnes, dont de nombreux touristes, ont dû être évacuées alors que les flammes progressent vite. Elles ont désormais parcouru 4 800 hectares de forêt et dévoré au moins 6 maisons. Un petit peu plus au sud, dans les Landes, le feu a progressé de manière extrêmement rapide aussi, près de la station balnéaire de Biscarrosse. Il y a 3 heures, seuls 200 hectares étaient touchés. Désormais, ce sont 1 200 hectares qui sont partis en fumée. Les pompiers attendent des renforts. 5 000 personnes ont dû être évacuées. L'amende infligée à Google par l'UE crée de l'incertitude dans les relations commerciales avec les États-Unis. C'est ce que dit Washington, alors que l'Union européenne réclame 890 millions d'euros aux géants américains au titre du Digital Market Act qui vise à assurer une concurrence équitable sur les marchés. Donald Trump relance sa menace de droits de douane. Les entreprises de la tech, globalement, en difficulté sur les marchés financiers. Le pionnier des voitures électriques, Tesla, a perdu 14% à la clôture de la bourse de New York ce soir, plombé par des résultats en dessous des espérances. Alphabet, la maison mère de Google, pâtit, elle, de ses ambitions en matière d'intelligence artificielle et des dépenses massives qui en découlent, et perd 6,8%. La médaille Fields a été remise ce soir à 4 jeunes chercheurs en mathématiques, dont une chinoise de 35 ans qui enseigne en France à l'Institut des hautes études scientifiques. Il s'agit d'une des plus prestigieuses récompenses dans le domaine, l'équivalent d'un Nobel des mathématiques, remis tous les 4 ans à des lauréats de moins de 40 ans. Et c'est seulement la troisième fois depuis 1936, c'est-à-dire depuis 90 ans, qu'une femme est couronnée. À la page des sports, il y avait du cyclisme aujourd'hui avec la 18e étape du Tour de France dans les Alpes, remportée par Richard Carapaz, qui a fini premier au sommet d'Orcières-Merlette. Demain, les coureurs rouleront de Gap à l'Alpe d'Huez. C'est toujours le Slovène Tadej Pogacar qui conserve le maillot jaune. Il est 23h02, on passe à la météo. Il va faire beau et chaud demain. Voilà pour le résumé de la météo de vendredi. Il y aura des nuages au lever du jour, notamment sur les Hauts-de-France. Ils seront assez nombreux dans cette région, mais ils se morcelleront au fil des heures pour laisser gagner de larges éclaircies. Et ailleurs, la journée sera globalement bien ensoleillée, même si un petit voile de nuages fins pourra circuler sur la moitié nord du pays, notamment le matin. Plus au sud, ce sera un beau et grand soleil avec des températures qui vont être chaudes. Sur le sud-ouest du pays, quelques orages pourraient se déclencher sur l'Aquitaine et les Pyrénées. Ailleurs, le temps restera sec avec des températures là aussi un petit peu en hausse par rapport à aujourd'hui, jusqu'à 29 degrés attendus du côté de Paris, jusqu'à 30 degrés à Alençon, 31 au plus chaud du côté de Rennes, de Tours et du Mans. Il pourra faire jusqu'à 32 degrés à Nantes, 34 à La Rochelle, 38 à Bordeaux.
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1: Tout se passe très bien sur la route, pas de mauvaise surprise à 23h sur le centre-ouest du pays, sur l'autoroute A10, l'autoroute entre Paris et Bordeaux, la 11 entre Nantes et Paris, la 83, la 85 ou la 71. À noter tout de même sur la 83 des zones de travaux qui ont été mises en place, notamment au-delà du réseau Vinci Autoroute en direction de Nantes. La 83 est fermée au-delà de la Courneuve, la sortie numéro 2, sortie donc obligatoire, et vous devez ensuite poursuivre sur le réseau secondaire pour rejoindre le périphérique. Vous prenez la direction de Nantes et vous atteignez le périphérique via la porte de Rosay, c'est la numéro 49. L'autoroute A83 sur laquelle des travaux sont menés au niveau d'une autre sortie, la sortie numéro 4 pour Montaigu, fermée dans les deux sens de circulation. Vous pouvez sortir à Aigrefeuille, la sortie 3, ou aux Essarts, la sortie numéro 5. Enfin, en Ile-de-France, on quitte complètement la 83, ça va vous concerner. Si vous circulez sur l'A10, direction Paris, notez que vous ne pourrez pas bifurquer sur la Nationale 118. Elle est fermée cette nuit pour des travaux sur la chaussée. Vous devez donc poursuivre sur l'A10, direction Paris.
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1: Il est 11h15 et je vous souhaite plein de courage pour votre trajet nocturne, un trajet tranquille normalement, pas de difficultés particulières signalées à cette heure-ci sur les autoroutes du centre-ouest du pays. Eh bien, je parle trop vite à l'instant, un incident m'est signalé sur les voies de l'A71, infotrafic en direct pour vous qui roulez en direction de Bourges et de Clermont-Ferrand. Des obstacles gêneraient la circulation sur les voies au kilomètre 153 de l'autoroute. C'est une quinzaine de kilomètres après avoir dépassé la sortie numéro 3, la sortie pour la mode Beuvron, que vous devriez tomber sur ces obstacles. Mis à part ces obstacles, tout de même, ça se passe extrêmement bien, pas d'autres incidents signalés. Des travaux, je vous le rappelle, sur l'autoroute A83 dans deux secteurs. Tout d'abord au niveau de la sortie Montaigu, la sortie numéro 4 qui est donc fermée dans les deux sens de circulation. Vous pouvez sortir à Aigrefeuille, la sortie 3, ou aux Essarts, la sortie numéro 5. Et puis des travaux également sur les derniers kilomètres de l'A83 en direction de Nantes. Des travaux réalisés au-delà du réseau Vinci Autoroute qui vous oblige à sortir à La Courneuve, la sortie numéro 2 de l'autoroute. Route sortie obligatoire et ensuite vous empruntez le réseau secondaire en suivant la direction de Nantes pour rejoindre le boulevard périphérique via la porte de Rezé. Notez également des travaux en Ile-de-France sur la nationale 118 pour vous qui roulez sur la 10 actuellement direction Paris. Vous ne pourrez pas bifurquer sur cette RN 118 fermée pour travaux sur la chaussée. Vous devez poursuivre sur la 10 en direction de Paris. Enfin, un mot de ceux qui sont complètement de l'autre côté de la 10, plutôt en Gironde, du côté de Bordeaux. Je vous rappelle qu'il y a un incendie en cours dans le nord du bassin d'Arcachon. La préfète de la Gironde demande à tout le monde d'éviter tout déplacement dans le secteur afin de ne pas entraver les opérations de secours. Il est recommandé aux personnes qui prévoient un séjour dans le secteur du Cap Ferret dans les prochains jours de se tenir régulièrement informés de l'évolution de la situation avant leur départ. Secteur donc sinistré par cet incendie qui continue de gagner du terrain, qui n'est toujours pas fixé. 800 pompiers sont à pied d'œuvre. Il y a des maisons de Lège Cap-Ferré qui ont été touchées par les flammes. Au moins 6 maisons ont brûlé. Il faut absolument éviter ce secteur. On a d'ailleurs pas mal de routes nationales, de routes du réseau secondaire qui sont fermées aux alentours du Cap-Ferré. La départementale 106, la départementale 213, les départementales 107, 3 et 5, eux. 4, bref, tous celles qui mènent jusqu'à la presqu'île du Cap Ferret sont fermées, départementales impactées donc par ces incendies. Tout au long de l'été sur le 107.7, nous vous proposons un voyage à travers les lieux mythiques où les Français ont dansé d'hier à aujourd'hui. Et dans un instant, un nouvel épisode de notre saga Ce soir on danse, direction la Camargue et la célèbre Chou Raskaya. Ce sera juste après Gonzalez, Working Together.

0: Mais oui, ça donne la pêche, ça empêche de s'endormir. C'était Gonzalez avec le titre Working Together.
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0: Et cet été sur le 107.7, nous vous racontons l'histoire des lieux mythiques où les Français ont dansé. Voici un nouvel épisode de Ce soir on danse avec Francine Thomas, direction la Camargue.
2: La discothèque qui a les honneurs aujourd'hui de notre saga se mérite. Il faut trouver le bon embranchement au milieu des roseaux sur la départementale 58 entre Aigues-Morte et Sainte-Marie-de-la-Mer. C'est là, au niveau de la commune de Vauvert, qu'il faut tourner pour remonter un petit chemin et finir par tomber sur la Chouraskaya que les habitués appellent tout simplement la Chou. Inaugurée en 1965, elle accueille les noctambules depuis plus de 60 ans sur sa piste en terre battue. Ici, l'art de la fête confine au sublime.
3: Si tu es celui qui vole le temps des instants d'oubli, qui se méfie des paroles, viens danser le sirtaki.
2: Le sirtaki n'est pas forcément la danse de prédilection, mais toutes les musiques et toutes les cultures sont respectées à la Chouraskaya. C'est même la vocation de cet endroit, tel que l'a voulu le manadier Jean Lafont, premier propriétaire des lieux. Pas d'étiquette sociale qui tienne, pas de préférence sexuelle et pas de chapelle musicale. Tout le monde se côtoie dans le même plaisir de partager la piste. Les habitants du coin dansent avec les stars du showbiz. Les spectacles de travestis sont organisés en alternance avec les concerts, ceux des Rita Mitsuko. Ou des négresses vertes. Un certain nombre de légendes se sont écrites ici. On dit par exemple qu'un jour de panne d'électricité, le célèbre journaliste Yves Mourouzi a amené sa voiture au centre de la piste et la fête a continué tard dans la nuit au son de son autoradio. Un soir toutefois, les haut-parleurs se sont tus. La Chouraskaya est partie en cendres le 30 décembre 1981. Des mois de travaux ont été nécessaires pour la faire renaître, comme si de rien n'était.
4: Come on, baby, light my...
2: Pour fêter le 46e anniversaire des Lions, on raconte que les taureaux ont été lâchés sur la piste de danse, dont la fermeture définitive a été annoncée en 2013. Mais là aussi, c'est une énième légende, puisque chaque été, les lumières de la Chouraskaya continuent de s'allumer.
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1: Il est 23h passées très exactement de 31 minutes et ça continue de bien se passer dans l'ensemble sur la route. Il y a deux zones de travaux, deux importantes on va dire, zones de travaux sur l'A83 et au bout de la 10 sur la Nationale 118, j'y reviens dans un instant. Avant ça, j'aimerais vous rappeler que des incendies font rage actuellement au nord du bassin d'Arcachon. La préfète de la Gironde demande d'éviter le secteur, d'éviter notamment d'essayer de rejoindre la presqu'île du Cap Ferret, cela entrave le travail des pompiers. Si vous aviez l'intention de passer vos vacances là-bas, vers le bassin d'Arcachon, notamment au nord du bassin d'Arcachon, si vous étiez en route pour le Cap Ferret, arrêtez-vous plus tôt, dormez une nuit en amont de ce secteur, ne vous rendez pas sur la presqu'île, attendez que le feu soit fixé, attendez les prochaines instructions des pompiers cette nuit ou demain matin. J'en viens donc aux travaux mis en place sur l'A83, pour vous qui roulez en direction de Nantes notamment, il y a des travaux au-delà de la sortie de la Courneuve, sortie obligatoire pour vous. Vous empruntez ensuite le réseau secondaire direction Nantes pour rejoindre le boulevard périphérique via la porte de Rezé. Notez également sur l'A83 qu'il y a des travaux dans la sortie 4, la sortie pour Montaigu fermée dans les deux sens de circulation. Et depuis 10 minutes, il y a une autre sortie qui a été fermée, c'est la sortie numéro 7, fermé en raison de travaux de réparation d'urgence. Donc que vous veniez de Niort ou de Nantes, vous devez à la place emprunter les sorties 6 Chantonnay ou 7.1 pour Fontenay-Ouest. Enfin, en Ile-de-France, au plus tard jusqu'à 6h30 demain matin, la bifurcation qui permet de passer de l'A10 direction Paris à la route nationale 118 est fermée pour cause de travaux sur la chaussée. Vous devez donc poursuivre sur l'A10 en direction de Paris.
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Alors, je ne sais pas vous, peut-être un petit peu plus compliqué, mais moi j'ai dansé ici dans le studio sur ce titre d'Alice Merton, qui a tout juste 10 ans. Alice Merton, c'est cette chanteuse germano-canadienne. Elle a passé son enfance au Canada et en Grande-Bretagne avant de commencer sa carrière en Allemagne. Elle y a passé également une partie de son enfance, vraiment ses toutes premières années. Et ce titre, elle l'a donc sorti en 2016. C'était Roots, ou plutôt No Roots à l'instant, sur les ondes. C'est avec Vernis Rouge. C'est une artiste française que je vous propose maintenant de poursuivre la route. Les Rolling Stones aussi dans la playlist. Et puis on se retrouve ensuite à 23h45 pour faire un point sur le trafic et principalement sur les travaux mis en place pour la nuit.

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1: Un trafic calme cette nuit sur les autoroutes de l'ouest, du centre et de l'Île-de-France. Pas de mauvaise surprise sur la route, simplement ces obstacles signalés sur l'autoroute A71. Pour vous qui roulez en direction de Bourges et de Clermont-Ferrand, on nous a signalé tout à l'heure diverses débris au kilomètre 153 de l'autoroute, c'est-à-dire une quinzaine de kilomètres après avoir passé la sortie numéro 3. La patrouilleuse Sophie est sur place en train d'essayer de les retrouver, ces débris sur les voies, et si elle les retrouve, évidemment de les ramasser. C'est le seul incident signalé sur les voies de circulation. Mis à part ça, tout se passe très bien. Je vous rappelle qu'il y a des travaux en revanche qui étaient prévus et qui sont mis en place du côté de l'Île-de-France. Par exemple, pour vous qui roulez sur l'autoroute A10, il y a des travaux sur la Nationale 118, direction Paris. Vous ne pourrez pas bifurquer donc sur cette RN118 fermée pour effectuer des travaux sur la chaussée. Vous devez poursuivre sur l'autoroute A10 en direction de Paris. Du côté des Pays de la Loire, sur l'autoroute A83, il y a des travaux dans la sortie 4, la sortie pour Montaigu qui est fermée dans les deux sens de circulation, et puis également des travaux d'urgence dans la sortie numéro 7, la sortie pour Saint-Hermine, également fermée dans les deux sens. Enfin, si vous roulez sur l'A83 direction Nantes, notez que vous n'atteindrez pas le périphérique nantais via cette A83. Les derniers kilomètres de l'autoroute sont eux aussi fermés pour des travaux. Il faut sortir à La Courneuve, sortie obligatoire, c'est la sortie numéro 2. Vous suivez ensuite le réseau secondaire, vous prenez la direction de Nantes et vous rejoindrez le boulevard périphérique via la porte de Rosée. Vous n'avez peut-être pas eu le temps de passer en librairie avant de prendre la route des vacances. Eh bien, pas de panique, vous allez trouver un peu de lecture sur certaines aires d'autoroute les vendredis et samedis. Comme chaque été, la Fondation Vinci Autoroute vous propose l'opération Lire, c'est voyager, voyager c'est lire. Elle est parrainée cette année par l'écrivain Hervé Letellier et on en parle dans notre chronique marque-page juste après la musique d'Étienne Dao.

0: La voix d'Étienne Dao avec sa nage indienne. Dans Marque-Page cette semaine, voici trois idées de lecture à emporter dans vos bagages. Trois livres distribués gratuitement sur certaines aires d'autoroute les vendredis et samedis. 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
1: C'est maintenant un must de l'été sur la route des vacances. Lors de votre pause, vous trouvez sur certaines aires des bibliothèques à ciel ouvert et vous pouvez repartir avec l'un des livres qui s'y trouvent. C'est l'opération Lire, c'est voyager, voyager, c'est lire. Orchestrée par la Fondation Vinci Autoroute, elle est parrainée cette année par le prix Goncourt 2020 Hervé Le Tellier et son roman Le voleur de nostalgie fait partie de la sélection. C'est un livre sorti à l'origine en 1992, mais il a beaucoup compté pour lui.
2: J'ai mis en place dans ce livre des dispositifs de narration que j'ai ensuite beaucoup utilisé. J'ai appris à utiliser des styles différents pour chacun des personnages. C'est un roman épistolaire, donc c'est un mode qui a disparu, parce qu'aujourd'hui, s'écrire des lettres, ça n'existe plus. Mais il y a 35 ans, ça se faisait encore. C'est aussi un livre qui parle d'un sujet qui m'intéresse, qui est l'usurpation. La manière dont on peut avoir envie de s'emparer des vies des autres. Et le voleur raconte cette histoire. C'est une histoire d'un homme qui, pensant manipuler les autres, est en fait le dindon d'une farce dont il ne maîtrise absolument pas les tenants et aboutissants.
1: Et notez que le roman se passe en partie en Italie et que vous y trouverez également de savoureuses recettes de pâtes.
3: Ah oui, ah c'est très bon.
1: Hervé Le Tellier a choisi une douzaine d'autres livres proposés aux vacanciers, dont un drôle de voyage effectué au tout début du XXe siècle. La romancière américaine Edith Wharton et son mari ont laissé libre cours à leurs deux passions, la France et les trajets en automobile. Et elle raconte tout cela dans La France en automobile, une sorte de guide Michelin avant l'heure, comme une carte postale qui aurait délicieusement vieilli. Enfin, dans cette même sélection, il y a Alors c'est bien de Clémentine Mélois. La romancière raconte avec beaucoup de tendresse, de délicatesse et d'humour la mort de son père, le sculpteur Bernard Mélois. C'est un texte sur le deuil dont la lecture est contre toute attente extrêmement lumineuse. Et alors, c'est très très bien. On résume, voici trois livres offerts cet été par la Fondation Vinci Autoroute dans le cadre de l'opération Lire c'est voyager, voyager c'est lire. Le voleur de nostalgie d'Hervé Le Tellier. La France en automobile d'Edith Wharton. Alors c'est bien de Clémentine Mélois. Et ces trois livres sont tous édités en poche chez Folio.
0: Merci beaucoup Francine Thomas, notre dévoreuse de bouquins, avec tous ces conseils à retrouver sur notre site internet radiovinciautoroute.com. Je vous laisse en musique en compagnie de Tiwayo. Tout de suite, on aura ensuite le duo de Pascal Obispo et Dicar. Et je vous donne rendez-vous à minuit pour le flash d'actualité.

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1: Bonsoir à toutes et à tous. Alors que les pompiers peinent à contenir l'incendie qui s'est déclaré hier en Gironde, au nord du bassin d'Arcachon, plusieurs maisons ont ce soir été dévorées par les flammes. Le feu a atteint la commune de Lège-Cap-Ferré. Plus de 21 000 personnes ont été évacuées, notamment trois campings situés dans cette zone très touristique. 4 800 hectares sont déjà partis en fumée. C'est plus que l'équivalent de la ville de Bordeaux. Des incendies également en cours dans les Landes, à Biscarrosse et dans le Var, au niveau des communes de Cotignac, Carcès et Montfort-sur-Argence. Une cinquantaine de maisons ont été touchées et 25 ont été détruites par le feu qui ne progresse plus, mais qui n'est à cette heure-ci toujours pas fixé. Les flammes qui ravagent aussi l'Espagne. Un incendie est actuellement hors de contrôle dans une forêt située à une soixantaine de kilomètres à l'ouest de Madrid. Là aussi, ce sont plus de 3500 habitants qui ont dû être évacués. La situation hors de contrôle aussi au Moyen-Orient. Selon le chef de l'ONU, au bord de l'inimaginable, Antonio Guterres s'alarme de l'escalade du conflit entre l'Iran et les États-Unis, alors que les rebelles houthis pro-iraniens ont revendiqué aujourd'hui des attaques en mer Rouge contre deux pétroliers saoudiens qui avaient, selon eux, violé le blocus sur le détroit d'Hormuz. Donald Trump les menace ainsi que Téhéran d'une punition militaire majeure. De quoi faire repartir le prix du pétrole à la hausse. Le baril de Brent est repassé au-dessus des 100 dollars. Comme au mois de mai, l'Arabie Saoudite, dont les navires ont été ciblés, est le premier exportateur mondial de pétrole brut. Un léger mieux, en revanche, à Gaza, la sécurité alimentaire s'améliore, selon l'ONU. Elle reste fragile, car un seul point de passage pour l'aide est ouvert. L'acheminement des biens essentiels y reste limité, précise le programme alimentaire mondial. Un mot de sport et de cyclisme, avec la 18e étape du Tour de France dans les Alpes, remportée par Richard Carapaz, qui a fini premier au sommet d'Orcières-Merlette. L'Équatorien s'est imposé au terme d'une échappée fleuve, signant la deuxième victoire de sa carrière sur la grande boucle. Le Français Paré Peintre a pris la 4e place. Demain, les coureurs rouleront de Gap jusqu'à l'Alpe d'Huez. Il est minuit 2 et on fait un point sur la météo. Météo estivale avec un beau soleil et des températures un petit peu chaudes au programme, mais dans des normales de saison. Ce sera ensoleillé globalement sur les bons deux tiers sud du pays. On aura un ciel un petit peu plus voilé, mais quand même ensoleillé. Sur le tiers nord, il n'y a que du côté des Hauts-de-France que les nuages seront bien présents le matin. Ils ne se morcelleront cependant l'après-midi. Côté température, comptez 27 à 29 degrés demain après-midi à Strasbourg ainsi qu'à Paris. Il fera jusqu'à 29 degrés du côté d'Alençon, jusqu'à 31 attendu du côté du Mans, de Tours ou encore de Rennes, jusqu'à 32 à Nantes, jusqu'à 34 degrés attendu là, La Rochelle, et le mercure pourrait atteindre les 38 degrés à Bordeaux.
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1: Ça se passe bien dans l'ensemble hein, sur la route nocturne. Il est minuit passé de 3 minutes. Il n'y a pas de difficultés particulières signalées. Deux principales zones de travaux du côté de l'Île-de-France. Si vous circulez sur la 10 en direction de Paris, sachez que vous ne pourrez pas bifurquer sur la Nationale 118 qui est fermée. Et vous devez poursuivre sur la 10 pour rejoindre la capitale via le périphérique. Du côté de l'A83, ce sont les derniers kilomètres direction Nantes qui sont eux aussi fermés pour cause de travaux, sortie obligatoire à La Courneuve, c'est la sortie numéro 2. Vous empruntez le réseau secondaire direction Nantes pour rejoindre le boulevard périphérique via la porte de Rosé. Notez également sur l'A83 que deux sorties sont fermées ce soir pour cause l'un de travaux d'urgence, ça c'est la sortie 7 Saint-Hermine. Pour l'autre, des travaux qui étaient prévus, c'est la sortie 4, la sortie pour Montaigu, donc dans les deux cas fermée dans les deux sens de circulation. Voilà pour l'essentiel des infos à retenir. On parlera également de la Gironde et de ses incendies au nord du bassin d'Arcachon. La préfecture demande d'éviter le secteur de la presqu'île du Cap-Ferré pour ne pas entraver le travail des secours.
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1: Et ça se passe toujours très bien sur la route. Pas de nouvel événement signalé depuis notre dernier point ensemble il y a un quart d'heure. Trafic toujours fluide partout. J'en profite pour vous parler de ces incendies qui font rage du côté de la Gironde, sur le nord du bassin d'Arcachon. Des incendies qui ont touché la commune de Lège.

Cap-Ferret, la préfecture demande d'éviter ce secteur, demande d'éviter de rejoindre la presqu'île du Cap-Ferret avec des pompiers à pied d'œuvre, 800 pompiers mobilisés actuellement. Et il ne faut pas entraver les opérations de secours. Il est donc recommandé à la population d'éviter ce secteur. Si vous avez prévu de passer une partie de vos vacances dans ce secteur du Cap-Ferret, aux alentours du bassin d'Arcachon, notamment au nord du bassin d'Arcachon, eh bien pour l'instant, arrêtez-vous un petit peu en amont et restez informés pour attendre des nouvelles de cet incendie, voir si les flammes régressent, si les pompiers arrivent à maîtriser le feu. Mais en attendant, il ne faut pas se rendre dans ce secteur, surtout pas. Il y a plus de 20 000 personnes, touristes compris, qui ont dû être évacuées aujourd'hui en raison de ces incendies. Et il y a d'ailleurs de nombreuses routes départementales fermées dans ce secteur. Restez à l'écoute du 107.7 puisque Louane arrive dans un instant. La chanteuse prête sa voix à Providence dans le film d'animation La Petite Fille dans les Nuages. Un conte philosophique et poétique pour toute la famille, empreinte de magie, auquel Jamel Debbouze apporte aussi une touche d'humour. Donc on prendra la direction des nuages pour en parler avec Louane juste après la musique de Rihanna. Plaisance.

0: Mais non, promis, on n'arrête pas la musique sur le 107.7. La playlist revient dans un instant avec notamment la chanteuse Lynn au programme. Mais avant ça... Avant ça, c'est l'heure de retrouver notre invité sur la route avec Louane, qui est au micro de Christelle Molon.
1: C'est un film d'animation pour toute la famille dont on parle avec vous, Louane. Bonjour.
2: Bonjour.
1: Dans La fille dans les nuages de Philippe Riche, vous prêtez votre voix à Providence, une jeune adolescente parisienne qui se voit remettre une plume magique. Est-ce que vous pourriez nous raconter un petit peu ce qui lui arrive ?
2: Alors, c'est l'histoire de Providence, une petite fille très rêveuse qui est passionnée par la lecture et qui a une grande envie d'aventure. Il se trouve que son voisin, c'est un écrivain qui écrit des histoires pour enfants d'aventures absolument extraordinaires. Et en fait, elle va se rendre compte que grâce à une sorte de plume magique, ses aventures deviennent réelles. Et avec cette plume, va lui être accordée une mission et elle va tout faire pour essayer de sauver le monde avec son meilleur ami, son acolyte, Airbag, son cochon d'Inde,
1: qui est joué par
2: Jamel Debbouze, exactement. Absolument trop mignon et avec qui elle partage énormément de choses. C'est un peu sa bonne conscience. C'est une histoire où elle apprend à grandir et où elle se rend compte que non seulement c'est primordial de rêver, mais qu'à la fois, avoir du pouvoir, il faut se rendre compte à quel point c'est important, engageant et que ça a des conséquences. C'est un film qui essaye d'apprendre aux gens à quel point c'est important aujourd'hui de faire attention à notre planète. Et du coup, c'est un film qui est important pour moi pour ça et ça m'a donné envie de dire oui tout de suite.
1: Qu'est-ce qu'il y a de Providence chez vous ?
2: La même passion enfant pour les livres, déjà. Et ouais, je pense qu'elle a cette légèreté-là et je suis un peu comme ça aussi. J'aime bien prendre les choses avec beaucoup de légèreté. C'est quelque chose que, je sais pas si j'ai ça en commun avec elle, mais que j'essaye d'avoir aussi.
1: Comment est-ce que vous avez travaillé votre voix pour doubler Providence ?
2: Alors c'était assez particulier parce que Providence est une petite fille et moi je suis une femme de quasi 30 ans. C'est tout un travail d'accentuer les aigus, de gommer le grave, de la rendre aussi légère que ce qu'elle est à l'image. Ça reste ma voix, oui c'est sûr, mais c'est très différent. D'ailleurs mon mari et ma fille ont vu le film et quand Providence elle arrive à l'écran la première fois, il m'a pas reconnue tout de suite.
1: Ah ouais ?
2: Ouais, c'est ma fille qui a reconnu en premier et qui a dit mais si c'est maman.
1: Et votre fille justement elle a quand même réussi à se laisser embarquer dans l'histoire même si elle entendait la voix de sa maman ?
2: Complètement, elle s'en fout complètement. Elle a adoré le film, elle m'a dit maman je veux être comme Providence. Je lui ai dit c'est super. Quelle bonne idée.
1: Restez avec nous Louane, on se retrouve dans quelques minutes, mais avant cela on va écouter la Louane chanteuse, cette fois avec une chanson en lien justement avec le thème que nous aborderons tout à l'heure. Ça s'appelle Conduire.
2: Je sais pas.

Très douce métaphore signée Louane. Louane que l'on retrouve pour la seconde partie de cette interview menée par Christelle Mollon. On la retrouve après le point trafic de minuit et demi qui lui-même arrive juste après la chanson de Lynn dans ton téléphone.

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1: Le trafic calme toujours, il est minuit et demi et ça continue de bien se passer sur la route. Je vous parlais du secteur du bassin d'Arcachon tout à l'heure en Gironde où les incendies font toujours rage, dans le secteur du Cap Ferret, secteur absolument à éviter. Je profite de ce point trafic-ci également pour vous reparler de ces travaux en cours cette nuit sur l'autoroute A83. Et des travaux tout d'abord dans les sorties 4 Montaigu et 7 Saint-Hermine dans les deux sens de circulation. Ces sorties sont fermées et puis l'A83 est fermée direction Nantes au-delà de la sortie de la Courneuve. Cette sortie est obligatoire. Vous empruntez ensuite le réseau secondaire. Vous suivez la direction de Nantes pour rejoindre le boulevard périphérique via la porte de Rosay. En Ile-de-France, jusqu'à 6h30 demain matin, la bifurcation qui permet de passer de l'autoroute A10 direction Paris à la route nationale 118 est elle aussi fermée pour des travaux sur la chaussée. Vous devez donc poursuivre sur la 10 en direction de Paris.
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1: Et je vous rappelle que la chanteuse Louane est notre invitée ce soir à l'occasion de la sortie du film d'animation La Petite Fille dans les nuages. On a écouté tout à l'heure son titre Conduire et c'est justement de conduite qu'elle va parler avec Christelle Mollon.
2: Louane, dans La Fille dans les nuages, Providence vole pour voyager, c'est assez pratique hein, en ces temps de transhumance des vacances. Vous, je crois que vous ne vous êtes pas vraiment précipité pour passer votre permis?
3: Non, alors je l'ai passé à 21 ans. J'habitais à Paris, il ne me servait pas à grand chose, si je suis hyper honnête.
2: Et qu'est-ce qui vous a décidé à le passer finalement alors?
3: J'avais envie de partir en vacances avec mes copains. Et j'allais partir aux États-Unis et je savais que j'allais avoir besoin du permis. Du coup, j'ai passé le permis.
2: Et comment ça s'est passé, ces premières expériences de conduite alors aux États-Unis?
3: C'est absolument horrible. Déjà, je venais d'avoir le permis, et non, la première fois que j'arrive à Los Angeles, déjà, comprendre qu'il ne faut pas s'arrêter au feu rouge.
2: Mais avant, j'ai failli mourir là-bas. Ouais, parce que les feux, on va le dire, sont au milieu en fait, de l'intersection.
3: Exactement. Hein. On a tous failli mourir.
2: Oui.
3: Les premières expériences, je ne recommande pas d'aller conduire dans un autre pays tout de suite.
2: Et quelle conductrice vous êtes?
3: Je suis forcément une bonne conductrice en termes de comment on se sent dans la voiture avec moi, parce que mon mari est hyper malade, donc j'ai appris à être très fluide et très légère, parce que c'est un coup de volant et c'est compliqué, donc ça c'est sûr. Et je dirais que j'ai une conduite sportive.
2: Oui.
3: Voilà.
2: Et justement, quand vous partez en vacances en famille, c'est vous qui avez le volant?
3: Non.
2: Ou c'est votre mari?
3: Non, c'est alors quand on part en vacances, je suis vraiment l'archétype de la princess passenger. Parce que déjà il est malade donc il préfère conduire. J'ai beau lui dire mais passe le volant, je peux conduire, ça n'arrive jamais. Et pourtant on fait beaucoup de trajets en voiture, on part beaucoup en Italie en voiture avec ma petite Clio. La petite Clio 5, tout le monde dans la voiture avec les valises qui débordent et c'est trop cool. Et on fait ça tous les étés.
2: Alors, il y a donc cette nouvelle chanson, Conduire, justement, dans votre discographie. Vous utilisez tout le vocabulaire de la route pour raconter une relation toxique.
3: Ouais.
2: Comment est-ce qu'elle était née, cette chanson?
3: Figurez-vous que c'est la seule chanson de mon prochain album que j'ai pas écrite. C'est un garçon qui s'appelle Sam, mon co-auteur sur littéralement les trois quarts de l'album, qui m'a proposé cette chanson-là. C'est un sujet qui me touche beaucoup. Donc, quand il m'a fait écouter la chanson la première fois, j'ai trouvé ça absolument extraordinaire et que je lui ai dit je vais la prendre et ça va être mon premier single. Et je suis au théâtre de septembre à janvier et c'est une pièce qui s'appelle 2h22, A Ghost Story. C'est un texte qui m'a retourné le bide et que je suis très fière de pouvoir interpréter et de reprendre après Lily Allen à Londres, donc c'est
2: belle première expérience.
3: J'ai hâte, vraiment hâte.
2: Plein de projets donc pour Louane qui prête entre autres sa voix à Providence donc dans ce film d'animation de Philippe Rich, La Fille dans les nuages, conçu par des studios d'animation français dont
3: absolument
2: on souligne le travail. Merci beaucoup Louane,
3: merci.
2: Et bonnes vacances.
3: Merci beaucoup à vous aussi.
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La jeune artiste Marie Sarah, c'est la fille de l'artiste camerounais Petit Pays. Elle aussi se lance dans la musique avec ce très beau titre, Give Up On You. Il est minuit passé de 37 minutes, ça se passe bien sur la route. Pas de nouvel incident signalé sur les voies, simplement ses travaux sur la 83 et sur la Nationale 118 en Ile-de-France. On refera le point sur tout ça d'ici 10 minutes.

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2: Il est minuit passé de 45 minutes et un chevreuil aurait été percuté sur les voies de l'A81, l'autoroute entre Rennes et Le Mans. Pour vous qui roulez en direction du Mans, qui avez passé Laval et passé la sortie numéro 2, Évron, c'est une dizaine de kilomètres après cette bretelle de sortie que ce chevreuil aurait été percuté et sa dépouille gênerait la circulation sur les deux voies. C'est le seul incident signalé sur les autoroutes de l'ouest et du centre du pays. Partout ailleurs, ça se passe très bien. Je vous rappelle simplement que des travaux sont en cours en Île-de-France sur la Nationale 118. Ça vous concerne du coup si vous circulez sur l'A10 direction Paris. Vous ne pourrez pas bifurquer sur la RN 118. Au niveau du secteur des Ulysses, vous devez poursuivre sur l'autoroute A10 en direction de Paris. Des travaux également sur l'autoroute A83. Les sorties Saint-Hermine, sortie numéro 7, et Montaigu, sortie numéro 4, sont pour l'instant fermées dans les deux sens. Et puis l'A83, l'autoroute en elle-même, est fermée direction Nantes, au-delà de la sortie numéro 2 pour la Courneuve. Sortie obligatoire donc pour vous. Vous devez ensuite suivre le réseau secondaire direction Nantes pour rejoindre le boulevard périphérique via la porte de Rosay. Pour être bien complète dans ce point trafic, je vous rappelle également que les autorités demandent d'éviter le secteur du Cap Ferré. C'est au nord du bassin d'Arcachon, un important incendie continue de gagner du terrain dans le secteur. Il ne faut pas entraver le passage des secours. La préfète de la Gironde demande donc à tous les vacanciers d'éviter ce secteur, de reporter potentiellement de quelques jours leurs vacances prévues au Cap Ferré, notamment au niveau de la commune de Lège-Cap Ferré. Il y a de nombreuses routes départementales et qui sont fermées aux alentours de la zone incendiée. D'ici un quart d'heure, c'est Julien Cognon qui vous accompagnera sur la route. Et oui, pour moi, la relève est arrivée. Il sera bientôt temps pour moi de raccrocher le micro et de rentrer chez moi. J'espère que vous aussi, vous êtes bientôt arrivés à destination. En tout cas, je sais que je vous laisse ensuite entre de bonnes mains.

Et c'était la chanteuse Louisa à l'instant avec un de ses derniers titres qui s'appelle Jetlag. C'est avec Ariana Grande que je vous propose de poursuivre le trajet sereinement car il n'y a pas grand monde sur la route et surtout pas de difficultés. On aura la chanteuse Oria également dans la playlist avant le flash d'actualité d'une heure du matin.

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1: Bonsoir à toutes et à tous. Le panache de fumée est visible à plusieurs kilomètres à la ronde en Gironde, non loin du bassin d'Arcachon. Et les autorités appellent à éviter de tenter de rejoindre la presqu'île du Cap Ferret. Un important incendie ravage depuis hier le site touristique. Un sapeur-pompier a été blessé lors de l'explosion d'une bonbonne de gaz dans une maison en flammes. Le feu n'est toujours pas fixé. Il a parcouru plus de 4800 hectares. Des incendies également en cours dans le Var où plusieurs reprises de feu se sont produites cet après-midi. Près de Cotignac, Montfort-sur-Agence et Corins, dans les Landes où le feu a progressé de manière extrêmement rapide près de la station balnéaire de Biscarrosse. 1200 hectares sont partis en fumée dans la soirée. Les pompiers attendent des renforts. Les flammes qui ravagent aussi l'Espagne, l'état d'urgence vient d'être décrété dans la région de Madrid. Un incendie s'est déclaré à une soixantaine de kilomètres de la capitale ce soir. Il est toujours hors de contrôle et depuis une semaine, un autre feu sévit dans la région de Guadalajara, à une centaine de kilomètres de Madrid. Il a déjà parcouru 32 000 hectares. L'amende infligée à Google par l'Union européenne crée de l'incertitude dans les relations commerciales avec les États-Unis. C'est ce que dit Washington, alors que l'UE réclame 890 millions d'euros au géant américain au titre du Digital Market Act, qui vise à assurer une concurrence équitable sur les marchés. Donald Trump menace à nouveau deux droits de douane, des surtaxes de 10% qui entrent d'ailleurs en vigueur ce vendredi pour une soixantaine de pays, dont l'Europe, suite à une décision prise par le président américain en février. La France, aussi en conflit avec Google, le syndicat des éditeurs de presse, accuse le géant américain de violer ses engagements en matière de droits voisins aux droits d'auteur en raison du lancement hier de sa nouvelle fonctionnalité IA Overviews, une technologie qui permet aux mastodontes du numérique de produire lui-même de l'information en utilisant les contenus de presse des éditeurs, mais sans les rémunérer. Enfin, la médaille de Fields a été remise ce soir à 4 jeunes chercheurs en mathématiques, dont une chinoise de 35 ans qui enseigne en France à l'Institut des Hautes Études Scientifiques. La médaille de Fields est une des plus prestigieuses récompenses dans le domaine, l'équivalent d'un Nobel des mathématiques, remis tous les 4 ans à des lauréats de moins de 40 ans. Et c'est seulement la troisième fois depuis 1936, c'est-à-dire depuis 90 ans, qu'une femme est couronnée. Il est 1h02 et désormais c'est un homme qui prendra la relève. Pour vous présenter l'actu à 2h, c'est Julien Cognon. On passe avant ça à la météo.
2: Merci beaucoup à vous Tatiana, la Nobel de l'infotrafic sur le 107.7 si je puis me permettre. Belle récompense d'ailleurs que celle que vous venez de citer dans votre flash. Merci beaucoup d'avoir accompagné nos auditeurs comme toujours avec brio. Et puis je salue bien sûr Marielle Nougaret qui était à vos côtés dans le quart sud-ouest. J'ai le plaisir de prendre le relais jusqu'à 6h ce matin. Vous restez avec nous, l'infotrafic arrive dans un tout petit instant. Et on démarre par votre météo en cette journée de vendredi, ensoleillée, hein, puisque le soleil va encore largement dominer le Grand Ouest sous de belles éclaircies entre les littoraux et les régions centrales, ainsi que dans le Grand Est à Strasbourg. Quelques nuages matinaux sur le quart Nord-Ouest qui progresseront vers le bassin parisien au fil de la journée. Enfin, le temps sera orageux cet après-midi sur la chaîne pyrénéenne. Les températures restent chaudes dans le Sud-Ouest, jusqu'à 35 à Périgueux, 36 à Bordeaux, 37 à Brive, légèrement plus frais sur la moitié nord, avec 27 à Paris et Strasbourg, 29 à Rennes et Tours. Et puis une vingtaine de départements du sud et de l'ouest sont en vigilance orange feu de forêt. Vigilance rouge en Haute-Garonne. Ne réalisez pas vos travaux et activités de bricolage près d'une pelouse ou d'herbe sèche.
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2: 1h04 dans l'ensemble, le trafic s'écoule très bien sur les axes du Grand Ouest entre Paris et Bayonne, entre Nantes et Toulouse, ainsi que dans le Grand Est sur l'A355, c'est le contournement ouest de Strasbourg. De rares difficultés tout de même à noter sur l'autoroute A10 tout d'abord, avec des cônes de chantier, c'est bien confirmé, qui ont été renversés sur les voies à hauteur du kilomètre 522 dans le sens Bordeaux-Paris. Concrètement, si vous quittez tout juste Bordeaux. Attention, juste après le péage de Virsac, c'est là qu'il faudra vous méfier de ces cônes renversés sur bande d'arrêt d'urgence et voie de gauche. Vous serrez sur la voie de droite et surtout vous ralentissez, c'est le plus important. Le patrouilleur Florian est en train d'arriver sur les lieux pour les ramasser. Toujours sur la 10, toujours pour vous qui roulez direction Paris, mais cette fois-ci à l'extrémité de la 10, vous arrivez tout juste en région parisienne dans le secteur des Ulis. Sachez que l'accès à la route nationale 118 est fermé cette nuit en raison de travaux jusqu'à 6h30 au plus tard. Il faudra donc poursuivre sur l'autoroute A10 pour rejoindre la région parisienne. Toujours sur les autoroutes du centre-ouest, une difficulté à noter du côté de l'A81, l'axe Le Mans-Rennes. Ça vous concerne si vous m'écoutez en direction de la Sarthe. Si vous avez passé Laval, vous devez vous méfier au kilomètre 216 de ce chevreuil percuté sur les voies de circulation. Conséquence, le trafic est perturbé sur les deux voies. Kilomètre 216, c'est 9 km après la sortie de Évron. Attention à vous, bien sûr, et puis au patrouilleur Anthony qui est en train d'arriver sur les lieux. Pas d'autres difficultés à noter sur les autoroutes du centre-ouest, ni même du côté du sud-ouest. Le sud-ouest, tout de même, où je vous rappelle, deux zones de travaux en vigueur cette nuit. Tout d'abord, avec la fermeture de la sortie Montauban, numéro 10 de l'autoroute A62 entre Bordeaux et Toulouse, direction Toulouse. Vous pouvez sortir avant par l'échangeur Castelsarrasin. Et puis, pour terminer, sur l'A64, l'axe Bayonne-Toulouse, c'est la sortie Martre-Tolosane, numéro 22, qui est fermée en direction de Toulouse toujours. Vous pouvez sortir après par l'échangeur 23 Caser.
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2: Julien Cognon pour vous accompagner avec grand plaisir jusqu'à 6h sur les autoroutes du Grand Ouest. À l'aube d'un nouveau week-end de départ en vacances, rassurez-vous, vous n'êtes que peu nombreux sur les routes à 7h et vous avez bien raison d'en profiter. Vous roulez en musique avec Asa tout de suite.

Il fait un succès, ce tube This Is, à l'instant, avec A Try, Try, A Try. Je m'adresse à vous qui m'écoutez du côté de Bordeaux et de la Gironde, peut-être en route vers le secteur du bassin d'Arcachon, via l'autoroute A660. Les autorités vous recommandent cette nuit, dans les prochaines heures, d'éviter d'emprunter le secteur, de circuler du côté donc de la Gironde et plus précisément du bassin d'Arcachon, en raison des incendies qui ravagent le secteur en ce moment. Vous l'avez entendu ces dernières heures au cœur de l'actualité avec Tatiana Geiselman sur le 107.7. C'est un secteur bien sûr sensible et la priorité est évidemment au secours. Marielle Nougaret vous a également relayé ce message si vous circuliez dans le sud-ouest. Un secteur, donc vous l'avez compris, par mesure de sécurité pour vous et puis pour permettre la pleine invention, l'intervention également des secours. Au rayon des bonnes nouvelles, puisqu'il y en a bien sûr sur la 81, plus de difficultés à noter pour vous qui m'écoutez depuis Rennes en direction du Mans. On nous signalait un chevreuil écrasé au kilomètre 216. Événement désormais clos par l'intervention, grâce à l'intervention du patrouilleur Anthony. Quelques infos trafic tout de même qui demeurent, notamment des zones de travaux sur l'A83 entre Nantes et Niort. On y revient dans un instant.

0: 21h16, vous restez avec nous sur le 107.7 juste après vos conditions de circulation. C'est votre rendez-vous absolument BO dédié aux bandes originales les plus mythiques du cinéma, celles qu'on ne se lasse pas de réécouter. Et dans quelques minutes, nous ferons un saut dans le temps, retour en 1994 avec une comédie familiale française, Un Indien dans la ville.
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0: Je vous en parlais il y a quelques minutes, des travaux à signaler sur l'autoroute A83 entre Nantes et Niort. Alors je peux commencer et même clore ce point trafic avec ces zones de travaux, puisque partout ailleurs, eh bien ça se passe vraiment pour le mieux. Plus aucune difficulté à vous signaler à cette heure, en particulier dans le sud-ouest, si vous circulez dans le secteur de Périgueux, de Montauban, Toulouse, Pau, Bayonne ou encore Bordeaux. Et puis sur les autres

0: autoroutes du centre-ouest à Paris, Orléans, Tours, Laval, ainsi que dans l'est à Strasbourg, tout va pour le mieux. Retour donc à la 83 si vous circulez tout d'abord entre Niort et La Roche-sur-Yon, très précisément, ou pour vous signaler la fermeture de la sortie numéro 7 s'intermine dans les deux sens de circulation afin de réaliser des travaux de réparation d'urgence. Si vous arrivez de Niort ou de Nantes, vous empruntez les sorties Chantonnay numéro 6 ou bien Fontenay Ouest 7.1. Un petit peu plus au nord, vous avez passé le secteur de La Roche-sur-Yon, vous approchez de Nantes, ou bien inversement, vous quittez tout juste Nantes. En tout cas, dans les deux sens, la sortie numéro 4 Montaigu est fermée cette nuit. C'est au kilomètre 22 de l'autoroute, fermée d'ailleurs en entrée comme en sortie. Et puis enfin, pour vous qui vous dirigez vers Nantes, vous arrivez tout juste au niveau de la rocade nantaise, ou presque, du périphérique nantais plutôt, eh bien sachez que l'échangeur numéro 2 La Courneuve est fermé. Il faudra donc quitter obligatoirement l'autoroute par cette sortie. Vous êtes dévié de simplement quelques kilomètres sur le réseau secondaire. Vous suivez la direction de Nantes et vous rejoignez le boulevard périphérique via la porte de Rezé. Et comme promis, voici absolument BO, votre rendez-vous consacré aux bandes originales de films.
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0: Marie Codemo nous replonge dans l'univers d'une comédie française culte des années 90.
2: C'est un morceau qui a été composé spécialement pour ce film et qui résonne encore souvent dans nos têtes. À cette époque, les enfants jouaient à la Game Boy ou avec leur Tamagotchi et regardaient en boucle la cassette vidéo d'un Indien dans la ville.
3: Il a l'air gentil, mais on a du mal à se concentrer quand il est dans la pièce.
2: Ce film d'Hervé Palude est sorti en décembre 94. On y suit les aventures du jeune Mimi Sicu, élevé par sa mère au fin fond de l'Amazonie, qui débarque à Paris avec son père.
4: Baboune,
5: oh putain, Mimi!
2: Un trio signe la musique du film. Donnez-moi un K pour Manu Katché, musicien de renom. Donnez-moi un O et un D pour les regrettés Geoffrey Oriema et Tonton David, chanteur de reggae, de world music. Et avec ces trois lettres-là, vous formerez le groupe KOD. Chacun sa route connaîtra un succès immédiat. Le trio recevra la victoire de la musique dans la catégorie compositeur de musique de film en 1996. C'est une chanson qui a vraiment marqué les esprits. La preuve, arriverez-vous à vous retenir de la fredonner? Quelle que soit votre route à vous, aujourd'hui, elle se fait avec KOD dans Absolument BO.

Chacun sa route de KOD dans Absolument BO. Vous retrouvez d'autres épisodes sur notre site internet et notre application du 107.7. Notre application et notre site d'ailleurs, où vous retrouvez en détail toutes les zones de travaux en cours cette nuit, en cours bien sûr chaque nuit, si ça vous permet d'anticiper un petit peu mieux votre trajet, notamment si vous circulez cette nuit sur l'autoroute A83 en direction de Nantes ou en direction de Niort, avec quelques sorties fermées dans les deux sens. J'aurai bien sûr le plaisir d'y revenir pour vous dans les prochains points trafic. Vous restez sur le 107.7, l'infotrafic d'ailleurs revient dans 7 minutes à peine. Voici Harry Styles avec l'un de ses plus gros titres, As It Was.

C'était Raphaël pour vous accompagner sur la route à 1h28. J'espère que tout se passe pour le mieux pour vous, quel que soit le secteur bien sûr que vous nous empruntez. Vous m'écoutez actuellement du côté de l'Île-de-France, des Pays de la Loire, du centre de la Nouvelle-Aquitaine ou encore de l'Occitanie. Et dans l'ensemble, tout se passe bien. Vous n'êtes que peu nombreux sur la route et ça se ressent. Et on reparle trafic, c'est le plus important. Dans un instant, après Joyce Jonathan, voici comme d'hab.

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1: Deux difficultés à vous communiquer sur les axes du centre-ouest, à commencer par ce poids lourd arrêté sur les voies de la 11. Vous êtes particulièrement vigilant si vous avez tout juste passé Le Mans en provenance de Paris. Vous roulez en direction de Nantes et au kilomètre 192 dans la Sarthe donc. Eh bien, il faut vous méfier de ce poids lourd arrêté sur voie de droite. Vous l'avez compris, c'est une gêne directe au trafic et conséquence, vous n'avez que la voie de gauche pour vous décaler. Vous n'oubliez pas de mettre votre clignotant, bien sûr, kilomètre 192. C'est 8 km une fois passé la sortie 9 Le Mans Sud. Vraiment la plus grande des vigilances, le temps que ce véhicule puisse être pris en charge. Plus au sud, sur l'autoroute A10 que vous empruntez entre Bordeaux et Paris, vous circulez dans le secteur de Niort à hauteur du kilomètre 352. Et dans les deux sens de circulation, vous ouvrez toujours l'œil, le temps que cette alerte au chevreuil puisse être levée par le patrouilleur Ludovic qui est en train de se rendre sur les lieux. Et puis toujours en parlant de l'autoroute A10, deux informations. Tout d'abord pour vous qui roulez en direction de Paris et qui arrivez en région parisienne dans le secteur des Ulysses. Je vous rappelle cette zone de travaux au niveau de la route nationale 118. Et bien conséquence, la N118, en tout cas l'accès à la N118 depuis la 10 est fermé. Il faudra donc prolonger sur l'autoroute A10. Et puis dans l'autre sens, c'est pour vous qui passez Bordeaux depuis la 10, vous tentez peut-être d'accéder au secteur du bassin d'Arcachon. Les autorités vous recommandent cette nuit dans les prochaines heures d'éviter de circuler dans ce secteur en raison des incendies. Du côté du sud-ouest, pas de difficultés, pas d'animaux ou encore d'obstacles auprès des voies de circulation. Je vous rappelle simplement ces deux fermetures en raison de travaux, à commencer par la sortie numéro 10, Montauban de l'autoroute A62, fermée direction Toulouse. La 62, ça vous concerne si vous arrivez depuis Bordeaux et Agen. Et puis sur la 64, cette fois-ci, vous m'écoutez depuis Bayonne, Pau ou encore Tarbes et vous arrivez bientôt sur Toulouse. Attention, puisqu'au kilomètre 233, c'est la sortie Martre-Tolosane qui est fermée direction Toulouse. Vous pouvez sortir par l'échangeur suivant à Cazères.
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Joué Douette Filet qui vous accompagne sur la route avec ce titre intitulé Rihanna. J'ai une pensée bien sûr cette nuit comme de nombreuses personnes, à commencer par vous chers automobilistes, pour les nombreux pompiers qui sont encore en intervention cette nuit, qui le sont maintenant depuis de nombreuses heures et même plusieurs semaines d'ailleurs, contre les incendies qui ravagent une partie du territoire, notamment en Gironde et dans les Landes ce soir, où deux incendies très importants sont toujours en cours. Je vous rappelle d'ailleurs que les autorités vous déconseillent vraiment de circuler dans le secteur du bassin d'Arcachon, même si c'est une destination prisée des vacances, en raison, vous l'avez compris, des incendies qui sévissent toujours dans ce secteur. Côté trafic, il y a toujours cette difficulté sur l'A11, l'axe Paris-Nantes. Pour vous qui roulez direction Nantes, au kilomètre 192, une fois passé Le Mans, vous ne passez toujours que sur voie de gauche, puisque je vous rappelle qu'un poids lourd est arrêté sur la voie de droite. On y revient dans un instant, dans le point trafic après les Dire Straits.

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1: Trafic calme et fluide dans l'ensemble, particulièrement dans le sud-ouest du pays où je n'ai aucune difficulté à vous signaler. Même chose pour vous qui m'écoutez dans le Grand Est sur l'A355 et qui contournez Strasbourg par l'ouest. Situation très favorable dans l'ensemble sur le centre-ouest également, mais on a tout de même cette difficulté notable du côté de l'A11 pour vous qui avez quitté Paris, passé Chartres et Le Mans, vous roulez direction Nantes. Attention, kilomètre 192, c'est juste après Le Mans, vous ne passez toujours que sur voie de gauche, puisque je vous rappelle qu'un poids lourd est arrêté sur la voie de droite en attente d'être dépanné. Il faut bien sûr ralentir, c'est la priorité. Le patrouilleur Corentin est également en train d'arriver sur les lieux. Kilomètre 192, c'est entre les sorties 9 Le Mans Sud et 10 à Sablé-la-Flèche. Vous êtes vigilant. Et puis vous êtes vigilant également sur l'A10, l'axe Bordeaux-Paris, si vous circulez dans les Deux-Sèvres. Au kilomètre 352, on a toujours cette alerte au Chevreuil-Héran, non loin de la sortie 31 Saint-Mexant-Lusignan. Attention encore une fois dans les deux sens, puisque cet animal pourrait traverser les voies de circulation. Des zones de travaux et des fermetures à vous rappeler sur l'A83 entre Nantes et Niort, dans les deux sens de circulation. Kilomètre 76 d'abord, c'est l'échangeur Saint-Hermine numéro 7 qui est fermé en entrée comme en sortie. Et puis un petit peu plus au nord, entre Nantes et La Roche-sur-Yon, c'est l'échangeur numéro 4 Montaigu qui est fermé dans les deux sens, également en entrée comme en sortie. Enfin, pour vous qui arrivez toujours sur l'A83 à Nantes, vous passez tout juste le péage du Bignon. Eh bien, il faudra quitter l'autoroute obligatoirement par la sortie numéro 2, La Courneuve. La raison, c'est une zone de travaux sur les derniers kilomètres de l'A83. Pour récupérer le périphérique nantais, vous êtes dévié quelques kilomètres sur le réseau secondaire avant de rejoindre le périphérique par le secteur de Rosay. Et ce n'est pas vraiment l'heure de manger, mais tout de même, je vais peut-être vous mettre en appétit avec cette découverte au menu de vos desserts de l'été, l'un de vos rendez-vous estivaux sur le 107.7, au programme des spécialités qui ont le goût des vacances, direction les Landes de Gascogne, pour découvrir le pastis landais, une gourmandise emblématique du Sud-Ouest, souvent associée au moment de fête et de convivialité. Reportage juste après Gaëtan Roussel.
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0: Tout s'en va, c'est un titre de Gaëtan Roussel. Info trafic qui me parvient à l'instant. Information trafic du côté de l'autoroute A11 entre Nantes et Paris. Vigilance dans les deux sens de circulation au kilomètre 137 puisqu'une alerte aux piétons a été déclenchée non loin de la sortie 5 La Ferté-Bernard. Attention à bien ralentir dans les deux sens pour la sécurité de cette personne, pour vous qui circulez dans le secteur du Mans. Et direction les Landes de Gascogne avec Christelle Mollon pour notre dessert de l'été.
1: Exact, je suis à Soupros, à mi-chemin entre Dax et Mont-de-Marsan. Et ici, on fabrique depuis 80 ans le...
2: Pastis landais de Soupros.
1: Alors Mathieu, vous êtes la quatrième génération de cette famille maroc qui a fabriqué cette pâtisserie. D'abord, c'est quoi le pastis landais ?
2: Le pastis landais, c'est la spécialité sucrée de notre département des Landes, qui était autrefois le dessert des mariages et des communions et qui rassemblait les gens lors d'événements et de fêtes.
1: Donc ça n'a rien à voir avec le pastis marseillais. Par exemple.
2: Non, le mot pastis landais chez nous dans les Landes, c'est en mot patois gascon, le mélange d'un levain naturel avec une pâte à gâteau. Et quand on mélange les deux et que ça fait pousser cette pâtisserie, on appelle ça en patois gascon d'ici le pastis, faire un pastis. À chaque matin, on prépare notre levain dans un premier temps. Par la suite, on enchaîne avec notre pâte.
1: Donc après, on le met dans ces moules là que votre papa d'ailleurs est en train de trier. Comment on appelle cette forme là ?
2: C'est un moule conique qui a la forme du pastis landais traditionnel que tous les jours on beurre à la main et que une fois la pâte bien poussée et bien levée, on va commencer à remplir ces mêmes moules avec ce geste traditionnel. Tout est fait à la main, le même geste que mes arrière-grands-parents pratiquaient au quotidien chaque jour, et on a gardé ce savoir-faire là également.
1: Puis juste à côté, il y a aussi des perles de sucre qu'on met dessus.
2: Voilà, on a une manière propre à nous de retravailler le sucre en morceaux, et c'est à la forme de ces sucres-là que les clients aussi nous reconnaissent. C'est le geste signature également de la maison.
1: Alors, en quoi c'est un dessert d'été ?
2: C'est surtout un dessert qui rassemble autour de moments de partage et de convivialité. Et ces moments-là, ils se retrouvent beaucoup l'été, avec nos fêtes traditionnelles qui sont ancrées dans la culture locale ici dans les Landes. Donc c'est ça qui fait que c'est un dessert d'été, qu'on est capable également de proposer avec une boule de glace et une petite fraise ou des fruits.
1: Alors on va justement passer en boutique là maintenant pour voir ce qu'en pensent les clients.
3: Ben c'est un petit peu la pâtisserie de l'enfance, et pour le goûter ou un dessert, c'est parfait à offrir quoi.
1: Et vous le mangez nature, vous mangez avec une petite boule de glace?
3: Moi je le trouve très parfumé ici, donc je préfère le manger nature avec un petit café, c'est parfait.
4: Mais moi ça fait des années que je viens avec mes parents et même mes grands-parents à l'époque. On s'arrêtait sur la route des vacances pour aller sur la côte landaise, et donc je prends plaisir maintenant à venir en acheter pour manger avec les copains ou avec mes enfants.
5: Petit déjeuner
1: avec un petit café?
5: Oui, café ou thé, et l'après-midi même des fois au goûter.
1: Si vous aussi vous voulez déguster ce bon pastis landais, la maison Maroc vous accueille à Soupros, donc dans les Landes de Gascogne. Régalez-vous bien et puis bonnes vacances.
2: Bonnes vacances à tous et bonne route.
0: Et bon appétit à vous si vous prenez une petite collation actuellement sur une aire d'autoroute. Vous avez bien raison pour reprendre des forces avant de reprendre la route. Et d'ailleurs, si vous reprenez la route du côté du Mans sur l'autoroute A11, que vous roulez direction Angers et Nantes, attention, je vous rappelle qu'au kilomètre 192, un poids lourd reste arrêté sur la voie droite et la bande d'arrêt d'urgence. J'y reviendrai bien sûr dans le prochain point trafic, juste après l'actualité et la météo à 2h. Cocoon et les Red Hot Chili Peppers tout de suite.

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1: Bonsoir à tous. Emmanuel Macron l'annonce cette nuit. L'Union européenne va envoyer des renforts aériens en France pour combattre les incendies. Le chef de l'État a déclenché à cet effet le mécanisme de protection civile de l'UE. Des avions en provenance de Croatie, du Portugal ou encore de République tchèque devraient arriver rapidement en France, dit Emmanuel Macron sur X. Sur le terrain, des centaines de pompiers luttent cette nuit mètre par mètre contre de véritables brasiers. En Gironde, l'incendie de l'Aige Cap-Ferret a déjà ravagé 5000 hectares. 20 000 personnes ont dû être évacuées par précaution. Un pompier a été blessé en intervention par l'explosion d'une bonbonne de gaz avant d'être évacué en ambulance. Dans les Landes, un autre incendie progresse à vitesse grand V à Biscarrosse. 1200 hectares sont déjà partis en fumée depuis hier. Plus de 5000 personnes ont dû être évacuées. Une vingtaine de départements de l'Ouest et du Sud sont en vigilance orange feu de forêt, tandis que la Haute-Garonne est en rouge. L'Espagne affronte également une situation exceptionnelle face aux incendies. L'état d'urgence d'intérêt national a été déclenché par les autorités dans la région de Madrid pour mobiliser plus d'effectifs. Un feu de forêt actif dans la région de Guadalajara a déjà ravagé près de 32 000 hectares. Retour en France, en Gironde, pour une affaire tout autre à présent. Un homme de 60 ans, placé sous curatelle renforcée, a été mis en examen pour avoir tué son ex-compagne chez elle par arme blanche. Ce dernier a reconnu le meurtre, estimant avoir été humilié lors de leur séparation. À l'étranger, les espoirs de trêve entre l'Iran et les États-Unis s'éloignent, selon Donald Trump. Le président américain affirme que Téhéran n'est pas encore prêt à négocier un nouveau cessez-le-feu et se dit ouvert à lancer une attaque massive. Et puis on l'apprend ces dernières minutes, Washington vient d'annoncer une nouvelle série de frappes en Iran pour la 13e nuit d'affilée. Un mot de cyclisme, l'équatorien Richard Carapaz s'est offert la 18e étape du Tour de France en s'imposant hier à Orcières-Merlette dans les Hautes-Alpes. Nouvelle explication attendue entre les favoris aujourd'hui pour une étape de montagne de rêve entre Gap et la mythique Alpe d'Huez.